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1: Madame, les chiens ne sont pas admis dans l'hôtel.

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2: Il est 5h en temps universel, 7h ici à Paris.
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2: Bonjour à tous, on entame ensemble 3 heures d'information avec, vous le savez, des reportages, des chroniques sur tous les continents. On va notamment parler de la chaleur hein, qui revient déjà dans certains pays européens, notamment en Espagne où l'Andalousie, elle, vit déjà depuis des années avec des températures records. On va voir dans la prochaine demi-heure comment la région essaie de s'adapter. On va aussi parler politique française et cacophonie à gauche et puis de cet accident d'hélicoptère à Pékin qui met le gouvernement chinois dans l'embarras. Tout cela, ce sera après le journal. Bonjour Martin Guez.
3: Bonjour Clotilde, bonjour à toutes et à tous.
2: Et à la une, Donald Trump qui célèbre l'Amérique et se célèbre lui-même.
3: C'est aujourd'hui le 250e anniversaire de l'indépendance des États-Unis et c'est peu dire que le président américain avait coché la date de longue date face aux figures historiques du Mont Rushmore. Le dirigeant républicain a déroulé sa vision d'une identité américaine menacée, attaquée. Et il a vanté son bilan, n'hésitant pas à s'accaparer l'événement, ce qui est très critiqué aux États-Unis. Nous appellerons notre correspondant Gwendal Lavina dans un instant. Le faste, ensuite des commémorations en l'honneur d'Ali Khamenei, le guide suprême iranien, entre 15 et 20 millions de personnes attendues ce week-end à Téhéran. Démonstration de force du régime, les cérémonies viennent tout juste de débuter. Elles doivent durer 6 jours, cérémonies là encore très symboliques et politiques. Nous serons ensuite à Lampedusa, île symbole de la migration en mer Méditerranée, où arrive aujourd'hui le pape Léon XIV. Et puis enfin, un grand samedi de sport, le Cap-Vert, tout proche de l'exploit au Mondial de foot après avoir tenu tête à l'Argentine pendant plus de 2 heures. Les requins bleus qui ont fini par céder. Et puis le Tour de France qui s'élance tout à l'heure à Barcelone. Un départ délocalisé qui enchante petits et grands dans les rues de Catalogne.
2: Face à ses illustres prédécesseurs, Donald Trump lance donc les célébrations du 250e anniversaire des États-Unis, anniversaire déjà très politique.
3: Un premier discours devant le Mont Rushmore, théâtre emblématique de l'histoire américaine, gravé dans l'imaginaire des États-Unis, sous le regard de 4 des plus iconiques présidents de l'histoire du pays, dont les visages sont taillés dans la roche de ce monument du Dakota du Sud. Une tribune pour l'actuel locataire de la Maison-Blanche, qui a déroulé son discours sur sa vision de l'Amérique. Un discours qu'a suivi pour nous notre correspondant aux États-Unis, Gwendal Lavina. Bonjour Gwendal.
4: Bonjour à tous.
3: Gwendal, Donald Trump a adressé le portrait d'un pays menacé face à ce qu'il qualifie de nouvelle offensive de radicaux et des extrémistes. Il n'a pas manqué de louer son bilan.
4: Protégé par une vitre pare-balles, Donald Trump y a fait un discours devant les visages taillés dans la pierre de 4 de ses prédécesseurs. Washington, Jefferson, Lincoln et Roosevelt. En 2017, il avait dit qu'il aimerait bien y être ajouté. La Maison-Blanche affirmait très sérieusement hier, je cite, qu'il n'y aurait pas de meilleure option possible. Le président a vanté son action plutôt que de proposer un discours rassembleur, dénonçant une menace communiste résurgente et une offensive contre l'identité américaine. Ce sera probablement pareil ce soir à Washington. Mais ce n'est pas une surprise, Donald Trump a politisé toutes les festivités pour les 250 ans de l'indépendance. Que ce soit les combats de MMA sur la pelouse de la résidence présidentielle le jour de son anniversaire, la grande foire dans la capitale qui est un échec cuisant en termes de fréquentation ou encore une prière géante pour recristianiser le pays.
3: Et on l'a bien compris, Gwendal, Donald Trump se célèbre surtout lui-même plus que les États-Unis et ça fait beaucoup réagir dans le pays.
4: Oui, de nombreux Américains expriment leur scepticisme, voire leur colère contre le comportement de Donald Trump. Même certains de ses supporters dénoncent un nombrilisme du président, auquel on est pourtant habitué de sa part. Mais pour une fête aussi importante, il faut croire que c'est trop. Colère aussi des démocrates, évidemment, qui accusent le président d'avoir détourné les célébrations dans son propre intérêt. Les élus au Congrès ont d'ailleurs publié un rapport de 55 pages intitulé « De la vanité à la folie, comment la Maison-Blanche a privé les Américains de leur 250e anniversaire. Pour l'unité du pays, on repassera. »
3: Merci beaucoup Gwendal Lavina, correspondant de RFI aux États-Unis. Donald Trump qui doit désormais tenir à Washington un immense meeting aux allures de campagne électorale. Ce sera tout à l'heure ce samedi 4 juillet et l'un des plus grands feux d'artifice du monde doit être tiré. Pas moins de 850 000 fusées doivent être tirées donc dans le ciel de Washington.
2: Une célébration donc aux États-Unis et commémoration en Iran.
3: Le pays qui a officiellement lancé ce matin l'hommage public au guide suprême Ali Khamenei. tué le 28 février dernier au premier jour des bombardements israélo-américains sur Téhéran. Entre 15 et 20 millions d'Iraniens sont attendus dans la capitale pour saluer celui qui aura dirigé le pays de 1989 à aujourd'hui. Des milliers de fidèles vêtus de noir ont déjà commencé à affluer dans l'enceinte de la Mossala. Ce complexe religieux ont donc débuté les funérailles d'Ali Khamenei, funérailles permises par le cessez-le-feu en cours entre les États-Unis et l'Iran, qui tournent à la démonstration de force, un événement symbolique et une tribune politique. Nicolas Falaise.
0: Des appels à la vengeance pour un guide suprême érigé en martyr de la République islamique. Ce sera l'un des principaux messages du pouvoir durant les obsèques organisées pour Ali Khamenei, selon le chercheur Clément Terme, spécialiste de l'Iran.
5: On voit d'ailleurs plusieurs responsables politiques de la République islamique qui insistent sur la nécessité d'éliminer le Premier ministre israélien et le président américain en réponse à l'élimination du guide. Donc ces appels à la vengeance vont se multiplier, tout en ayant une surenchère idéologique par rapport à son héritage.
0: Mais que faire de cet héritage ? Plus de confrontations avec les États-Unis et Israël, qui ont échoué à faire chuter la République islamique, ou plutôt la voie diplomatique pour éviter le naufrage économique de l'Iran ? Clément Terme.
5: Les plus pragmatiques disent que le meilleur moyen de se venger, c'est des victoires diplomatiques, c'est de pouvoir vendre le pétrole. L'Iran a exporté 40 millions de barils depuis la signature de l'accord de principe avec les États-Unis. Mais en même temps, on voit la difficulté du système à accepter de traiter avec, entre guillemets, l'ennemi américain et le responsable de l'élimination du guide Ali Khamenei.
0: Celui qui pourrait arbitrer cette querelle d'héritage, c'est le nouveau guide suprême, Mojtaba Khamenei. Mais il reste invisible et silencieux, probablement grièvement blessé dans le bombardement qui a tué son père le 28 février.
3: Les funérailles d'Ali Khamenei qui doivent donc durer 6 jours et qui se dérouleront aussi à Rome puis en Irak, avant l'inhumation de l'ancien dirigeant le 9 juillet à Mashhad, sa ville d'origine dans le nord-ouest de l'Iran. Et nous serons en direct de Téhéran avec notre envoyé spécial Sami Boukhalifa. Ce sera dans une heure dans le journal de 6h, temps universel de Marion Kazanov.
2: En attendant, la Russie revendique la prise d'un bastion stratégique dans l'est de l'Ukraine.
3: La ville clé de Kostiantynkova, route venant, menant vers les grandes villes du Donbass, toujours sous contrôle ukrainien, notamment la ville de Kramatorsk, annonce du Kremlin. Le président russe Vladimir Poutine, qui est apparu à la télévision russe pour remercier ses soldats, il a évoqué une prise d'importance stratégique majeure. L'Ukraine, par ailleurs, où une frappe russe a fait 4 morts, notamment une petite fille de 5 ans et sa mère. C'était dans le centre de la ville de Soumy cette nuit. C'est dans le nord du pays, selon le gouvernement ukrainien de la région. Un super typhon est lui à l'approche des îles de Guam et des Mariannes du Nord, des îlots de terre du Pacifique au large des Philippines et des Palaos. Des vents soufflant jusqu'à 314 km/h pourraient s'abattre sur ces territoires américains. L'île de Guam qui compte 170 000 habitants, son voisin 40 000 et qui ont déjà été touchés par un super typhon du même calibre il y a quelques semaines seulement. Un super typhon donc dans le Pacifique, de la chaleur, on en reparlera avec vous Clotilde Dumais. En Espagne, aussi une fournaise sur l'est des États-Unis, plus de 150 millions de personnes qui suffoquent ce week-end sous une chaleur accablante, notamment dans les villes de New York et de Washington.
2: Léon XIV sur les traces du pape François sur l'île de Lampedusa.
3: Symbole du drame vécu par les migrants en mer Méditerranée. Au moins 1330 personnes sont mortes en 2025 en tentant la traversée, selon les chiffres de l'Organisation internationale pour les migrations. En 2013, le pape François avait choisi l'île italienne pour son premier déplacement. Et 13 ans plus tard, Léon XIV s'y rend à son tour au moment où l'Union européenne durcit sa politique migratoire. Un thème cher au souverain pontife américain qui était dans l'archipel espagnol des Canaries le mois dernier, où il avait déjà défendu les populations migrantes. Ce samedi, Léon XIV tentera une nouvelle fois d'humaniser le débat et d'alerter sur le drame vécu par des milliers de personnes en Méditerranée. Envoyé spécial à Lampedusa, Eric Sénanque.
6: C'est au cimetière de Lampedusa, où reposent de nombreux migrants morts en mer, que Léon XIV entamera sa visite. Un premier temps fort symbolique sur les pas de son prédécesseur François, qui lança ici il y a 13 ans son célèbre appel contre la mondialisation de l'indifférence. Sur la petite île de la Méditerranée, cette venue du pape arrive au bon moment, alors que les politiques migratoires sont sans cesse plus restrictives en Europe. Don Carmelo Lamagra, l'ancien curé de l'île, est venu de sa Sicile voisine.
7: La venue du pape Léon ramène l'attention sur la frontière, avec tout ce que cela implique, mais avec la bonne perspective, celle des victimes. En Italie, on n'a pas de loi sur l'accueil, mais seulement pour lutter contre l'immigration.
6: À l'heure où certains parlent de remigration, le pape, comme il l'a fait aux Canaries il y a quelques semaines, devrait parler d'humanité dans l'accueil, sur une île connue pour son hospitalité, mais où le traitement des migrants a changé au cours des années. Francesca Saccomandi travaille depuis 3 ans à Lampedusa pour l'ONG Mediterranean Hope.
8: Nous espérons que cette visite pourra attirer la lumière et mettre en évidence les contradictions très profondes que traversent cette île. Une île qui a été pendant longtemps un lieu où existaient de nombreuses pratiques d'accueil et de solidarité, mais qui est aujourd'hui une île militarisée, où les procédures frontalières sont extrêmement strictes et violentes à l'égard des personnes qui arrivent ici.
6: Parmi les autres rendez-vous de Léon XIV, l'inauguration d'une plaque du nom du pape François près du quai où arrivent les bateaux de migrants. Le dernier en date, c'était le 1er juillet, 54 personnes secourues par les gardes-côtes italiens. Éric Sénanque, à Lampedusa, RFI.
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2: Et il est 4h10 à Praia. Le Cap-Vert y a cru, hein, Martin, mais il passe à côté d'un exploit monumental.
3: Et oui, les requins bleus du Cap-Vert qui ont poussé l'Argentine en prolongation en inscrivant l'un des buts du tournoi.
9: Cabral ! L'égalisation ! Incroyable ! La frappe de Sylvie Cabral ! Il est extraordinaire ! Le but cap-verdien !
3: Et voilà notre commentateur Frédéric Suto qui a failli en perdre sa voix. Une frappe monumentale donc signée Sidney Cabral dans la lucarne de Dibu Martinez. Le Cap-Vert qui était revenu à ce moment-là de partout en prolongation dans ce 16e de finale. Mais les joueurs de Bobista ont fini par s'incliner 3-2 après un nul un partout dans le temps réglementaire. Léo Messi qui a encore amélioré ses statistiques avec son 7e but dans le tournoi. Son 20e au total en Coupe du Monde. En 8e, l'Argentine affrontera l'Égypte, Mohamed Salah, qui a vécu l'un des plus beaux jours de sa vie, de son propre aveu. Après un match nul un partout face à l'Australie, les Pharaons se sont imposés au tir au but. Un tableau des huitièmes désormais au complet, Clotilde, puisque la Colombie a remporté le dernier match des 16e de finale, 1-0 face au Ghana. Les Colombiens qui affronteront la Suisse en huitièmes.
2: Oui, en revanche, eux, ils sont déjà de retour à la maison. Ils ne décollèrent pas, ça gronde dans la tanière sénégalaise.
3: Il faut dire que l'élimination 3-2 face à la Belgique a du mal à passer les Lions de la Teranga. Rappelez-vous qu'ils menaient pourtant 2-0 dans ce 16e de finale. Une compétition déjà marquée par des tension avec la fédération sénégalaise et il y en a un qui cristallise toutes les critiques. C'est le sélectionneur Pape Thiaw, pointé du doigt pour ses changements au cours du match contre la Belgique. L'un de ses joueurs, Pape Gueye, a d'ailleurs indiqué qu'il ne rejouerait plus avec la sélection si le staff technique reste en place. Bref, ça se crispe dans la tanière, Juliette Dubois.
10: Sur le plan sportif, la contestation vise d'abord le sélectionneur Pape Thiaw. Une pétition en ligne réclamant son limogeage frôle les 100 000 signatures. Les signataires lui reprochent d'avoir maintenu des cadres vieillissants ou blessés au détriment des jeunes joueurs et d'être resté passif face à la Belgique. Seulement 3 changements effectués avant l'égalisation adverse à la 89e minute, alors que la Belgique, elle, avait déjà fait entrer des renforts offensifs. Selon certains médias, Thiaw aurait par ailleurs entamé la compétition sans contrat signé avec la fédération. Ces tensions dépassent le seul cas du sélectionneur. La fédération annonce vendredi porter plainte contre un média pour diffamation et diffusion de fausses nouvelles. Il avait avancé que des dirigeants de la fédération auraient multiplié soirées de gala et dépenses jugées inappropriées pendant la compétition. Autre accusation plus sensible, selon le journal L'Observateur, un chef cuisinier de la délégation aurait été visé par des accusations de harcèlement sexuel formulées par une employée recrutée sur place aux États-Unis avant d'être renvoyée précipitamment au Sénégal. La fédération, elle, évoque une affaire strictement privée. Juliette Dubois, Dakar, RFI.
2: Et puis ça passerait presque inaperçu, Martin, oui, dans cette période de Coupe du Monde. Mais tout de même, le Tour de France débute ce samedi.
3: Tout de même, une grande boucle qui joue à l'extérieur pour le grand départ. Il sera donné à Barcelone tout à l'heure, un contre-la-montre par équipe pour s'échauffer. Avant 3 semaines de course sur les routes de France, mais aussi d'Espagne, donc la Catalogne. Grande terre de cyclisme et les Barcelonais qui sont au rendez-vous, Élise Gazangel.
11: C'est bien le Tour de France, mais cette année, la présentation des équipes s'est faite en catalan et face à la Sagrada Familia. À Barcelone, des milliers de cyclistes et amateurs fêtent cet événement dans leur ville, comme Jesús Espera.
12: Le Tour de Catalogne est plus ancien que la Vuelta espagnole. Et tu as vu là, pour accompagner chaque équipe, il y a 2 cyclistes de Club Cycliste de Barcelone. Parce qu'ici, il y a une grande tradition de cyclisme depuis de nombreuses années.
11: Vélo entre les cuisses, Bea Hernández, elle, est venue de Tarragone avec son mari.
13: C'est très émouvant parce que nous sommes fans du Tour et d'habitude on va voir les étapes de montagne avec nos vélos. Alors le voir ici, c'est une fête.
11: Une fête regroupant toutes les générations. Perafont, cycliste, est venu avec ses petites filles.
14: On voit ici les meilleurs coureurs. À la maison, on est très fan de Pogacar et de Vingegaard. Et mes petites filles les reconnaissent et elles disent « Regarde, comme papy !»
11: Deux étapes, ce samedi et ce dimanche, traverseront Barcelone avant que le Tour ne reprenne le chemin de la France. Élise Gazangel, Barcelone, RFI.
3: Et premier coup de pédale tout à l'heure à 15h05, temps universel. Les petites filles et les papis barcelonais qui auront à l'œil un certain Tadej Pogačar, mais aussi le français Paul Sexas. On en reparlera tout à l'heure, Clotilde Dumais.
2: Oui, on l'aura à l'œil aussi. Merci beaucoup, Martin Guez. 5h40. 14, en temps universel ce samedi 4 juillet. Des marches sont par ailleurs prévues dans de nombreuses villes françaises contre les violences sexistes et sexuelles envers les femmes et les enfants. Cette mobilisation découle notamment de l'affaire Liana qui fait polémique encore en France depuis un mois. Alors est-ce un tournant justement? Quelles mesures faut-il mettre en place pour enfin lutter efficacement contre ces violences? On en parlera avec notre invitée Isabelle Steyer, avocate pénaliste, cofondatrice de l'association Action Juridique Femmes. Ce sera vers 8h20 heure de Paris, 6h20 temps universel. Dans RFI Matin, on sera évidemment aussi, on en parlait dans le journal, en Iran, où l'hommage public au guide suprême Ali Khamenei a débuté. Les autorités attendent 15 à 20 millions de personnes pour ses funérailles. Nous serons en direct de Téhéran dans le prochain journal dans une heure. Et puis passage obligé évidemment par les États-Unis, d'abord pour les festivités des 250 ans d'indépendance du pays, avec un feu d'artifice que Donald Trump vend comme le plus grand du monde. Et puis pour le mondial de football évidemment qui se poursuit, et tous les résultats à suivre d'ici environ une demi-heure.
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2: Et la canicule qui s'installe justement à l'est des États-Unis, un ressenti à 45 degrés attendu à New York et à Washington en pleine Coupe du Monde et pendant ces festivités des 250 ans d'indépendance. De l'autre côté de l'Atlantique aussi, la chaleur est déjà de retour, en Espagne particulièrement. On se prépare à des hausses de température, notamment dans le Pays Basque et en Galice, dans le nord et puis dans le sud-ouest. Des températures connues déjà depuis un certain temps en Andalousie, la région du sud, qui s'adapte difficilement à ces conditions de vie compliquées. Un reportage à Séville de François Musso.
15: Nous sommes à Las Vegas, l'un des quartiers les plus pauvres de l'Union européenne. Ici, les installations sont vétustes, il n'y a pas de piscine, presque pas d'ombre et on souffre. D'autant que les coupures de courant sont fréquentes et dure parfois des semaines entières, des mois entiers. Juan Antonio est chauffeur, lui et sa famille gitane en sont des victimes directes.
16: Moi, quand je n'ai plus d'électricité, je sors et je vais dans un centre commercial jusqu'à ce que le courant revienne, car on ne peut pas vivre avec 40 degrés chez soi.
15: L'immense majorité des Sévillans recourent à la climatisation. Ils disent que c'est une nécessité, pas un luxe, dans une ville où les 40 degrés sont fréquents entre juin et octobre. D'ailleurs, elle est partout, dans les boutiques, les transports publics, les restaurants, les cafés. Mais dans les maisons, cela coûte cher, tout le monde ne peut l'utiliser tout le temps. Et puis, disent les experts, la climatisation ne peut être la seule solution. Soigner les arbres en est une autre très importante. Antonio Fajardo est un des meilleurs spécialistes du sujet.
17: C'est le meilleur remède qui existe pour affronter les vagues de chaleur qui sont de plus en plus fréquentes et intenses.
15: Antonio Fajardo fait partie d'un réseau de citoyens dont l'objectif est d'obliger la mairie à aménager un anillo verde, une ceinture verte, un réseau d'espaces verts, de places arborées, de parcs qui pourraient abaisser la température de 8 à 10 degrés. Lola Luque, professeure, est la coordinatrice de ce vaste collectif citoyen.
18: On ne parle pas seulement d'arbres, on parle de santé. Il faut faire un effort là-dessus et mettre les citoyens comme priorité par rapport à d'autres problématiques comme la circulation, le tourisme et la touristification.
15: La mairie conservatrice a voté favorablement cette ceinture verte. Elle devrait se faire en théorie, mais les travaux n'ont pas commencé. Ismael Sanchez, élu d'opposition à gauche, est méfiant et critique plus généralement la passivité de la mairie face au changement climatique.
19: Le discours existe, mais il ne s'accompagne pas de mesures, de politiques ni de réalités budgétaires pour rendre tout cela réel. Pire, la tendance est exactement inverse.
15: La mairie se défend en promettant la neutralité climatique d'ici 2030 et en affirmant qu'elle investit massivement pour agrandir les espaces verts et lutter contre les îlots de chaleur. Lorsqu'on interroge les Sévillans, leur grande préoccupation est de parvenir à dormir la nuit avec des températures tropicales allant jusqu'à 30 degrés. À Séville, François Musso pour RFI.
2: Et la chaleur qui revient également en France avec deux départements placés en vigilance orange canicule à partir de ce midi. Ça chauffe justement en France du côté du Parti Socialiste. À un peu moins d'un an de la présidentielle, l'EPS n'arrive toujours pas à se mettre d'accord sur les moyens de désigner le candidat d'une potentielle primaire. Bonjour Charlotte Urien-Thomaca.
20: Bonjour.
2: Mardi soir, le Conseil national du Parti socialiste aurait dû permettre de trouver une position commune, mais après plusieurs heures de débat, bien impossible de dégager une majorité.
20: Qui pourra voter à la primaire ? Les seuls militants ou bien les sympathisants de gauche ? C'est cette question, en apparence technique, qui divise aujourd'hui le PS. Deux courants s'affrontent au sein du parti, celui d'Olivier Faure, prenant une primaire élargie à la gauche hors LFI, et celui de Boris Vallaud, souhaitant une primaire réservée aux candidats du PS ou issus des rangs socialistes comme Raphaël Glucksmann ou Bernard Cazeneuve. Derrière ce débat se joue en réalité une bataille politique. Une primaire ouverte pourrait avantager des figures comme Raphaël Glucksmann, tandis qu'un vote interne renforcerait les équilibres et les réseaux du PS.
2: Et pendant que les socialistes se divisent, les candidatures à gauche se multiplient.
20: Oui, les ambitions se font jour, elles s'expriment encore avec prudence, mais elles sont bien là. Olivier Faure n'exclut pas une candidature, Boris Vallaud est régulièrement cité, Raphaël Glucksmann voudrait y aller, François Hollande se prépare, Jérôme Guedj, Philippe Brun ou encore Karim Bouamran se sont déclarés. Les militants devront donc trancher le 9 juillet prochain, mais ils ne choisiront pas encore leur candidat, ils choisiront la façon de le choisir. Le choix du candidat, ce sera pour plus tard, au mois d'octobre vraisemblablement.
2: Et pendant ce temps, Jean-Luc Mélenchon lui fait campagne avec un parti en ordre de marche derrière lui.
20: À 75 ans, Jean-Luc Mélenchon se lance pour une quatrième candidature à l'Élysée et appelle la gauche à se rallier derrière lui. Son meeting à Saint-Denis a relancé sa dynamique. Le NPA le soutient désormais, tandis qu'il tente aussi de séduire une partie des écologistes autour de Sandrine Rousseau et certains élus communistes comme Stéphane Peu, président du groupe à l'Assemblée. Les divisions des socialistes pourraient ainsi jouer en sa faveur. Face à lui, le PS et ses alliés doivent trouver un candidat unique, capable de rassembler la gauche et une partie du centre contre les extrême droite. Mais avant même de choisir un nom, le parti se déchire déjà sur les modalités. Au PS, la campagne a déjà commencé, mais elle se joue d'abord sur les règles du match.
2: Charlotte Turien, Thomas K pour la chronique politique.
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2: C'est un accident qui n'est pas censé arriver en plein cœur de Pékin. Un avion de tourisme s'est écrasé la semaine dernière sur le plus haut gratte-ciel de la capitale chinoise. Bonjour Joris Ilberman.
21: Bonjour.
2: Et c'est une brèche de sécurité inédite hein, dans un État qui veut pourtant tout contrôler.
21: Inédite, c'est le mot. L'accident date de vendredi dernier, le 26 juin. Mais les circonstances et une partie des détails sur le pilote ont été révélés ces tout derniers jours. C'est un homme de 66 ans, dénommé Liu, qui a précipité peu avant 18h heure locale son petit avion de tourisme contre une fenêtre de la tour Citic, du nom de cet énorme conglomérat étatique en plein cœur du quartier d'affaires de la capitale. C'est le plus haut gratte-ciel de Pékin, 528 mètres, le 7e plus grand de Chine. L'avion a percuté le 83e étage à quelques 400 mètres de hauteur. Alors ce jeudi, les autorités ont annoncé que l'homme était suicidaire, en témoigne son journal intime. Un accident très angoissant quand même pour les Pékinois dans l'immeuble et autour. Des photos d'évacuation dans les escaliers ont circulé. Dans l'imaginaire de tous, un avion qui s'écrase sur un gratte-ciel, eh bien, c'est la peur du 11 septembre à New York. Heureusement, rien de comparable. 13 blessés tout de même, en plus du pilote décédé. Et des images sont surées rapidement de flammes au pied de la tour et du train arrière de l'avion de tourisme.
2: Oui, des images censurées presque immédiatement parce que l'accident n'arrive pas au bon moment pour le gouvernement chinois.
21: Et non, en effet, puisque quelques jours plus tard, ce mercredi 1er juillet, c'était le 105e anniversaire de la fondation du Parti communiste chinois et également l'entrée en vigueur de la nouvelle loi sur l'unité ethnique, loi très critiquée. Elle amplifie l'assimilation forcée des minorités, elle donne un cadre juridique à la répression des dissidents à l'étranger. La loi appelle, je cite, à forger une identité nationale partagée.

0: est chargé de la surveillance du ciel de la capitale et des têtes pourraient tomber. La question qui agite les esprits, pourquoi est-ce que cet avion de tourisme n'a pas été arrêté avant de percuter la tour CITIC ? Les experts nuancent, à Pékin comme ailleurs dans le monde, à Washington par exemple, il est difficile d'envoyer un avion de chasse détruire en plein vol le petit appareil au-dessus de la ville. Ça provoquerait des débris, des blessés et surtout un mouvement de panique disproportionné. Alors il faut savoir que cet avion a d'abord fait 5 fois le tour de l'espace aérien au-dessus d'un des aéroports de Pékin et qu'il a ensuite disparu des radars pour se diriger vers le quartier d'affaires. La supervision du ciel n'est pas prévue dans ce cas. Or, la tour percutée était juste à côté de la zone interdite à tout survol parce qu'elle correspond au cœur du pouvoir central, notamment à Zhongnanhai, c'est le nom en chinois de la résidence des dirigeants du parti, et donc de Xi Jinping. Ce genre d'avion privé renvoie enfin à la question des privilèges des élites qui ont les moyens de piloter ce genre d'appareil et souvent des laissez-passer officieux de la part d'une armée dont la corruption est une maladie bien réelle. Brèche dans la sécurité du ciel, image désastreuse d'inégalité sociale au moment d'une loi sur l'unité de la nation. Bref, un cocktail explosif pour Xi Jinping à étouffer de toute urgence.
1: L'Asie en mouvement, la chronique de Joris Zilberman. Allez, presque 7h30 à Paris, 2h de moins à Bamako. On part au Mali et un petit peu en Algérie aussi. Avec vous, Catherine Potet, et avec la rédaction de Jeune Afrique.
2: À la une de Jeune Afrique cette semaine, un personnage bien connu des Maliens, l'imam Mamoun Diko, qui depuis 2 ans vit en exil en Algérie et se montre particulièrement discret ces derniers mois. Bonjour Mathieu Milcan.
3: Bonjour Catherine.
2: Jeune Afrique publie cette semaine une enquête en 2 volets consacrée à l'imam Diko qui, malgré sa situation d'exilé, reste un homme très influent.
3: Oui, il est très influent. D'abord parce que son silence n'est en fait que relatif. En décembre dernier, par exemple, il a lancé un appel à la mobilisation pour soutenir la coalition des forces pour la République, la CFR, qui regroupe des opposants en exil, des opposants à la junte. Ensuite, parce que même s'il est discret médiatiquement depuis cet appel, il continue très clairement de peser sur la scène politique malienne. Il vit à Alger, où il est un invité, mais un invité très surveillé. Il réside dans une propriété contrôlée par les services de renseignement algériens. Ses déplacements sont scrutés, tout comme les personnes qu'il reçoit régulièrement. Malgré tout, l'imam Diko continue de recevoir de nombreux visiteurs, des opposants maliens qui viennent le consulter parce qu'ils sont convaincus qu'il est l'un des seuls capables de parler à l'ensemble des acteurs de la crise, les militaires, les responsables politiques, les leaders religieux, mais aussi certains responsables ou chefs de groupes armés.
2: L'enquête de Jeune Afrique démontre également, Mathieu Milcan, que Mamoud Diko est devenu un enjeu de la rivalité entre l'Algérie et le Maroc, particulièrement sur la question du Sahara occidental.
3: Oui, et c'est un aspect qui est rarement abordé. On présente souvent Mamoud Diko comme proche d'Alger. Alors c'est vrai aujourd'hui, mais pendant de nombreuses années, il a entretenu des relations tout aussi solides avec Rabat. Il connaît Mohamed VI, avec lequel il a même échangé personnellement. Il discutait aussi régulièrement avec les diplomates marocains, parce que le Maroc le considérait notamment comme un interlocuteur privilégié après le renversement d'Ibeka en 2020. Mais ces prises de position, qui sont jugées favorables à l'Algérie sur la question cruciale pour le Maroc du Sahara occidental, ça a constitué un casus belli diplomatique pour Rabat. Pourtant, malgré cette défiance, Diko a toujours cherché à préserver ses réseaux des deux côtés. Et c'est un peu une constante chez lui, refuser de s'enfermer dans un seul camp et chercher à conserver des canaux de dialogue avec tous les acteurs.
2: Oui, Mamoud Diko en position de médiateur donc entre le Maroc et l'Algérie, position qu'il a également adoptée avec les djihadistes, ce qui lui a valu critiques et accusations explicites de la junte au pouvoir.
3: Oui, cette posture de médiateur, c'est un des fils rouges de toute sa trajectoire. Sans faire de l'histoire, mais quand la crise éclate, c'est déjà un chef religieux qui est parmi les plus influents du pays. Et c'est là vraiment qu'il va construire et se poser en médiateur. Il va notamment dialoguer avec Ansar Dine. Il va rencontrer plusieurs chefs djihadistes, notamment Yad Agrali et Amadou Koufa. Mais s'il a toujours plaidé pour le dialogue avec ces chefs djihadistes, il a aussi toujours refusé de le faire avec les groupes affiliés à l'État islamique. C'est loin d'être un détail détail. C'est aussi un personnage complexe, Dico. Il construit des alliances, mais il s'en détache aussi régulièrement. Il a été un des leaders de la contestation contre Ibeka, et puis il a soutenu les militaires, et puis il a rompu avec Assimi Goïta avant de quitter le pays. Alors, aujourd'hui encore, certains opposants voudraient le voir incarner l'alternative à la junte.

0: effet de ce positionnement de médiateur, Médico est un peu difficile à cerner. Il refuse les responsabilités politiques parce qu'il préfère conserver une position d'autorité morale. Il est salafiste, mais il est pragmatique. Il est religieux, mais il est profondément politique. Il se veut médiateur, mais on le qualifie d'opposant. Toutes ces ambiguïtés nourrissent la légende, mais aussi beaucoup l'incompréhension, y compris chez ceux qui pourraient être ses propres alliés.
1: Merci Mathieu Milcan, journaliste à Jeune Afrique.
2: Et merci à vous Catherine Potet, vous revenez dans un petit quart d'heure pour votre revue de presse. D'ici là, restez avec nous dans un instant, c'est l'actualité africaine sur RFI.
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2: Le journal Afrique avec vous, Simon Bourton-Bourg, bonjour.
6: Bonjour Clotilde, bonjour à toutes et à tous.
2: En RDC, l'épidémie d'Ebola progresse malgré la riposte des autorités.
6: Kinshasa fait face à la méfiance de certaines communautés et aux difficultés d'accès dans les zones du pays en conflit. L'OMS salue tout de même les efforts congolais pour la recherche des cas contacts. Cette semaine, un essai clinique porteur d'espoir a été lancé. L'ombre d'Elfa Cher plane un peu plus sur El Obeid, la crise humanitaire s'aggrave dans la ville soudanaise après les frappes des FSR. Hier, le Conseil des droits de l'homme de l'ONU se réunissait. Au Ghana, la colère de l'opposition face aux crues meurtrières. Le pays connaît le mois de juin le plus pluvieux de son histoire. 12 personnes sont mortes cette semaine. Et puis malgré leur élimination, ils resteront assurément l'une des sensations de cette Coupe du Monde. Les Cap-Verdiens ont frôlé l'exploit contre l'Argentine. Avant finalement de s'incliner 3-2 en prolongation, les Argentins champions du monde en titre rejoignent l'Égypte en 8e de finale. On y revient dans cette édition et dans le journal de la Coupe du Monde dans 12 minutes. L'épidémie d'Ebola continue de gagner du terrain dans l'est de la RDC. Le dernier bilan fait état de 1400 cas recensés, dont 438 mortels. Mais l'OMS salue tout de même les progrès enregistrés dans le dépistage de la maladie. Alors que Kinshasa renforce sa riposte contre Ebola, l'Organisation mondiale de la santé a annoncé jeudi le début d'un essai clinique pour tenter de mettre au point un traitement contre la souche Bondibugyo pour laquelle il n'existe actuellement aucun remède. De quoi susciter de l'espoir, même si l'objectif prioritaire des autorités congolaises reste le dépistage. Pierre Hakimi Akili Mali de l'Institut national de santé publique de Kinshasa souligne l'importance d'une prise en charge rapide des patients contaminés.
7: Il y a des défis qui restent. Quels sont-ils? Nous allons citer, sans être exhaustifs, la saturation des structures de prise en charge dans certaines zones à forte transmission, la détection et la consultation tardive qui alimente les décès communautaires. Comme vous l'avez vu, 3 décès sur 4 dans cette épidémie sont dans la communauté, soit la majeure partie survenant avant toute admission dans les structures des soins. L'insécurité et les contraintes d'accès dans les zones de conflit aussi nous posent problème. Quelles sont les perspectives malgré ces défis? Nous ne sommes pas là pour pleurer. Nos priorités stratégiques pour les prochaines semaines sont notamment l'intensification de la détection précoce au niveau communautaire dans les zones hotspot. Mais enfin, disons la décentralisation de la prise en charge par des structures de transit et l'isolement des proximités afin d'éviter de contaminer les autres malades qui viennent pour des consultations autres qu'Ebola. Notre objectif est clair, réduire la létalité, restaurer la confiance des communautés et interrompre la transmission par une riposte fondée sur les évidences scientifiques et l'excellence opérationnelle que nous envisageons.
6: Le professeur Pierre Akilimali. La frontière avait été fermée au nom de la lutte contre l'épidémie d'Ebola. Les postes frontaliers entre Goma en RDC et Gisenyi en Rwanda ont réouvert. Depuis environ un mois, les échanges, notamment commerciaux, entre les deux villes étaient arrêtés. Des deux côtés de la frontière, la réouverture est accueillie avec soulagement. On y revient plus largement dans le journal de 6h, temps universel. À l'est de la RDC, toujours en proie à des combats autour notamment de Rubaya et des hauts plateaux du Sud Kivu. Le groupe d'experts des Nations Unies sur la RDC évalue à environ 30 000 combattants le nombre des forces de l'AFC-M23. Dans leur rapport publié cette semaine, les experts onusiens détaillent les objectifs politiques et les moyens du mouvement. Autre élément documenté selon diverses sources, des équipements de brouillage électronique qui perturbent aussi bien les communications militaires que les systèmes de navigation de l'aviation civile. Passons Ligodi.
8: Le 13 janvier dernier, un Boeing 737 de Kenya Airways est en phase d'approche de l'aéroport de Bujumbura lorsque son système de navigation par satellite est perturbé. L'équipage déclenche alors les procédures d'urgence. Deux mois plus tard, le 16 mars, un Airbus A330 de KLM reliant Amsterdam à Kigali présente lui aussi des anomalies de navigation au-dessus des Goma. Le Burundi va alors saisir l'Organisation d'aviation civile internationale pour enquêter sur ces incidents répétés. Sur le terrain, des sources diplomatiques onusiennes et sécuritaires congolaises confirment qu'au fin 2025 à Kalembe, dans le territoire des Massissi, des systèmes fabriqués en Pologne destinés à brouiller les fréquences radio utilisées par les drones et les communications militaires ont été aperçus. Des équipements similaires ont été retrouvés à la mi-août à Moulamba, dans le sud Kivu, ainsi qu'en août à Kibira, près de la frontière entre le Rwanda et le Burundi. Face à ces capacités, les FRDC cherchent également à s'en prémunir. Selon des sources onusiennes, elles bénéficient des formations spécialisées, notamment au pilotage des drones et à l'exploitation de radars, ainsi que de l'appui des sociétés militaires privées.
6: Patient Ligodi du service Afrique de RFI. L'ONU lance une alerte rouge face à la catastrophe en cours à El Obeid. Le Conseil des droits de l'homme des Nations Unies s'est réuni en urgence hier pour évoquer la situation humanitaire dans la ville soudanaise. El Obeid, dans la région du Kordofan, fait l'objet depuis plusieurs mois d'un siège des paramilitaires des forces de soutien rapide en guerre contre l'armée régulière depuis avril 2023. Selon l'ONU, plus d'un demi-million d'habitants sont pris au piège dans cette ville encerclée par les hommes du général Emeti. Farid Al-Omed est porte-parole du CICR au Soudan, le Comité international de la Croix-Rouge. Il nous décrit les conditions de vie des habitants d'El Obeid.
9: De nombreuses personnes subissent depuis des mois les conséquences de déplacements répétés, d'incertitudes et d'interruptions des services de base. Cela rend de plus en plus difficile l'accès à l'eau potable, aux soins de santé et à d'autres besoins fondamentaux. Pour les familles qui peinent déjà à faire face aux conséquences du conflit, la perte de ces services vitaux accroît leur vulnérabilité. Cela rend les défis du quotidien encore plus difficiles. Le CICR, avec le Croissant Rouge, a fourni du matériel médical, des équipements d'urgence, du matériel de lutte contre le choléra, 36 bénévoles formés par le Croissant Rouge ont également été déployés sur 12 sites de déplacés à El Obeid. Ils dispensent les premiers secours et orientent les patients vers des structures de santé.
6: Un témoignage au micro RFI d'Alexandra Branjon, alors que le Haut Commissariat des Nations Unies aux droits de l'homme a documenté ces dernières semaines des frappes de drones à El Obeid qui visaient des marchés, des écoles, des stations-service, des infrastructures d'approvisionnement en eau et des véhicules civils. À présent, de nombreux observateurs internationaux craignent une attaque imminente, à l'instar de celle sur El Fasher en octobre dernier. En l'espace de 3 jours, près de 6000 personnes étaient tuées dans ce dernier bastion gouvernemental du Darfour du Nord. Le Nigeria veut renforcer sa coopération avec le Niger et le Bénin. Il s'agit, selon le ministre nigérian de la Défense, de faire face aux djihadistes venus du Sahel qui gagnent du terrain dans le nord-ouest du pays. Cette zone est un nouveau secteur prioritaire pour la défense nigériane, selon le général Christopher Moussa, qui s'est entretenu avec nos confrères de l'AFP. Un plan est en cours d'élaboration selon le ministre de la Défense qui espère se rendre prochainement au Burkina Faso, au Mali et au Niger. L'ancien chef d'état-major des armées nigérianes prône également un échange renouvelé avec les pays de l'Alliance des États du Sahel. Au Ghana, la colère de l'opposition face aux crues meurtrières. Depuis 6 jours, des pluies diluviennes s'abattent sur Accra. Alors que la saison des pluies touche le golfe de Guinée, 12 personnes sont mortes au Ghana cette semaine. Près de 39 000 personnes ont par ailleurs dû être évacuées. Il faut dire que le pays connaît le mois de juin le plus pluvieux de son histoire. Pourtant, au Ghana, les inondations sont tout de même fréquentes et des dispositifs existent normalement pour faire face. Un problème, ceci était inopérant alors que l'eau montait dans les rues d'Accra. À Wely Diallo, le gouvernement ghanéen se défend et invoque des contraintes budgétaires.
2: Les justifications du gouvernement ne passent pas pour le député d'opposition, Kodjo Opong Nkrumah. Il rétorque qu'aucune rigueur budgétaire ni aucune amélioration d'indicateurs économiques ne ramènera nos morts. Au Ghana, il existe de nombreux projets censés aider à lutter contre les inondations, comme le Garid, financé par la Banque mondiale, qui cible spécifiquement la région d'Accra. Mais le mois dernier, l'organisation déclarait que le projet a pris du retard, entravé par les mesures fiscales du gouvernement. Même constat pour le système d'alerte précoce aux inondations, lancé en 2023, censé être mis en place l'été dernier et qui n'était toujours pas opérationnel lors des inondations. Mercredi, les critiques ont repris de plus belle lors du maintien de la journée nationale de prière et d'action de grâce. Pour l'opposition, les images du président et de son gouvernement en train de danser pendant les célébrations ne passent pas. Des gens ont perdu la vie dans ces inondations et le président danse, critique Géry Ahmed Sahib du nouveau parti patriotique. Sur les réseaux sociaux, les Ghanais critique le choix de vêtements du gouvernement, tous vêtus de blanc alors que le pays est en deuil.
6: La précision signée Wely Diallo. La fin des 16e de finale de la Coupe du Monde avec la défaite du Ghana face à la Colombie. À l'aube, les Ghanéens se sont donc logiquement inclinés 1-0 face aux Cafeteros. Plus tôt dans la nuit, les Capverdiens ont eux frôlé l'exploit contre l'Argentine. Les requins bleus héroïques ont tenu tête aux champions du monde en titre, revenant 2 fois au score. Les novices de cette Coupe du Monde ont finalement plié aux prolongations. Malmenée, l'Argentine de Lionel Messi remporte ce 16e de finale 3-2. Mais pour le sélectionneur capverdien Boubista, comment reprocher quoi que ce soit à ces joueurs passés si près de l'exploit ? Malgré l'élimination, il retient le parcours sensationnel de sa sélection.
10: Je suis fier, tellement fier de mon équipe, de mon staff. Je crois qu'on peut dire qu'on a fait honneur à notre pays, au Cap-Vert, affronter le champion du monde et obtenir ce résultat. Vous vous rendez compte ? Revenir à chaque fois au score, les pousser en prolongation, tout s'est joué sur un rien. Mais encore une fois, je le dis, bravo aux joueurs, je suis fier d'eux. On voulait montrer notre identité, notre caractère, on l'a fait, on a perdu, c'est vrai, mais ça fait partie du jeu.
6: Le sélectionneur capverdien Boubista. En 8e de finale, l'Argentine défiera l'Égypte mardi. Au programme ce soir, Canada face au Maroc, l'autre équipe du continent qualifiée. Coup d'envoi à 17h temps universel. À suivre également Paraguay-France à 23h heure de Paris. Alors qu'au Sénégal, la polémique ne désemplit pas après l'élimination des Lions de la Teranga de ce mondial face à la Belgique en 16e de finale. Une pétition pour le départ du sélectionneur Pape Thiaw a même dépassé les 90 000 signatures. On y revient sur notre site internet. Le 31 décembre dernier, dans son discours à la Nation, le président camerounais Paul Biya promettait un remaniement, le moment choisi par un journaliste pour se laisser pousser la barbe, jusqu'à ce qu'il décide donc finalement de se raser malgré l'absence de nouvel exécutif. Emmanuel Juntap.
11: Les membres de la famille du journaliste Sulu Onoyolo, quelques amis et connaissances, se sont mobilisés pour l'accompagner chez le barbier. Parmi eux, François Bikoro, journaliste qui a tenu à louer la révolte symbolique de son confrère 8 mois durant.
12: Parce que nous savions, comme toutes les autres personnes, connaissant le pouvoir de M. Biya et les États africains, que M. Sulu ne va pas faire 2 semaines. Eh bien, il a pu faire pratiquement une moitié de l'année. Je suis sûr que le message est passé.
11: À l'aide d'une tondeuse, le barbier a alors débarrassé le journaliste d'une touffe de cheveux noirs et grises et d'une épaisse barbe blanchâtre qu'il a traînée dans l'attente d'un nouveau gouvernement. Désormais, avec un crâne et menton bien rasés sous les Onoyolo, qui n'a pas manqué d'esquisser quelques pas de danse, dit n'avoir perdu aucune bataille.
13: Nous avons impacté. Nous avons inscrit notre nom dans une page singulière de l'histoire contemporaine du Cameroun. Nous sommes en toute légitimité et confiance convaincue que cette page continuera d'être lue, commentée et transmise.
11: Une médiation initiée la semaine dernière par le ministre de l'administration territoriale Paul Atangandi a fortement contribué à faire réfléchir le journaliste Soule Onoyolo, d'après ses proches. Emmanuel Juntap Yaoundé, RFI.
6: Yaoundé, où se referme cette édition, la suite d'RFI Matin. C'est avec vous, Clotilde Dumay.
2: Merci beaucoup, Simon Bourtembourg.
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2: Ouais, la suite, c'est les derniers résultats de ce mondial. Bonjour Antoine Grenier.
14: Bonjour Clotilde.
2: Et l'aventure qui s'arrête pour le Ghana.
14: C'était le dernier représentant africain à s'élancer dans ses 16e de finale. Et les Black Stars ont été battus par la Colombie 1-0. But inscrit par John Arias dès le quart d'heure de jeu. Sorti des poules pour la première fois depuis 2010. Les Ghanéens s'en sont surtout remis aux exploits de leur gardien. 7 arrêts pour Lorenz Atizigi. Les Colombiens affronteront eux la Suisse en 8e de finale de ce mondial.
2: Toujours dans la nuit, le Cap-Vert est passé tout près d'un exploit qui aurait été forcément retentissant.
14: Les requins bleus n'ont pas donné l'impression de disputer le premier match à élimination directe de leur premier mondial, et encore moins face à l'Argentine. Défaite, au final, 3-2 en prolongation, mais Larose Duarte, le milieu défensif, était heureux que son équipe ait pu croire en ses chances.
10: Avant le match, on savait qu'on était capable de faire quelque chose de dingue, et on l'a montré sur le terrain. On était tellement près de réaliser l'exploit, de revenir comme on l'a fait deux fois au score. Ça montre combien on était fort. On peut vraiment être fier. On a montré quelle équipe le Cap-Vert était. On est éliminé. On va rentrer à la maison, oui, mais je crois que tout le monde est fier de nous.
14: Larose Duarte avec Frédéric Suto.
2: Et face à l'Argentine au prochain tour, ce sera l'Égypte, seule nation africaine à accompagner le Maroc pour l'instant en 8e de finale.
14: Exploit majuscule, les pharaons ont écrit à Dallas une nouvelle page de leur histoire. L'aventure continue. Première fois que le pays sort des phases de poule d'une Coupe du Monde, et il va même encore plus loin. 16e de finale remporté sur l'Australie au bout du suspense. Succès 4-2 après un score de 1-1 pour les pharaons de Mohamed Salah et du sélectionneur Oussama Hassan, l'ancien capitaine de l'Égypte, 3 fois champion d'Afrique, et très ému après la rencontre.
15: Nous, on respecte énormément cette équipe, on la trouve redoutable, elle a des qualités, beaucoup de qualités. C'est une équipe qui est bien préparée, c'est une équipe qui a...
14: Ça, c'était Mohamed Ouabi, le sélectionneur marocain, qui parle de la rencontre face au Canada. On va écouter Oussama Hassan, le sélectionneur égyptien.
16: Après le tir au but victorieux, honnêtement, on n'arrivait même plus à parler. Je pleurais, mon frère Ibrahim pleurait, tout le staff. Tout le groupe était sous une pression énorme. On représente un peuple entier, le monde arabe et même l'Afrique. C'est une responsabilité immense. À ce moment-là, j'étais dans un état de gratitude totale. J'étais comme ailleurs, je ne savais même plus où j'étais. Mais je suis fier, fier de mes joueurs et de ce qu'ils ont fait du début à la fin. Sur l'essentiel du match, on a été la meilleure équipe. Nous avons contrôlé le jeu, mis la pression dans leur camp, et on aurait même pu tuer le match plus tôt. Mais on a su rester solide et réagir. Même avec les blessures et les changements, les joueurs étaient prêts, et moi je l'ai dit depuis le début, j'ai confiance en mes 26 joueurs, tous, sans exception.
14: Oussama Hassan avec Eric Mamrut, 8e de finale en perspective donc pour l'Égypte face à l'Argentine. Ça sera mardi à Atlanta à 16h temps universel.
2: Des 8e de finale qui démarrent dès ce samedi, et les premiers sur le terrain, c'est le Maroc.
14: Les Lions de l'Atlas opposés au Canada, bourreau d'une autre nation africaine, l'Afrique du Sud en 16e de finale. Le Maroc arrive en confiance après avoir sorti un gros client, les Pays-Bas au tour précédent, mais pas question de s'avancer en terrain conquis. Mohamed Ouarbi, le sélectionneur des Lions de l'Atlas, préfère mettre en avant la qualité de la sélection canadienne.
15: Nous, on respecte énormément cette équipe. On la trouve redoutable. Elle a des qualités, beaucoup de qualités. C'est une équipe qui est bien préparée. C'est une équipe qui a une vraie identité, qui croit aussi en ses capacités, qui joue avec ses capacités, qui ne vont pas faire des choses qu'ils ne savent pas faire. Et ils montrent aussi beaucoup, beaucoup de concentration malgré tout, parce que quand on est très énergique, très, très intense, des fois on perd un peu la concentration. Donc moi, je trouve que c'est une très, très bonne équipe. Et donc c'est pour ça que pour moi, ça va être le match le plus difficile.
14: Mohamed Ouabi avec Cédric de Oliveira. Maroc-Canada, coup d'envoi 17h temps universel, juste avant France-Paraguay, 21h TU, deux rencontres à suivre en direct et en intégralité sur l'antenne Afrique de RFI.
2: Antoine Grenier pour les sports, merci beaucoup. Le prochain quart d'heure sur RFI, on le passe en studio avec Newton Ahmed Barry et Catherine Potet. Bonjour à tous les deux.
17: Bonjour.
18: Bonjour Clotilde.
2: Catherine, votre vue de presse dans un instant.
18: Eh bien, on parlera de ce fameux match entre l'Argentine et le Cap-Vert à la Coupe du Monde.
2: Ça n'a pas fini de faire parler. Newton Ahmed, votre analyse cette semaine. semaine.
17: Le Burkina Faso coupe avec la France, ferme les bureaux de l'ONU, quitte la CPI, souveraineté ou isolement.
2: On revient sur cette analyse dans un instant. Juste avant, je vous rappelle les principales informations de ce samedi. Une foule de fidèles réunis à Téhéran et qui appellent à la vengeance devant le cercueil d'Ali Khamenei. Les obsèques nationales de l'ancien guide suprême ont débuté en Iran dans un contexte de fragile cessez-le-feu avec les États-Unis. Le pape Léon XIV, lui, est attendu à Lampedusa, la petite île italienne devenue symbole des traversées meurtrières de migrants dans la Méditerranée. Et puis la pop star Taylor Swift et le footballeur américain Travis Kelce se sont mariés au Madison Square Garden. Événement suivi de très près à New York où l'Empire State Building scintille en bleu clair pour l'occasion. Mais donc votre revue de presse internationale, Catherine Potet, est à la une. Cette Coupe du Monde et l'Argentine tout près du fiasco.
1: Et oui, c'était cette nuit au stade de Miami. Il a fallu attendre les prolongations pour que l'Argentine parvienne finalement à s'imposer face au Cap-Vert 3-2. À Buenos Aires, la Nation fait part de sa colère. L'Argentine sait désormais que le titre de champion du monde ne suffit plus. L'équipe de Scaloni a gagné davantage grâce à son expérience qu'à son talent. Elle ne peut se permettre une autre performance de ce genre si elle veut conserver ses espoirs d'un deuxième titre de champion du monde consécutif. L'Argentine en difficulté, les compliments vont au Cap-Vert. À Londres, le gardien s'exclame « Quel match, quelle démonstration de courage et de talent de la part du Cap-Vert, une petite nation insulaire dotée d'une équipe de la diaspora dispersée à travers le monde qui a mené l'Argentine au bord de l'un des plus grands exploits sportifs de l'histoire. La plus petite équipe de la Coupe du Monde a fait trembler les champions, remarque de son côté le Wall Street Journal. Alors qu'à Paris, le journal L'Équipe titre « L'Argentine se défait d'un Cap-Vert héroïque pour rejoindre les huitièmes de finale de la Coupe du Monde ». Les requins bleus ont chèrement vendu leur peau en obligeant les champions du monde à passer par une improbable prolongation pour poursuivre leur route.
2: À la une également, dans la presse internationale, le 250e anniversaire des États-Unis. C'est aujourd'hui 4 juillet.
1: Un anniversaire que la presse américaine célèbre sans enthousiasme. Les pères fondateurs sont la raison de cet héritage, mais cet héritage est en danger, titre le Wall Street Journal, qui cible Donald Trump et ses propos tenus lors de son premier mandat. En vertu de la Constitution, j'ai le droit de faire tout ce que je veux en tant que président. Durant son second mandat, constate le Wall Street Journal, il s'est comporté comme si cela était vrai. Il se serait d'ailleurs emparé du 250e anniversaire de l'Amérique, selon les mots de Politico. Le média en ligne américain explique ainsi que les organisateurs d'America 250 n'ont reçu qu'une fraction des fonds pour célébrer cet événement marquant pour l'Amérique. C'est dans ce contexte qu'est né Freedom 250, créé par la Maison Blanche. Les démocrates, nous explique le Figaro, accusent Donald Trump d'avoir détourné la fête nationale pour en faire un événement à sa gloire.
2: Et puis en France, Catherine, à l'approche d'une nouvelle vague de chaleur, la vente de climatiseurs à bas prix dans les magasins Lidl a provoqué des bousculades cette semaine.
1: Une foule agglutinée contre les portes, à l'ouverture, des gens qui courent, des cris, des clients qui se poussent, s'arrachent des cartons des mains. C'est le Parisien qui raconte et parle de scènes de chaos qui, selon plusieurs spécialistes de la consommation, auraient pu être évitées. Ainsi, Pascal Ebel, consultante en marketing stratégique, estime qu'il aurait par exemple été possible d'organiser des tirages au sort ou d'appliquer des quotas d'entrée dans le magasin avec un renfort de sécurité dimensionné. Mais, ajoute-t-elle, tant que le chaos rapporte plus en notoriété qu'il ne coûte, l'autorégulation restera minimale. De son côté, Mediapart voit rouge et s'exclame « Les pauvres ont toujours tort. Des scènes de cohue pour acheter des climatiseurs à bas prix ont suscité des commentaires remplis de mépris de classe sur les réseaux sociaux. Personne ne s'est toutefois interrogé sur les raisons pour lesquelles la clientèle s'est ruée sur ces appareils. » Explication du journal en ligne. La France sort éprouvée d'une canicule hors norme face à laquelle les pouvoirs publics n'ont pas pu apporter une réponse à la hauteur de l'enjeu et de l'inconfort. Dans les quartiers populaires où vit une grande partie de la clientèle de cette enseigne, Lidl, les habitants ont suffoqué dans des logements transformés en véritables bouilloires thermiques. Ils ont plus que d'autres payé le prix de la chaleur, parfois de leur vie, conclut Mediapart.
2: La revue de presse de Catherine Potet. relations diplomatiques entre le Burkina Faso et la France. C'est la décision actée la semaine dernière par Ouagadougou. Mais le Burkina ne rompt pas avec Paris. Il organise en réalité son isolement. Voilà ce que vous nous dites ce matin, Newton Ahmed Barry. D'abord, quelles sont les clés pour comprendre cette rupture des relations diplomatiques avec la France, décidée donc par le capitaine Ibrahim Traoré ?
17: Une singulière conception des relations internationales fonctionnant au culot, à la façon du caïd du quartier. La souveraineté n'appartient pas au peuple, mais au souverain qui a tous les droits. Une conception aussi singulière du pays, un enclos où vivent des habitants dont il faut organiser l'accès aux prairies où l'herbe a des vertus endorphines. Mais comme on n'est jamais assez prudent, il faut couper le pays des mauvaises influences extérieures. La France, ancienne puissance coloniale, pays de la démocratie et des droits humains, est par excellence la peste à fuir. Dans l'enclos, on prend le pouvoir par la Kalachnikov et on tient le peuple par la terreur, en prenant soin d'éloigner des organisations régionales et internationales enquiquineuses. La presse libre manipulatrice, interdite et honnie, mais regardée malgré tout en cachette par les censeurs. C'est la cour de Néron. Si l'empereur est fou, son entourage l'entretient dans cet état.
2: Alors, est-ce qu'il y aurait un contentieux spécifique avec la France ?
17: Contrairement à Thomas Sankara, Ibrahim Traoré est né bien longtemps après les indépendances. Il a souffert bien plus de la malgouvernance des nationaux qui le reproduit que des méfaits directs d'une ancienne colonisation. Mais dans cette Afrique des souffrances, chaque génération recycle les douleurs d'un passé au lieu de le dépasser. La vision de Sankara était le dépassement, celle de Ibrahim Traoré est l'instrumentalisation. Sur cet échiquier, il y a donc la France épouvantail, coupable parfait qu'il faut brandir à chaque fois que tout va mal, puis la myriade de petites mains, les activistes, les trolls, les chiens de garde de cette souveraineté qui aboient à la commande. Lénine les aurait qualifiés d'idiots utiles. Avec les réseaux sociaux, pour reprendre donc Umberto Eco, une légion de malfaisants qui, avant, ne parlait que dans les grains et ne causait aucun tort à la collectivité.
2: La France n'est pas la seule, d'ailleurs, à ne plus être la bienvenue au Burkina.
17: Le Haut-Commissariat des Nations Unies, le Haut-Commissariat des droits de l'homme des Nations Unies, la junte, fait fermer ses bureaux pour ne plus entendre les jérémiades de Volker Türk sur un espace civique à préserver. La CPI, un isolement pour s'aménager une impunité. Dans un Sahel ténaillé par les groupes terroristes, les juntes n'imaginent pas une stratégie de contre-terrorisme différente de celle pratiquée par ceux qu'ils combattent. Elles veulent donc escalader avec les terroristes sans témoins gênants. Elles appliquent donc ce que disait Staline, plus d'hommes, plus de problèmes.
2: Avec un Ibrahim Traoré en difficulté, est-ce qu'il pense aussi à la postérité, postérité ?
17: Exactement. La base sociale de la junte, le mouvement sunnite, est en ébullition depuis l'arrestation le 26 mai de son guide spirituel, Imam Kindo. Ses partisans qui lisaient à en perdre le souffle, le knout, invocation spéciale en islam pour que rien de fâcheux n'arrive à Ibrahim Traoré, n'en reviennent toujours pas de la brutale répression qui s'est abattue sur eux quand ils ont exprimé leur réprobation. Au sommet du pouvoir, le numéro 2, le redoutable chef des renseignements, Oumarou Yabré, qu'on dit proche de l'imam Kindo, n'a plus été vu en public depuis le 26 mai. Scénario classique de la guerre des numéros des pouvoirs militaires, fort possible. Rompre avec la France, quand tout va mal, c'est anticiper un récit de martyr. La rancunière France endossera d'avoir brisé le destin d'un authentique héros africain.
2: Le regard de Newton Ahmed Barry sur RFI. Allez, on va faire un nouveau point sur l'actualité internationale dans quelques minutes. Ce sera juste après le choix des programmateurs de RFI pour ce matin. Le musicien français Gambit, accompagné par les voix brésiliennes de Flavia Coelho et Valeria dos Santos, sur ce titre, Sweepy do Brasil.
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0: Brésil, l'un des titres à écouter dans la playlist de RFI en ce moment. 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
7: Bonjour à toutes et à tous, nous sommes aujourd'hui le samedi 4 juillet 2026 et il est 8h du matin. Nous allons passer ensemble une heure afin de pouvoir décrypter les infos en Périgord. Et nous allons commencer directement avec Mathilde Sotte qui va nous parler de violence dans le sport.
8: Alors la situation en Dordogne comme ailleurs, alors on peut pas dire qu'il y a plus de violence qu'il y en avait avant, en fait les chiffres sont très compliqués. En revanche, en Dordogne comme ailleurs, on a plus de signalements, ça c'est un fait. Mais ce qu'on voit aujourd'hui avec près de 200 participants, c'est aussi qu'il y a une forte mobilisation. On a beaucoup d'associations et d'institutions qui co-animent la journée avec nous.
7: La SMD3 a voté le retour de la TEOM.
9: Moi, je sais que dans la commune de Varennes, je n'ai personne qui ramasse les poubelles. C'est moi, Madame le maire, qui le fait, qui ramasse les ordures qui traînent par terre. Et j'en ai marre. Je peux vous montrer, c'est catastrophique. Tout ça parce que les gens sont en colère, parce qu'actuellement, ils payent trop cher. Et ils veulent revenir à ce qu'il y avait avant. C'est tout, c'est simple. Moi, c'est ce que j'ai dit tout à l'heure. Ce que je demande, c'est qu'on revienne au système d'avant. Alors, il n'y aura pas le ramassage porte-à-porte, mais on aura les conteneurs poubelles noires qui resteront ouverts. Et je pense que c'est une bonne solution pour plus que ça traîne par terre. Voilà, merci.
7: Dans le sport, plusieurs types de violences peuvent être orchestrées. C'est Mathilde Sotte qui nous en parle un peu plus précisément.
10: Au début, je vous demanderai de vous présenter. Bonjour.
8: Oui, bien sûr. Je suis Mathilde Sotte, je suis conseillère d'éducation populaire et de jeunesse au service départemental Jeunesse, Engagement et Sport. Donc en fait, on est un service de l'État qui travaille sur l'appui et l'accompagnement à tout ce qui est extrascolaire ou périscolaire. Donc on est en appui aux associations, on a une déléguée départementale à la vie associative par exemple, et on travaille sur le développement du sport, sur les accueils collectifs de mineurs, et moi je suis spécialement en charge des enquêtes administratives. Donc quand on a un signalement qui concerne un animateur ou une animatrice ou un éducateur, éducatrice, je suis en charge du plan de prévention et de lutte contre les violences dans le sport et l'animation.
10: Aujourd'hui, toute la journée est consacrée à ces questions-là. Oui. C'est une colloque, peut dire. Est-ce que vous pouvez nous dire pourquoi et comment vous avez organisé cette journée ?
8: Alors, il y a d'abord eu une première édition du colloque. C'est un colloque qu'on appelle Pratique éthique, qui a déjà eu lieu l'année dernière, qui était consacré aux violences sexistes et sexuelles dans le sport. Donc, c'était plus spécifique. C'est un sujet qui nous guide de toute façon dans notre pratique professionnelle tous les jours, puisqu'on a comme objectif transversal à toutes nos activités, la protection des publics et notamment des publics mineurs. Donc ceux qui sont accueillis dans les centres de loisirs par exemple et dans les clubs de sport. Et puis cette première édition qui a eu lieu en juin 2025 a été un succès. Plusieurs membres du comité de pilotage, on a des associations, il y a le CIDFF, il y a la France Victime, il y a la déléguée aux droits des femmes. Enfin voilà, on est la maison de protection des familles de la gendarmerie qui font partie du comité de pilotage. On a souhaité élargir à toutes les formes de violence et élargir aussi au monde de l'animation, puisque en fait les professionnels du sport et de l'animation se posent les mêmes questions. Ma posture professionnelle, comment j'accompagne un enfant qui viendrait se confier auprès de moi, comment on s'assure qu'il n'y a pas de violence au sein du club ou de l'accueil de loisirs, et puis les enfants qui vont au club de foot du coin, en fait ce sont les mêmes qui sont accueillis aussi au centre de loisirs. Donc c'est mieux se connaître, mieux partager peut-être des informations pour mieux repérer les signaux chez des enfants qui pourraient être victimes de violences.
10: Qui sont invités aujourd'hui? Qui participe dans ce colloque et comment ça se passe, cette journée de travail et d'information et de réflexion?
8: Alors, on a près de 200 participants qui se sont inscrits, aussi bien du sport que de l'animation, des professionnels qui sont sur le terrain, éducateurs, éducatrices, animateurs, animatrices, qui sont au contact direct des mineurs toute la journée. Mais on a aussi des dirigeants, on a aussi des élus de collectivité. L'idée, c'est qu'il y a toute la représentation d'une communauté éducative, en fait, qui intervient auprès des enfants, qui est là, avec une journée qui alterne à la fois des temps pleniers, mais aussi des temps d'atelier. Où là on est en plus petit groupe et où on peut échanger un petit peu plus précisément sur certaines thématiques.
10: Qu'est-ce que vous pouvez dire après cette journée de travail? Est-ce que ces pratiques en Dordogne, quelle est la situation en Dordogne? Peut-être ce serait ça la question.
8: Alors, la situation en Dordogne, comme ailleurs... Alors, on ne peut pas dire qu'il y a plus de violences qu'il y en avait avant. En fait, les chiffres sont très compliqués. En revanche, en Dordogne, comme ailleurs, on a plus de signalements. Ça, c'est un fait. Mais ce qu'on voit aujourd'hui, avec près de 200 participants, c'est aussi qu'il y a une forte mobilisation. On a beaucoup d'associations et d'institutions qui co-animent la journée avec nous. Donc, il y a le SDJUS, mais il y a le GDOS, le Comité départemental olympique et sportif, qui est vraiment à l'œuvre sur l'organisation de la journée. Mais on a aussi toutes les associations, les institutions qui ont organisé avec nous et co-animent aussi avec nous. Donc une forte mobilisation, une journée qui ouvre plein de perspectives, puisque là on a des ateliers qui durent une heure, par exemple un atelier sur comment signaler. Mais au-delà de comment signaler, on a pu passer les informations aujourd'hui, mais ça signifie aussi comment on s'organise en interne pour se préparer, pour anticiper, pour faire en sorte que l'animateur qui se retrouve un jour avec un enfant qui vient lui parler, il sache quoi faire et comment en interne on le gère. Est-ce qu'il y a des personnes ressources? Est-ce qu'il y a de la formation? Est-ce qu'ils ont été formés au recueil de la parole? Donc en fait, on ouvre aussi des perspectives dans l'idée, ça ne s'arrête pas là, c'est pas seulement une journée, mais on a aussi tout un plan de sensibilisation, formation qu'on va déployer sur l'année 2026-2027.
10: Dans le titre de votre manifestation aujourd'hui, le mot violence n'apparaît pas. Plutôt éthique pratique, oui. Pratique éthique. Donc, doit être certaines étiquettes pour ceux qui pratiquent le sport et pour ceux qui animent les ateliers.
8: C'est ça. Là, on est vraiment sur la posture en tant que professionnel. Comment on peut prévenir les violences au sein du club ou de l'accueil de loisirs entre les jeunes, mais aussi on a un atelier par exemple violence éducative ordinaire qui permet aussi de faire un pas de côté et de se dire finalement moi dans ma pratique, est-ce que peut-être certaines fois par des mots, par des ateliers que je mets en place, est-ce que moi-même je suis pas vecteur aussi de certains types de violences? Donc on a vraiment cette idée sur la journée de ma posture professionnelle et comment moi je peux agir. Et pas forcément réagir, même s'il faut réagir, mais comment aussi je peux agir en prévention des violences. Alors oui, les violences, c'est la thématique générale, mais on a vraiment voulu se mettre du côté des professionnels pour leur apporter des billes, en fait, parce que c'est un sujet qui n'est pas facile à appréhender, même pour des dirigeants de clubs qui sont déjà bénévoles, qui donnent déjà beaucoup de leur temps, par exemple. Aujourd'hui, on leur dit, s'il y a un signalement, il faut faire un signalement sur Signal Sport, notre cellule ministérielle. Mais d'accord, mais comment on fait un signalement et puis comment on le gère, c'est pas facile à appréhender. Donc voilà, les professionnels sont vraiment au cœur de la journée pour, on l'espère, leur apporter des billes pour savoir agir et réagir.
10: Et jusqu'à présent, est-ce que en Dordogne, vous avez eu des signalements? Est-ce que vous avez eu des cas? Est-ce que, comme je vous ai demandé déjà, est-ce que Dordogne est un petit peu différente comme ailleurs?
8: Non, ce qu'on remarque, c'est que c'est comme ailleurs. Oui, on a des signalements. On a un pôle enquête administrative au service jeunesse, engagement et sport. Donc, ce qui veut dire que quand il y a un signalement sport ou accueil collectif de mineurs, ça arrive chez nous. Et puis nous, on mène en fait des enquêtes. Ça veut dire des auditions, ça veut dire récupérer des éléments. Et puis après, on passe le dossier, le rapport d'enquête, on le passe à une commission qui est composée de différents professionnels. Et ça peut aller jusqu'à des mesures d'interdiction d'exercice. Pour les professionnels. Donc oui, on a des signalements pour... ce qu'on remarque, on est comme tous les départements, on a plus de signalements. Ce qui veut dire... Ça ne veut pas dire qu'il y a plus de faits. En revanche, on remarque que les dispositifs de signalement sont mieux connus. Ça veut dire que l'information passe. Il y a de l'affichage obligatoire, par exemple, dans les clubs de sport, avec tous les numéros d'urgence, avec Signal Sport. Donc, il faut que ce soit affiché, que ce soit visible dans un lieu où tout le monde va voir l'information. Et voilà. Et donc, oui, on reçoit plus de signalements aujourd'hui.
10: Peut-être parce que les gens osent en parler.
8: Oui. Parce que les gens osent en parler, parce qu'on est peut-être mieux préparé à accueillir la parole, et puis on pense peut-être un peu moins aujourd'hui, et je le comprends, parfois on se dit, bah, oui mais si c'était une rumeur, si c'était que des on-dit, et là c'est en train de se renverser en se disant, le rôle du professionnel ou du dirigeant ou du bénévole, c'est pas d'enquêter, c'est pas lui de dire si c'est vrai ou si c'est faux, c'est juste de se dire, bah, j'ai une information qui présente des risques pour peut-être un enfant, mais aussi potentiellement plusieurs. Mon rôle, en fait, en tant que dirigeant ou professionnel, c'est d'informer les autorités compétentes. C'est pas d'enquêter, c'est pas d'aller chercher le vrai du faux, mais c'est d'informer. Voilà.
10: L'essentiel que le jeune puisse pratiquer le sport dans les conditions favorables.
8: Exactement. L'essentiel, c'est que les clubs de sport et les centres de loisirs restent des lieux d'épanouissement pour les jeunes, soit des lieux où on apprend le collectif, la citoyenneté, le dépassement aussi, parce que la recherche de performance, ça peut être chouette, mais que ce soit fait dans des lieux qui sont sûrs, qui sont sécurisés. Et c'est tout le rôle et tout l'objet du colloque aujourd'hui.
10: Est-ce que la question de supporter était soulevée?
8: Non, alors aujourd'hui, elle n'est pas soulevée. Par contre, elle est soulevée quotidiennement pour les clubs de sport. Des supporters, des familles, des parents qui n'ont pas toujours le comportement adapté, qui eux aussi sont vecteurs de violence. Donc non, c'est pas un sujet abordé aujourd'hui, mais c'est un sujet évidemment qui est sur la table avec les clubs de sport.
10: Donc pour nos auditeurs que nous vont nous écouter aujourd'hui, si eux ils vivent ça, oui, comment ils doivent faire?
8: Alors si c'est dans le cas le Signal Sport dont je vous parlais tout à l'heure, c'est une plateforme Signal-Sport, c'est une plateforme nationale qui est au ministère, qui depuis internet est très facile, c'est très facile d'y accéder, et le témoignage, le signalement peut se faire par cette voie-là. Après c'est aussi possible, que ce soit dans un accueil de loisirs ou dans un club de sport, de nous contacter directement, le service départemental Jeunesse, Engagement et Sport.
7: Et nous écoutons tout de suite Dans mon bateau de Maesso Mignonne PH Productions.

0: Et nous allons écouter maintenant les questions de Muriel Seignette de Bastide Dordogne-Périgord.
1: Le 23 juin 2026, le comité syndical du SMD3, le syndicat mixte des déchets de Dordogne, qui est composé de tous les représentants des intercommunalités, il s'est réuni pour sa deuxième réunion. L'objet de la première séance était l'élection du président et des vice-présidents, ainsi que les indemnités de fonction. Et cette fois, pour cette réunion du 23 juin 2026, le sujet, c'était le changement de méthode de paiement. Oublié la redevance incitative, les élus ont voté pour un retour à la taxe d'enlèvement des ordures ménagères, la TEOM. Un vote à l'unanimité, moins 5 personnes qui se sont abstenues et 3 personnes qui n'ont pas pris part au vote.
2: Abstention, il y en a 5, on est d'accord. Et il y a 3 refus de vote, donc, puisque 2 sont sortis, 2 sont partis, et 1 refus de vote de M. Grunz. On est tous d'accord ?
1: Daniel Grunz, cette fois-ci, n'a pas quitté la salle, contrairement à la première réunion du comité syndical, où il s'était opposé à Pascal Protano dans l'élection pour la présidence du syndicat mixte des déchets de Dordogne. Les représentants de la ville de Bergerac ont pris la parole pour signifier le fait qu'il manquait du temps pour débattre et puis analyser les données du syndicat. En voici un extrait.
3: Rassemblé, M. Boisdet vient encore d'exhiber un document dont nous n'avions aucune connaissance sur les taux. Ben non, vous venez de sortir un truc.
4: Vous êtes parti déjeuner avant la fin.
3: Le 9 juin, il n'y a pas eu si longtemps, on a été convoqué le matin, ce qui est inhabituel. Puis en fin de matinée, nous avons eu une séance de travail que je mets entre guillemets. Là, on nous a projeté des documents sur l'activité du SMD3 et sa situation financière, avec notamment une analyse financière prospective que je trouve pour ma part intéressante. D'ailleurs, ce serait bien de la reprojeter. Aucun débat n'a eu lieu.
2: Arrêtez de dire des choses comme ça, M. Grunz, je suis obligé de vous couper, ça, parce que vous dites qu'aucun débat n'a eu lieu. Vous étiez parti quand on a eu le débat.
3: Mais je suis parti.
2: Vous êtes parti, on a eu le débat, mais il fallait rester.
3: Vous auriez eu
2: le débat.
3: Il y a d'autres qui étaient là.
2: Mais oui, on a eu le débat avec ceux qui sont restés.
3: On n'appelle pas ça un débat. Un quart d'heure de diapositive, ce n'est pas un débat.
1: Un autre élu de la communauté d'agglomération du Bergeracois, le premier adjoint en charge des finances à Prigonrieux, Cyril Goubi, a lui aussi émis des doutes sur les réunions qualifiées de débats.
5: Je trouve dommage effectivement que nous n'ayons pas suffisamment d'informations. Alors oui, moi je suis resté sur la totalité du débat, le 9 juin, je crois que c'est le 9 juin si je t'ai dit, mais en fait de débat, on ne peut pas dire qu'il y en a véritablement eu. On a posé des questions effectivement par rapport à des slides, par rapport à des slides qui nous ont été diffusés. Quand je vous ai demandé si je pouvais avoir les documents, vous m'avez répondu « Non, nous ne faisons pas confiance à nos délégués, parce que trop souvent, les documents se retrouvent dans la presse ou auprès des associations d'usagers. Et donc, c'est un document de travail, on vous l'enverra en point de l'heure. » Et effectivement, quelques jours plus tard, nous avons reçu une note de synthèse qui reprenait globalement les éléments qui nous avaient été diffusés. Sauf que, si vous voulez, moi, lors de ce débat, que vous qualifiez de débat, j'ai posé quelques questions. Alors, je vais reposer les questions à M. Boisdet ce soir parce que j'avoue que ces réponses m'avaient interpellé. Donc, je suis un peu cherché depuis et j'espère pouvoir m'apporter des réponses. J'aurais voulu, et quand je lis dans cette note de synthèse qu'il y a des travaux de prospective financière qui ont été réalisés par un cabinet d'études, j'avoue que j'aurais apprécié, et je pense que l'ensemble des délégués syndicaux auraient apprécié d'avoir l'entièreté de ce rapport parce que je pense qu'il intéresse tout le monde.
1: Cette curiosité ne fait pas forcément l'avis de tous les élus de la communauté d'agglomération du Bergeracois, comme par exemple pour le conseiller délégué Georges Bassi, qui est en poste de suppléant au comité syndical.
6: Je représente la communauté d'agglomération du Bergeracois, mais en tant que suppléant, de la même façon que M. Chopard a un peu tout à l'heure dans son intervention, donc je ne sais pas si j'aurai l'occasion de me réexprimer par la suite. On entend en fait les différentes interventions et puis on tourne un peu en rond depuis pas mal de temps hein, en fait sur comment ça se fait, comment c'est possible, pourquoi on a ces justificatifs, pourquoi il y a des sommes qui sont données, sont-elles vraies, sont-elles pas vraies, etc. Bon, aujourd'hui, on est dans la mode de vérifier en fait tout ce qui peut être donné par des spécialistes. Quand c'est un médecin, on revoit le diagnostic qu'il a donné. Quand c'est un réparateur, un mécanicien, c'est la même chose. Il y a toujours une défiance dans ce domaine-là. Peut-être parce qu'il y a effectivement des instances dans lesquelles il y a de quoi se méfier lorsqu'il y a des capacités ou des possibilités de profit dans des structures privées qui vont amener barrières de rémunération, de rétrocommissionnement, ce que vous voulez, mais sur lesquelles on peut se poser la question légitimement de ce que le président est en train de nous présenter si on était dans ce cas de figure. Or là, on est dans un syndicat, on est tous des élus, tous autour de la table, vous avez tous des communes en gestion, ou tout du moins sur lesquelles vous participez à la gestion, et vous savez forcément qu'il faut équilibrer le budget. Et donc, les dépenses ne s'inventent pas, les recettes ne s'inventent pas, il faut que ça puisse s'équilibrer.
1: Au-delà de la question de transparence des comptes du SMD3, tous les élus ont voté pour ce retour à la taxe d'enlèvement des ordures ménagères. Mais une question importante a été soulevée par une suppléante également, celle de la communauté de communes Bastide Dordogne-Périgord, la maire de Varennes, Muriel Seignette, qui a rappelé qu'il serait important de pouvoir ouvrir en illimité les bornes pour avoir moins d'incivilité.
7: Je voudrais juste faire une petite annotation. Je ne suis pas contre la TOM, je suis contre ce qu'on a actuellement. Moi, je sais que dans la commune de Varennes, je n'ai personne qui ramasse les poubelles. C'est moi, Madame le maire, qui le fait, qui ramasse les ordures qui traînent par terre. Et j'en ai marre. Je peux vous montrer, c'est catastrophique. Tout ça parce que les gens sont en colère, parce qu'actuellement, ils payent trop cher. Et ils veulent revenir à ce qu'il y avait avant. C'est tout, c'est simple. Moi, c'est ce que j'ai dit tout à l'heure. Ce que je demande, c'est qu'on revienne au système d'avant. Alors, il n'y aura pas le ramassage porte à porte, mais on aura les containers poubelles noires qui resteront ouverts. Et je pense que c'est une bonne solution pour plus que ça traîne par terre. Voilà, merci.
1: Pascal Protano a répondu sur la question des ouvertures illimitées et de l'incitativité sur la taxe d'enlèvement des ordures ménagères.
8: Il est facile de répondre. Nous, quand on propose quelque chose, on ne propose pas de passer en tome. On parle de passer en tomie, c'est-à-dire en tome incitative. Je pense que si on ouvre les conteneurs, tous les conteneurs, maintenant, on ne pourra plus jamais passer en tome incitative parce que ça sera très difficile de redonner l'habitude aux gens de badger pour accéder à la borne. Par contre, on peut très bien libérer le nombre d'ouvertures, c'est-à-dire on peut changer le nombre d'ouvertures, on peut l'augmenter, on pourra faire ce qu'on veut. D'ailleurs, la commission qui travaillera là-dessus pourra proposer un nombre d'ouvertures. Et peut-être même que la première année, ce sera une année pédagogique où on pourra ouvrir sans dépassement. Et à ce moment-là, les gens pourront venir déposer autant de fois qu'ils veulent, mais avec un badge et une carte, et on verra si c'est plus propre à l'issue de cette expérimentation.
1: Cette ouverture en illimité des bornes a été partagée par d'autres élus dans le comité syndical, par exemple avec un autre suppléant au comité syndical, qui est Philippe Chotard, candidat à la mairie de Ribérac, qui a perdu avec 22 voix en retard, qui a fait un recours concernant cette élection, mais qui est dans l'opposition dans le

0: À mes yeux, la réforme du mode de financement, il faut qu'elle s'accompagne d'un signal fort vis-à-vis de nos populations. Je pense que la solution qui nous est ouverte, c'est de laisser les bornes en libre accès. C'est évidemment le cas aujourd'hui pour les bornes jaunes, mais mettre les bornes noires en libre accès. Beaucoup de départements le font et il n'y a plus de système de badgeage. Moi, je dis que c'est une question qui se pose à nous aujourd'hui et je ne vois pas pourquoi notre délibération d'aujourd'hui souhaite garder le principe de pouvoir passer dans un an à une TOMI. Je n'en vois pas l'intérêt, mais peut-être n'ai-je pas tous les éléments d'appréciation. Moi, je voudrais conclure en disant que si on arrivait à conjuguer ces deux choses, la réforme du mode de financement et puis la réforme dans l'accès aux bornes, aux points d'apport volontaires, moi j'y vois quatre avantages qui, à mon avis, sont essentiels. Un, une meilleure solidarité financière, meilleure justice fiscale. Deuxièmement, une meilleure acceptabilité par la population. Troisièmement, une plus grande propreté, et évidemment c'est tout ce que nous attendons, et une plus grande efficacité dans la lutte contre les incivilités. J'y vois des avantages financiers importants pour le SMT3, parce que c'est quand même ce qu'on en recherche. Les équipes de verbalisation pourraient être réduites aujourd'hui, elles coûtent très cher. Les équipes qui sont chargées de l'entretien de points d'apport volontaires pour garder la propreté des sites, aussi bien qu'elles le peuvent, c'est quelque chose qui coûte cher. La maintenance informatique de ces points d'apport volontaires, c'est quelque chose de très coûteux.
1: Et c'est sur le sujet de la transparence qu'a conclu le président du SMT3, Pascal Protano.
2: Pour terminer, je voulais juste vous dire que, pour rebondir un petit peu sur ce qu'a dit Georges à un moment, on a promis la transparence et il ne faut pas que le fait d'être transparent amène le doute. Merci à tous pour la tenue de ce comité.
3: Nous écoutons maintenant Francis Fromet, Safromet Irfan avec sa chanson « C'est du bio ».

0: après une chanson de Saita Labushi, Miyakigen Minio, de Satoru Oda et His Group. Nous passons ensuite à Agnès, qui est une actrice lituanienne qui a joué au Mimos l'année dernière et revient cette année. Elle est passée par le micro de Aïda, notre superbe reporter.
1: Nous sommes dans le festival de Mimos. C'est le dernier jour de ce festival et je rencontre ma compatriote, une comédienne, une actrice qui vient de Lituanie. Bonjour.
2: Bonjour.
1: Pouvez-vous vous présenter?
2: Oui, je suis Agnė et je suis de Lituanie. Je suis actrice. Mon spectacle, je m'évanouis.
1: On va continuer cette interview maintenant en lituanien et on va vous proposer pour nos auditeurs une traduction. D'abord, Agnė,
3: quelles émotions ressentez-vous aujourd'hui en cette fin de festival?
1: Kokios nuotaikos šiandien?
4: Je me sens très bien. Ça sera la 15e fois que je joue mon spectacle en 4 jours de festival. J'arrive à la fin de mon marathon. J'ai beaucoup joué pendant ces derniers jours. Le 3e jour, j'ai même eu le sentiment que mon jeu était tellement bien travaillé que je pourrais désormais le jouer de façon automatique. Je sens par contre que je dois laisser à mon spectacle le temps de se reposer pour ne pas qu'il perde de sa vitalité. Ou peut-être faut-il faire le contraire. Si je continue de le jouer, je retrouverai plus de liberté. Donc oui, je suis contente d'avoir pu participer à ce festival.
2: Kuo toliau vaidini, tuo daugiau laisvės atsiranda. 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
3: Agnė, vous avez participé dans le programme off du festival. Ça signifie que les organisateurs ne remboursent pas les frais de déplacement et vous n'êtes pas payé. C'est seulement la générosité des spectateurs qui peut vous aider. S'ils veulent, ils peuvent mettre quelque chose dans votre chapeau, mais s'ils ne veulent pas, votre travail ne sera pas payé. Pourquoi vous avez accepté un tel défi?
1: Be jokio užmokesčio. Kodėl ryžotės tokiam iššūkiui?
4: J'ai déjà participé à des festivals de ce type. En décembre, j'ai appris qu'il y avait une possibilité de postuler pour le festival Mimos. C'est mon professeur, Claire Hagen, qui m'en a parlé. C'est elle qui m'a aidé à créer ce spectacle de marionnettes qui s'appelle « Je m'évanouis ». J'ai donc reçu l'invitation et au début, je n'ai pas compris que le festival faisait ses sélections pour le programme off. Mais à la vue du programme, j'ai remarqué qu'il n'y avait pas beaucoup d'artistes. J'ai compris que c'était du sérieux. Je suis heureuse d'avoir été sélectionnée. Pour ma participation au programme off, il fallait que je m'organise et que je paie mon voyage de Lituanie. Mais je me suis dit que si mon spectacle plaisait aux spectateurs, il serait peut-être généreux et que mes frais de déplacement seraient couverts. Les spectateurs sont reconnaissants. Ils ont rempli mon chapeau et ont apprécié mon jeu. Le passage au chapeau n'est pas un moment très agréable pour moi, mais je sais que les spectateurs veulent me remercier, il faut leur donner cette possibilité. Mais dans tout ça, c'est ma marionnette qui m'aide.
2: Tas pinigų rinkimas nėra pats maloniausias dalykas, bet žinau, kad žmonės kartais pamatę spektaklį nori atsidėkoti, reikia jiems duoti tokią galimybę. Tai aš viską padarau per lėlę. Aš išsisuku per lėlę.
3: Pouvez-vous nous raconter l'histoire de votre marionnette? Vous, Agnė, vous êtes une actrice et vous travaillez comme une comédienne dans un théâtre en Lituanie. Comment est arrivé ce travail avec une autre forme de l'expression, la marionnette?
4: L'histoire de ma marionnette est la suivante. La marionnette est arrivée chez moi à la fin de l'année 2022. Je n'ai jamais été intéressée par le théâtre de marionnettes. J'ai suivi des cours d'art dramatique en Lituanie, mais chez nous, le théâtre des marionnettes reste encore peu pratiqué. Il n'est pas bien considéré par les acteurs d'art dramatique, car les artistes veulent que les spectateurs regardent les acteurs, pas la marionnette. Les acteurs ne veulent pas être cachés derrière une marionnette. Quant à moi, j'ai changé mon point de vue sur cette pratique après ma rencontre avec Claire Hagen. J'ai compris que les objets et les marionnettes pouvaient devenir mes partenaires de scène. Souvent, j'ai un besoin de créer toute seule. Quand je travaille sur un spectacle solo, la marionnette ou un autre objet scénique devient mes partenaires. Quand je travaille sur un spectacle solo, la marionnette ou un autre objet scénique deviennent mes partenaires. Ainsi, je me sens bien et je peux créer une communication entre moi et la marionnette ou l'objet. Jouer avec eux me fait me sentir mieux sur scène.
3: C'est intéressant de connaître l'histoire de votre marionnette. Qui est le personnage? Pourquoi ce personnage?
4: Je ne racontais pas aux gens pourquoi cette marionnette existait. Je ne voulais pas imposer ma vision pour ne pas les influencer. Maintenant, souvent avant un spectacle, je présente la marionnette et je dis au spectateur qu'elle s'appelle Daddy, le père. Le créateur de cette marionnette, son sculpteur, s'appelle Martinas Lukosius. Il me demande souvent comment ça se passe avec Daddy, si on joue toujours ensemble. La véritable histoire de Daddy, c'est que c'est mon père décédé il y a 3 ans. Son décès a été soudain et inattendu. Il est décédé du Covid, bien qu'il avait d'autres problèmes de santé. Ça a été un choc pour toute la famille, car il est parti seulement à 60 ans. Après son décès, j'ai consacré tous mes sentiments à la création de ce spectacle. Ma sœur jumelle a, quant à elle, fait un très long deuil. J'ai préféré mettre toute ma tristesse dans la création de ce spectacle. J'ai créé un spectacle sur lui, mon père, et c'est à ce moment que cette marionnette est arrivée. Je voulais jouer quelque chose pour mon père, ou bien sur lui, mais je ne voulais pas jouer le rôle d'un homme, car je suis une femme. Je pensais que ça aurait pu être rigolo de me maquiller, de me dessiner des moustaches. Mais je me suis vite souvenu qu'il y avait la marionnette, qu'on pouvait les mettre sur soi ou jouer avec. Mais je n'avais jamais fait ça. J'ai eu un peu peur au début, mais j'ai pu trouver de bons contacts de fabricants de marionnettes en Lituanie. Le sculpteur que j'ai contacté a créé cette marionnette à partir d'une photo de mon père. Souvent, dans le théâtre de marionnettes, tout paraît fantasmagorique, mystique. Mais ma marionnette ressemble un peu à mon père, car elle a une moustache et le même gilet que portait mon père. J'ai ensuite amené ma marionnette à Paris, chez ma professeure Claire Egan. Nous avons commencé à travailler ensemble sur mon nouveau spectacle et sur ce thème qui me semblait trop important. Certaines scènes sont nées en travaillant sur place. Je ne savais pas quelle direction mon spectacle prendrait et j'ai moi-même été surprise des résultats.
2: Je suis venue à Paris pour mon professeur Claire Egan et nous avons commencé à construire le spectacle avec elle. Pagal tai, kas man atrodė svarbu, yra, nu, o gal kažkokios scenos ir gimė tiesiog vietoj, net nesitikėjau, kad taip pakryps mano spektaklis.
3: Comment ce spectacle était reçu par le public français? Notre enregistrement a lieu dans le parc des Arènes. En un mot, dites votre avis sur le public en France.
2: Aš Prancūzijoje, man atrodo, dabar rodau antrą kartą šitą jau taip išėjusiu oficialiai.
4: Je joue ce spectacle en France pour la deuxième fois. La première fois, c'était au début de l'année 2023, juste après la fin de mon travail avec Claire Egan. Nous avons organisé une représentation publique à Paris. Le spectacle était tout juste créé. Je n'avais même pas de musique d'accompagnement. Les gens qui ont vu ma tenue m'ont dit que ça leur avait pincé le cœur, que ça les avait touchés. J'ai par la suite ajouté de la musique et ajusté mes mouvements, et l'année dernière, j'ai officiellement pu montrer ce spectacle pour la première fois au Festival d'Aurillac, où je n'ai pas eu un très bon espace pour représenter mon jeu de marionnette. Mais les gens sont quand même venus. Ils m'ont remercié et ont été touchés. Cette année, au Festival Mimos, je n'avais pas beaucoup d'attentes. Je me suis dit que j'allais essayer, les dates me conviennent et je n'avais pas d'autre spectacle. Je voulais voyager avec ce spectacle. Je suis donc venue et j'ai été agréablement surprise par le soutien que j'ai reçu et par la générosité des gens après mon spectacle. Mon chapeau était bien rempli à la fin de mon spectacle. Il faut aussi dire que ma maman est venue avec moi et elle n'était pas très loin de moi lors de mes spectacles. Je pouvais comme ça partager avec elle ma vie d'artiste. Au début, ma maman a eu une réaction de rejet envers mon spectacle. Elle ne l'a pas aimé et elle m'a beaucoup critiqué sur la façon dont je l'avais mis en scène. Je quitte ce festival après avoir été agréablement surprise du niveau d'éducation du public. Peut-être que ce festival, qui existe depuis de nombreuses années, a apporté à son public une connaissance particulière. Le public est sérieux et il sait quand il faut applaudir et à quel moment le spectacle se termine. À un moment dans mon spectacle, on peut penser qu'il se termine déjà, mais le public de Périgueux a su que ce n'était pas encore fini. Je trouve que le public de Périgueux est rusé, intellectuel, ouvert et sensible. Les gens sont touchés et ils viennent me remercier par la suite. J'ai aussi vécu une situation très amusante. Une fille qui joue dans un spectacle de cirque me ressemble physiquement, la même coiffure et les cheveux bruns. Elle est venue me voir pour me remercier du spectacle. Au moins 5 personnes sont venues me voir pour me remercier du spectacle avec la marionnette. J'ai remercié cette jeune femme pour son appréciation et elle m'a répondu qu'elle était confuse car le public nous avait confondus. C'était une situation marrante. Ce festival m'a donné des ailes et je compte continuer dans cette direction. Je suis heureuse que ma création ait été appréciée.
2: Irgi duoda tokio kaip pakilėjimo, kad tai tęsti arba, nu, kad mano kūryba priema.
3: Est-ce que ce travail avec les marionnettes va continuer? Il me semble qu'il existe encore un autre spectacle.
4: Le dernier spectacle que j'ai créé s'appelle Umama. Le premier spectacle parle de la vie de mon père et le dernier de la vie de ma mère. Dans ce spectacle, j'y évoque les relations entre les gens qui ne sont pas toujours faciles. J'y évoque les relations de couple entre époux, entre un homme et une femme. Dans ce spectacle, je porte un masque. Je veux toujours essayer quelque chose de nouveau. J'écris un spectacle avec une marionnette où un corps humain joue avec cette marionnette, où la marionnette imite un humain. Je me suis dit que je ne ferais pas un deuxième spectacle de la même façon, que je mettrais un masque. C'est quelque chose que je n'avais jamais encore essayé. J'adore jouer dans la rue et peut-être que je vais continuer à utiliser des objets et le mouvement lors de mes représentations. Ici, je n'ai pas besoin d'utiliser la parole. En plus, dans les pays étrangers, la barrière de la langue met des limites. Si je peux me débrouiller sans parler, alors c'est fantastique. Ce domaine dans lequel je me découvre actuellement, c'est-à-dire jouer en utilisant le mouvement et les marionnettes, des objets ou des masques, m'attire beaucoup. Je vais développer cette façon de jouer, mais il y a encore d'autres domaines que je voudrais expérimenter. Par exemple, je voudrais apprendre à marcher sur les mains, mais je n'ai pas encore appris et je n'ai pas terminé l'école du cirque. Il y a encore des choses qui me posent des limites. Mais si j'ai le courage d'aller mettre le nez dans les domaines qui m'intéressent, alors cela m'aidera à faire de nouvelles découvertes et à améliorer mes spectacles dans le futur. Quand je crée un spectacle, je voudrais qu'il s'agisse d'une histoire à raconter. Mais c'est souvent cette histoire qui est la plus difficile à trouver.
3: Si on revient sur le spectacle qui a été joué ici pendant le Festival des Mimos, vous évoquez un thème douloureux qui touche nombreuses familles en Lituanie et dans le monde. C'est difficile d'en parler, mais ce thème touche la société, la vie personnelle, la vie familiale. Comment ce thème est venu? Est-il arrivé pendant la création de personnages?
4: Au début, je pensais créer un spectacle sur une personne qui n'a pas pu s'adapter au système soviétique. Mais après l'indépendance, quand le capitalisme est arrivé, cette personne est malgré tout restée en retrait. C'était une époque vraiment très difficile. C'était pendant ma naissance. Je suis née à la fin de l'année 1989. Je me souviens, mes parents vivaient difficilement. Ils n'avaient pas beaucoup d'argent. Ils ne nous parlaient pas de cette situation avec nous, leurs enfants. Je me souviens que mon père vivait des moments difficiles, mais je ne comprenais pas pourquoi. En Lituanie, ce stigmate existe toujours et dans notre famille, elle a aussi existé. Mes parents nous ont caché à moi et à ma sœur que notre père était malade. Il était dépressif. À mes 19 ans, j'ai appris que mon père suivait un traitement antidépressif depuis presque toute sa vie. Après l'effondrement du bloc soviétique, l'accès aux soins s'est restreint. Sa santé mentale était déplorable. Les soins étaient mal adaptés et ça n'a pas aidé mon père à soigner sa dépression. Je me souviens que mon père m'avait raconté des moments de son enfance, quand il n'allait pas bien, quand il était triste et qu'il n'avait plus confiance en lui. Dans ce spectacle, je voulais parler d'une personne qui ne s'aime plus et qui ne se valorise pas. Les spectateurs sont sensibles à ces thèmes. Dans notre famille, je pense que mon père n'était pas compris. Bien sûr, il avait aussi d'autres difficultés. Quand je me suis mise à travailler sur ce spectacle, un autre thème est apparu. L'alcoolisme qui, je pense, est lié à d'autres de ses problèmes. À la fin du spectacle, quand les spectateurs viennent me voir, ils me disent qu'ils ont apprécié mon idée d'aborder l'alcoolisme. C'est un thème très actuel.
3: On va continuer notre conversation sur non-reconnaissance, sur le mauvais traitement de cette maladie, la dépression. Savez-vous que cette année, en France, la santé mentale est la cause nationale? Plusieurs informations sont sur ce thème. Votre spectacle est vraiment d'actualité.
4: En disant qu'après le spectacle, je rencontre souvent des alcooliques anonymes ou des gens qui ont un problème avec l'alcool ou ceux qui ont un proche ayant ce problème. Je suis contente que les gens parlent de ça et qu'ils aient eu un déclic grâce à mon spectacle. Je suis personnellement surprise car je n'ai jamais voulu parler d'alcoolisme. Je n'avais pas cette envie de montrer que mon père était un alcoolique. Je me suis demandé à partir de quel moment est-on considéré comme un alcoolique. Les gens qui sont touchés par ce problème pourraient le savoir, je pense. Mais ce thème n'est pas le thème principal du spectacle. Pour moi, le plus important, c'était son état dépressif. Cette insatisfaction permanente. Se dire qu'on n'a pas fait telle ou telle chose, qu'on n'a pas réussi, que mon travail n'est pas assez bien pour moi, que je n'ai pas obtenu les résultats que j'aurais espérés. Si on se penche d'abord sur cette question, on peut peut-être se dire que l'alcoolisme arrive après cette grande déception de la vie et de soi-même. Personne ne boit par bonheur.
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3: Agne, si maintenant on parlerait de vous, de votre carrière d'actrice. Vous avez voyagé, vous avez travaillé dans les autres pays, dans différents théâtres, et vous êtes retournée travailler en Lituanie. Pourquoi?
2: Taip, aš aktorinius mokslus baigiau Lietuvoje, Klaipėdoje.
4: Oui, j'ai terminé mes études d'art dramatique en Lituanie. À Klaipėda. J'ai étudié une année à Vilnius. Mais je ne peux jamais rester au même endroit, je suis toujours à la recherche de quelque chose. Je bouge et je me retrouve dans différents endroits. Après mes études en Lituanie, j'ai travaillé en Pologne, à Varsovie, dans une petite troupe d'acteurs. C'était vraiment étrange. Nous n'étions que deux acteurs. Moi, une Lituanienne, et un autre acteur, en anglais. Le metteur en scène était polonais et sa femme était une actrice uruguayenne. Nous avons tous les quatre créé une pièce de théâtre. C'était un mélange culturel. C'était très intéressant de travailler là-bas. Il y avait beaucoup de travail physique, de travail de mouvement. J'ai compris là-bas que le mouvement et la gestuelle étaient des choses qui me plaisaient. Je suis ensuite partie en Espagne car mon ancien copain était espagnol. L'Espagne a été très difficile pour moi. Je ne savais pas comment trouver un réseau ni comment en créer un. Mon ex-copain était un artiste, donc je devais aussi rester dans le milieu des arts. Il a fallu que je persiste par n'importe quel moyen et j'ai réussi à trouver un travail comme professeur de théâtre en anglais. En Espagne, les enfants ont des difficultés avec l'anglais. Je n'étais pas sûre de moi car c'était ma première expérience dans l'enseignement. C'était un grand défi d'enseigner en anglais dans un pays étranger où les enfants d'ici sont plus actifs que les enfants en Lituanie. Mais c'était intéressant. C'est en Espagne que j'ai entendu parler pour la première fois de Claire Egan. J'ai commencé à faire des allers-retours à Paris. Je ne parle pas le français, même si je commence à le comprendre un petit peu. Ma première rencontre avec Claire a eu lieu il y a 7 ans. Je reviens en France la voir à chaque fois qu'il y a une nouvelle formation et puis ensuite je repars. Je n'ai jamais vécu en France. J'ai beaucoup appris avec elle. J'ai aussi un professeur en Lituanie, Victoria Kiudit, qui a été une grande influence pour moi quand j'étais étudiante. Elle avait travaillé avec un grand metteur en scène lituanien, Eimuntas Nekrozius, qui nous a quittés récemment. Elle a été la professeure qui m'a le plus influencée dans ma vie. Mon deuxième professeur, le plus important pour moi, étant Claire Egan, qui m'a donné beaucoup d'outils et qui m'a transmis son enseignement. Claire Egan a actuellement 80 ans, mais elle m'a beaucoup transmis. J'ai essayé d'apprendre tout ce que je pouvais en revenant souvent pour ces formations. Un jour, elle m'a dit que je devais arrêter de venir car elle ne pouvait plus rien m'apprendre. Mais je lui ai dit, professeur, j'oublie et j'ai besoin de vos formations comme d'un vaccin pour que tout ça puisse vivre en moi.
3: Vous vous êtes rencontrés pendant ce festival?
4: Oui. C'est magique. Elle participe au programme principal et moi au programme off. Je trouve que c'est réconfortant que ma professeure soit là. Jusqu'à présent, nous nous sommes rencontrés chez elle comme professeurs et élèves. Mais maintenant, nous nous rencontrons et nous nous présentons notre travail. Sa présence est un très grand bonheur pour moi.
3: Le retour en Lituanie était difficile pour vous?
4: Je suis rentrée en Lituanie au moment où le monde entier était touché par la pandémie du Covid. Tous les établissements scolaires étaient fermés. Je n'avais plus de travail comme professeur de théâtre. Je n'avais pas d'aide. Je ne pouvais donc plus attendre quelque chose se passe. J'ai appris que je pouvais revenir en Lituanie et travailler dans un petit théâtre dans la ville de Panevėžys, au nord du pays. Nous sommes aujourd'hui une troupe de 11 acteurs. À l'époque, j'ai postulé pour rejoindre cette troupe, mais ma candidature n'a pas été retenue par le théâtre. Une autre actrice avait été embauchée à ma place, mais cette actrice a quitté le théâtre un mois après. Le théâtre m'a rappelé et j'ai décidé de rentrer en Lituanie. Ça a été difficile de quitter l'Espagne, car c'est un beau pays. Pour moi, une Lituanienne du Nord, la vie là-bas a été très intéressante. La culture et les gens sont bienveillants et amicaux, mais je n'y ai pas trouvé ma place. Je suis revenue en Lituanie à l'été 2021. En Lituanie, quand tu travailles dans le théâtre, tu touches un salaire tous les mois car tu es salarié. Ça ne dépend pas du temps de travail et dans quel spectacle tu joues. Le salaire ne change pas. Tu reçois un salaire mensuel et tu es en sécurité. Tu peux jouer et tu n'es pas obligé de chercher un autre travail, comme dans un bar, pour arrondir les fins de mois. C'est un dû et c'est un privilège. Selon moi, c'est un luxe car actuellement, en Europe, des acteurs de ma troupe de théâtre participent à plusieurs projets et travaillent sur différents spectacles. Je suis dans ce théâtre depuis déjà 4 ans. Je suis consciente de ma situation privilégiée et du fait que j'ai des avantages liés à mon statut. Mais je voudrais changer ma vie et bouger. Cette participation au festival Mimos et mes rencontres avec les gens de la rue sont plus importantes pour moi que mon service dans le théâtre. C'est une expression qui vient de l'époque soviétique. Je fais mon service dans le théâtre. Ça signifie que dans cette situation, tu deviens fonctionnaire et que dans cette situation de fonctionnaire de théâtre, il faut arriver à chercher la joie dans la création artistique. Pour certains de mes collègues, c'est devenu un travail comme un autre où tu embauches, tu fais tes heures et tu repars à la maison. S'ils ont une famille, ils passent leur temps avec leur famille. Ma situation est différente. Je n'ai pas de famille et pour moi, c'est important que ce lieu me procure de la joie, que je puisse être une actrice, une créatrice. Je privilégie le processus de création. Actuellement, je suis encore dans ce théâtre, mais je ne sais pas si je vais y rester encore longtemps.
3: Peut-être vous avez les autres rêves. C'est bizarre, mais le travail d'une création arrive dans l'inconfort. Par exemple, pendant votre jeu dans la rue, comme pendant ce festival, vous rencontrez plusieurs difficultés, le soleil, le bitume, les enfants qui pleurent. Mais pour vous, ce lieu, c'est la vie.
4: Je ne sais pas pourquoi je suis comme ça, pourquoi j'aime la rue. Je me souviens quand j'étais encore étudiante à Klaipėda, nous devions faire un stage Erasmus. Notre professeur Valentina Masalkis avait un contact en France dans une ville près de Lyon. Pendant ce stage de théâtre, nous avons préparé notre spectacle en une semaine de travail. C'était un spectacle avec des chants lituaniens, de la danse et avec des percussions sur le corps. À la fin de notre stage, les 9 étudiants avons voyagé en France et nous avons visité des petits villages de Provence. Nous nous sommes arrêtés à des marchés et nous avons proposé de jouer nos spectacles. Nous n'avions pas de musique, mais nous chantions quand même. Je me souviens que nous étions ensemble et que je me sentais tellement bien. J'ai ressenti l'espace et la force de la rue. Tout ça nous a donné la sensation d'une liberté absolue. Je ne sais pas si je suis anarchiste, mais la rue reste l'espace le plus fort pour jouer. Tout y est tellement naturel. Par exemple, si dans une salle de spectacle, on veut faire un jeu interactif avec les spectateurs, ils ne sont pas prêts, car ils sont assis sur des chaises qui ne sont pas confortables. Ils sont comme dans une prison. Ils ne peuvent pas se libérer de leur chaise. Dans la rue, c'est la liberté. Ils peuvent partir quand ils veulent et tout peut arriver. Si le spectacle ne leur plaît pas, alors ils peuvent partir. J'ai un autre exemple. J'étais dans un festival où un autre groupe d'artistes s'est installé pas très loin de moi. Ils avaient une musique brillante, ils marchaient avec des échasses, ils étaient grands avec leurs costumes. Tous mes spectateurs sont partis les voir. Je n'ai gardé que quelques spectateurs fidèles qui sont restés jusqu'à la fin. Oui, la rue propose plusieurs défis, mais cet inconfort de la rue, selon ma professeure Victoria Kuodit, est nécessaire. Pendant ma première année d'études, elle m'a dit que pour l'acteur, la scène ne doit pas être confortable. Le confort est contre l'acteur et provoque de l'ennui pour le spectateur et pour l'acteur lui-même. Quand ce n'est pas confortable, c'est bien. Il ne faut pas que le confort te mange. L'acteur doit s'approprier l'espace scénique.
3: Dans la rue, les spectateurs peuvent arriver par hasard. Ils sont là car ils sont promenés leur chien, passés avec son vélo, sont venus pour se reposer. Comment faire participer les spectateurs et les attirer par votre jeu?
4: Il me semble que s'ils sont intéressés, ils s'arrêteront. Ma marionnette, comme m'ont dit plusieurs personnes, est impressionnante. Elle attire le regard. Son visage est très réaliste. Il me semble que si les passants la regardent, ils sont attirés. Mon arme secrète est avant le spectacle. Si c'est dehors ou si c'est dans la rue, je marche avec ma marionnette. Comme ça, les gens me suivent jusqu'au lieu de spectacle. Et si une personne me croise en promenant son chien, c'est encore plus intéressant. La personne, si elle a du temps, va rester et passer ses 23 minutes en regardant le spectacle. Selon moi, le spectacle dépend des personnes qui le regardent. Je ressens la réaction des spectateurs qui décident d'accepter cette invitation au spectacle. Aujourd'hui, une personne m'a dit qu'elle a regardé mon spectacle deux fois, à deux endroits différents. Elle m'a aussi dit que pour elle, ces deux représentations avaient été complètement différentes. Ça signifie que le spectacle ne change pas seulement avec les gens qui le regardent, mais change aussi dû à l'environnement dans lequel il se déroule.
2: Tai vadinasi, kad ne tik žmonės jį keičia, bet ir pati aplinka. Ten ar aš vaidinu...
3: Et grâce à l'actrice.
4: Oui, et grâce à l'actrice. Ça dépend de mon humeur. J'essaie de faire presque la même chose à chaque fois, mais ça dépend aussi de la réaction du public. Mon professeur me disait, Annie, on ne peut pas avoir confiance en toi car tu aimes improviser. Je ne comprenais pas ce que je faisais de mal. Je n'improvise pas, je vis sur scène. Si quelque chose me passe par la tête, je le fais. Mon professeur m'a répondu que je ne pouvais pas faire ça, car ça déstabilise mes partenaires sur scène et ils se demandent ce que je suis en train de faire. Je pense que cette liberté de la rue m'a fait découvrir et comprendre qu'ici, je suis libre. Ici, on ne me dira pas ce qu'il faut que je fasse, comme ci ou comme ça. Dans la rue, en jouant mon spectacle, j'ai des idées qui me viennent et j'ai le droit de les faire vivre. Peut-être parce que je suis seule avec ma marionnette. Mais la marionnette doit m'écouter. Et moi aussi, je dois l'écouter un petit peu. Ma marionnette ne me dira jamais « Annie, mais qu'est-ce que tu es en train de faire ?»
3: C'est une forme de la liberté ?
4: Oui, c'est une grande liberté. Bien sûr, il y a des limites. Quand des enfants sont là, j'essaie de venir les voir pour qu'ils ne prennent pas peur face à ma marionnette. J'ai appris à voir les gens, ne pas trébucher sur eux, car j'aime jouer avec le public. Oui, il y a des limites quand je demande aux gens de venir me rejoindre et de jouer avec moi sur scène. Ils ne veulent pas souvent, pour diverses raisons. J'essaie de sentir la limite. Est-ce que je peux leur demander de monter sur scène ou est-ce que je dois renoncer ?
3: Merci et bonne chance pour cette dernière représentation dans ce festival. Peut-être on se retrouvera dans ce pays ou pas loin, en espérant que votre chemin choisi par vous vous plaira cette fois-ci. Jums tiks šį kartą.
2: Ačiū.
4: Merci, c'est très touchant, merci.
3: Ačiū jums, Agne. On se dit au revoir en français.
2: Au revoir, merci beaucoup.

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1: Bienvenue au château de Bourdeille. Donc ce qui est assez étrange quand on arrive dans cette cour d'honneur, c'est de voir ces deux châteaux côte à côte. Il y a deux périodes. C'est quand même très original en Périgord. Donc on a tous les éléments défensifs, les mâchicoulis, le chemin de ronde, le donjon. Hein, bien sûr, 35 mètres de hauteur, un des plus hauts du Périgord. Et là, on ne peut pas le manquer. Un panorama exceptionnel sur 360 degrés, sur toute la vallée de la Dronne que nous avons ici au niveau du village de Bourdeille, qui est magnifique. On va arriver dans la magnifique cour médiévale du château. Alors ici, on est dans la aula. La aula, c'était la salle du seigneur. On peut imaginer ici une grande table avec des planches et des tréteaux, avec des assiettes. Attention, on mangeait encore avec les doigts. Et surtout, on dressait la table, on mettait la table à cette époque. Donc ici, on peut imaginer le seigneur, on peut imaginer aussi des danses, des animations particulières avec des jongleurs, pourquoi pas. Et un petit peu plus loin, vous avez ce qu'on va appeler la caméra, qui était la chambre du seigneur. Et qu'on va ouvrir la fenêtre, on a la Dronne avec... On domine ici, c'est un endroit stratégique où on domine la Dronne, hein, qui était avec le pont un petit peu plus loin, où là où le seigneur recevait son octroi, donc une des richesses du château, puisqu'il contrôlait le passage ici de la rivière, hein, pour les marchandises notamment. Et donc juste au-dessus, on retrouve les deux pattes de Griffon, qui est l'emblème. Alors c'est toute une légende où Attilda de Bourdeille avait 7 fils et ses fils sont partis sur une île un peu étrange où il y avait des griffons et des êtres et des créatures fantastiques. Un de ses fils est parti sur cette île et il a coupé les pattes de ce griffon et c'est devenu l'emblème de la famille Bourdeille. C'est très agréable pour se promener et pour un peu flâner aussi ce château. On peut se poser, on peut regarder, apprécier, écouter le bruit de la rivière juste en bas. De cette Dronne magnifique. C'est des théâtrales qui ont lieu le 15 août. Et là, on fait revivre le château de manière un peu différente avec des musiciens, des saltimbanques, un peu comme à la Renaissance.
2: Le 30 juin 2026, plusieurs partis politiques, syndicats et associations de défense des droits humains se sont rassemblés devant la mairie de Périgueux suite à la proposition d'organisation de deux banquets par la société économique Canon Français Controversé. Le Canon Français est une société d'événementiel créée en 2021 par Géraud Delatour et Pierre-Alexandre de Boisse. Initialement pour soutenir un vigneron en difficulté en Touraine, depuis 2024 et l'arrivée du milliardaire Pierre-Édouard Sterrin, depuis l'arrivée de Sterrin à hauteur de 30% dans le capital du Canon Français, cette société d'événementiel est alors devenue très critiquée. Écoutons le discours de Franck Merlin-Anglade de la Ligue des droits de l'homme de Périgueux lors de ce rassemblement du 30 juin 2026.
3: Pierre-Édouard Sterrin. Actionnaire et instigateur du projet politique Périclès. Je ne peux que vous inviter à aller lire le projet politique Périclès, dont l'objectif affiché est d'assurer une victoire culturelle et électorale à l'extrême droite. Cette opération n'a rien d'anodine. Sous couvert de valoriser le terroir et le patrimoine, le Canon Français a été le théâtre lors des précédentes éditions de saluts nazis, de chants à la gloire des dirigeants d'extrême droite et de l'agitation de drapeaux royalistes. À Caen, comme en Bretagne et récemment à Bergerac, la population et les forces vives locales se sont mobilisées pour dénoncer cette instrumentalisation de la convivialité populaire à des fins partisanes et excluantes. Le menu lui-même n'a rien d'innocent. Charcuterie, vin rouge, érigé en symbole d'une identité de souche. Ce banquet exclut de fait toutes celles et ceux dont les convictions, les origines, les habitudes alimentaires ne correspondent pas à cette imagerie fixée par une France réactionnaire. Nous refusons que Périgueux ou le Périgord servent de décor à une entreprise qui vend sous une étiquette franchouillarde et festive une vision identitaire, séparatiste et excluante de la France. Une France qui ne serait pas celle de toutes et tous. Nous dénonçons par ailleurs la complicité du maire qui accepte d'accueillir cet événement. Cet événement sur notre territoire. Périgueux et le Périgord sont une terre marquée par l'histoire de la résistance et par la mémoire des persécutions antisémites. Autoriser un tel banquet ici, c'est faire injure à cette mémoire et à banaliser, par passivité ou par calcul, l'implantation locale d'idées que nos aînés ont combattues au prix de leur vie. Notre terroir, notre gastronomie sont le fruit du travail de nos producteurs et de nos restaurateurs. Ce patrimoine appartient à l'ensemble des habitants et habitantes du Périgord, dans toute leur diversité. Il ne saurait être détourné au profit d'une idéologie et d'un projet politique cautionné par l'attribution d'une salle municipale. C'est pourquoi nous rappelons et nous appelons toutes ceux et celles qui partagent ces valeurs vives de vivre ensemble, d'ouverture et de respect. Citoyens, citoyennes, associations, syndicats, organisations politiques, à se rassembler ce soir. Je rajouterai effectivement deux choses. Complément d'information de dernière minute. Le maire s'appuie sur l'article L 2144-3 du Code général des collectivités territoriales. Il implique ce texte qui, en fait, ne s'applique pas. Il ne s'applique que pour les associations, les partis politiques et les syndicats pour louer une salle. Donc il ne peut pas louer une salle au titre de cet article. Il ne peut pas louer une salle au titre d'un article qu'il a invoqué, parce que cet article n'autorise que la prêt de salle aux associations, aux partis politiques et aux syndicats, et non aux sociétés commerciales. Une autre chose aussi, jeudi prochain, il y a un conseil municipal, et nous vous invitons très largement à venir participer le soir de ce jeudi-là, oui, dans deux jours, à 17h30. Et je vous invite très largement à venir exprimer votre opinion sur ce sujet, soit à l'intérieur de la salle, s'il y a de la place, soit à l'extérieur, pour vous faire entendre. Merci.
2: C'était le discours tenu par la Ligue des droits de l'homme à Périgueux, donc suite à la proposition d'organisation de deux banquets du canon français à Périgueux. Un autre enregistrement a été fait avec les participants en micro-trottoir, et un autre enregistrement a été fait pour creuser l'Institut du Bon Pasteur et la doctrine sociale de l'Église interprétée par cet institut, ainsi que l'argent des milliardaires qui soudoie les croyants.

Eh oui, il faut rigoler. Alors coucou, me revoilou. Il est 9h30 à quelques secondes près. C'est donc l'heure de la chronique déjantée du Patou, qui rit de tout, ou presque. En direct dans les studios de Radio Libre en Périgord, la radio que l'on adore. Bon, je ne vais pas me dégonfler. C'est aujourd'hui que je balance sur ceux qui m'ont molesté. Des coups de pied, des coups de boule, j'en ai encaissé plus que ma part, parfois sans raison ou simplement parce que je me trouvais au mauvais endroit, au mauvais moment. Au fil des années, j'ai cessé de les compter. J'aurais pu me plaindre, me replier sur moi-même, m'apitoyer sur mon sort ou chercher un coin tranquille pour finir mes jours loin de la brutalité du monde. Mais ce n'est pas dans ma nature, j'ai la peau dure. À force d'être bousculé, on finit par apprendre une règle essentielle, la douleur est plus vive quand on ne voit rien venir. Alors on anticipe, on s'habitue, on s'endurcit. Certains me fonçaient dessus avec une détermination féroce, d'autres prétendaient vouloir me protéger avant de m'expédier au loin sans le moindre ménagement. Les plus jeunes étaient souvent les plus fougueux, tandis que les anciens maîtrisaient l'art de m'envoyer dans les airs. J'ai traversé des terrains difficiles et des périodes boueuses, des moments où tout semblait glissant, incertain, impraticable. Il m'est arrivé de tomber 100 fois dans la même journée, et chaque fois, je me suis relevé. Toute ma vie, des gens ont tenté de me piéger dans leur filet. Ils s'organisaient même en bande pour cela. Quand ils ne cherchaient pas à me capturer, ils se disputaient ma présence. Certains se battaient pour me posséder quelques secondes, tandis que d'autres parcourir des dizaines de mètres d'une course effrénée juste pour me rattraper. Tout ça parce qu'ils aimaient jouer avec moi, prétendaient-ils. Je dois reconnaître que cette popularité avait quelque chose d'épuisant, mais de flatteur aussi. J'étais gonflé d'orgueil. J'ai beaucoup voyagé, sans jamais choisir ma destination. Un instant ici, la seconde d'après à l'autre bout du monde, j'ai vu le ciel de plus près que certains oiseaux. J'ai même connu de grands moments de gloire quand des foules entières hurlaient mon nom. Enfin, je crois que c'était mon nom. Dans le vacarme, il était difficile d'en être certain. Le plus étrange reste sans doute dans cette obsession qu'ont les gens à vouloir me faire entrer dans un cadre rectangulaire. Dès qu'ils y parvenaient, la folie s'emparait d'eux et tout le monde se mettait à hurler de joie. Je n'ai jamais vraiment compris pourquoi. Puis, avec l'âge, les marques se sont accumulées, des cicatrices, des éraflures, des traces laissées par ceux qui pensaient me posséder alors qu'ils ne faisaient que me croiser. Pourtant, malgré les outrages du temps, je suis resté fidèle à moi-même, toujours prêt à repartir, à rebondir, gonflé d'espoir, car c'est ainsi que je suis fait. Après tout, je ne suis qu'un ballon de football. Et voilà les actus. Alors, le super banquet proposé par le canon français ne pouvant être organisé à Bergerac, il se fera à la salle de la Filature à Périgueux, avec la bénédiction du maire de la commune, le citoyen Michel Cadet. Alors depuis, les critiques affluent de tous bords, mais apparemment, s'agissant de participer à une grosse bouffe style repas des voisins, pour Michel, c'est le cadet de ses soucis. Et pourtant, l'inénarrable Sardine Rousseau, l'écolo qui n'aime pas l'eau, nous alerte sur le sujet. Elle a dit, je cite, « Le canon français, ils sont tous avec leur béret, ils ont l'air à moitié bourrés, ils mangent du porc, et ça, c'est pas considéré comme antisémite, en fait ?» Moralité, Sandrine n'est pas canon. J'évoquais dans une chronique précédente le devenir de la redevance incitative chère dans tous les sens du terme, au SMD3, lequel serait, paraît-il, aux portes de la faillite. Le comité syndical a acté le retour vers la TEOM, c'est-à-dire inclure cette redevance dans la taxe foncière. Mais est-ce que l'usage de la carte sera maintenu? Ou pourra-t-on enfin ouvrir le couvercle des bornes autant de fois qu'on le veut? Il y a quelques années, devant les récriminations de plus en plus nombreuses des usagers, j'avais proposé aux technocrates de ce fameux organisme de faire un package borne déchetterie. Voilà, pour un particulier, comme moi par exemple, qui a droit par an à 26 ouvertures de bornes, plus
26 passages à la déchetterie, à laquelle je ne vais que deux ou trois fois dans l'année, faire un paquet de 50 à utiliser à sa guise, eût été plus judicieux et équitable. Bien entendu, ma suggestion n'a pas été retenue, et si ça se trouve, elle n'a peut-être même pas été lue. Et pourtant, cela aurait permis, par exemple, aux assistantes maternelles de se délester plus facilement des sacs de couches des bambins qu'elles gardent, sacs pour lesquels ces mêmes technocrates dotés d'une intelligence superficielle redoutable auraient indiqué qu'elles n'avaient qu'à donner ces sacs aux parents quand ils reviennent chercher leurs enfants le soir. Bonjour l'odeur dans la voiture. Hein. Bon, in fine, tout cela me conforte dans l'idée que décidément, on avait affaire à un SEM des trois d'esprit. Fermez le banc. Et voilà la pause musicale. C'est l'un de nos meilleurs chanteurs et musiciens français qui, même s'il vit désormais aux USA, vient en tournée régulièrement en France. Il fête ses 82 ans cette semaine, monsieur Michel Polnareff, avec l'une de mes chansons préférées de son immense répertoire.

Eh bien, merci Michel et à très bientôt pour une prochaine tournée sans autre transition. Voici le moment du contre-pé. La semaine dernière, je vous proposais des contre-pèteries footballistiques. Coupe du Monde oblige. Allez les Bleus ! Avec cette canicule, bien des Gaules ont vu leur but se coucher. Il faut inverser le B de but et le C de coucher. Deschamps enfile des soquettes, il va faire courir. Il faut inverser le premier S de soquette avec le C de courir. Son foot est rugueux. Inversion du fou de foot avec le RU de rugueux. Le foot, c'est troublant. Alors là, il s'agit d'une contre-pèterie glissée, c'est-à-dire qu'il faut déplacer le R de troublant après le T de foot. Quand il bricole avec le passeur, le buteur se passe de si. Attention, accrochez-vous, c'est une double, dont une à trois bandes. Alors je répète, quand il bricole avec le passeur, il faut inverser le brr de bricole avec le P de passeur, et le buteur se passe de si, il faut mettre le A de passe à la place du U de buteur, le I de si à la place du A de passe, et le U de buteur à la place du I de si. Vous avez suivi ? Non ? Ben écrivez-moi, je vous donnerai la solution. Cette semaine, place au prochain Tour de France. Contre-pétons donc à vélo. La course est gâchée. La course est gâchée. Ce barbu lisait en attendant Godot. Ce barbu lisait en attendant Godot. Les cyclistes ont de drôles de bouilles dans les courses. Les cyclistes ont de drôles de bouilles dans les courses. Darrigade, le roi de la bricole. Darrigade, le roi de la bricole. Cet attardé va-t-il pouvoir se faire la côte du Mont ? Cet attardé va-t-il pouvoir se faire la côte du Mont ? Les indices. La semaine prochaine, bien sûr. Et c'est la minute blague. Tout le monde sait que Cédric Villani, ancien député et détenteur de la médaille Fields, la plus haute récompense mondiale pour un mathématicien. Ce que vous ne savez pas, c'est qu'il a commencé très tôt à briller dans ce domaine. À l'école primaire déjà, lorsque son instituteur lui demandait « Je te donne deux chats, plus deux chats, plus deux chats, combien de chats auras-tu ?»« Sept, monsieur, » répond Cédric. Bon, alors l'instituteur recommence et écoute bien. « Je te donne deux chats, plus deux chats, plus deux chats, combien de chats auras-tu ?»« Sept, monsieur, » répond Cédric. « Bon, alors dit l'instituteur un peu agacé, « Je te donne deux pommes, plus deux pommes, plus deux pommes, combien de pommes auras-tu ?»« Six, monsieur, » répond Cédric. « Ah, ben, nous y voilà !»« Alors, si je te donne deux chats, plus deux chats, plus deux chats, combien de chats auras-tu ?»« Sept, monsieur, » répond Cédric, imperturbable. « Mais enfin, » demande l'instituteur, « pourquoi tu me dis toujours sept ?» Parce que j'ai déjà un chat à la maison, monsieur. Logique, implacable, n'est-il pas ? Voilà les petits loups, c'est fini pour aujourd'hui. N'oubliez pas que vous pouvez me re-écouter vendredi à 15h30 et samedi à 9h30. À la technique, aujourd'hui c'était l'ami Simon et je le remercie. Si j'ai évoqué Cédric Villani dans ma blague du jour, c'est parce qu'il aurait dû être présent vendredi et samedi prochain à La Noaille à l'occasion de conférences organisées sur l'intelligence artificielle et du Salon du Livre. Mais voilà, le dénommé Cubertafon, grand maître de cérémonie, a été obligé, à cause de la chaleur, d'annuler cette manifestation, car dans les salles devant accueillir les prestigieux invités, il n'y a pas de climatisation. Non mais, franchement, à quoi il pense dans cette mairie ? Il faudrait voir à se bouger le cul, Bertafon. Sinon, sachez que la tournée MNOP s'arrête vendredi soir au Château d'Escoire. Vive le blues et le jazz ! En attendant de vous retrouver la semaine prochaine sur RLP, je vous délivre le petit message habituel. Salut les copains, salut mes poules, vive nous et prenez soin de vous.

0: Répliquez-vous l'émission des ressources humaines sur Liberté FM avec Christophe Rojat, consultant. Bonjour Christophe.
1: Bonjour tout le monde.
0: Alors aujourd'hui, nous allons parler d'un phénomène qu'on ne voit pas forcément, mais qui est de plus en plus présent dans les entreprises, les collaborateurs fantômes, des personnes qui sont là, mais qui ne sont plus vraiment là.
1: Et là, alors, où t'es pas là.
0: Alors Christophe, c'est une image forte, mais on parle de quoi ?
1: Ben, c'est une image qui est volontairement forte, en effet, parce qu'elle traduit quelque chose de très réel. Un collaborateur fantôme, ce n'est pas quelqu'un qui ne fait rien. Au contraire, c'est une personne qui fait le job, c'est une personne qui va être présente, qui va respecter ses horaires, qui remplit ses missions, mais qui n'est plus du tout engagée.
0: D'accord.
1: Il n'y a plus derrière le travail de l'énergie, prise d'initiative, il n'y a plus d'envie. Et souvent, ça passe complètement inaperçu parce qu'il n'y a pas de conflit, il n'y a pas de bruit, il n'y a pas de problème apparent. C'est un désengagement qui est silencieux.
0: Donc ce n'est pas quelqu'un en difficulté visible.
1: Non, et c'est justement pour ça que c'est dangereux, parce qu'on ne le voit pas venir.
0: Et comment est-ce qu'on peut reconnaître ce type de situation ?
1: Bah, ce sont des signaux faibles. Il faut être attentif à des changements subtils. Par exemple, quelqu'un qui proposait des idées et qui ne le fait plus. Quelqu'un qui participait activement aux réunions et qui, qui se met en retrait. Quelqu'un qui faisait un peu plus que ce qu'on lui demandait et qui se met à faire strictement le minimum.
0: Donc, ce n'est pas une chute brutale.
1: Non, c'est plutôt quelque chose qui va être progressif, qui arrive avec le temps. Et c'est souvent le résultat d'une accumulation de divers facteurs qui ont dérangé la personne.
0: Tu peux nous raconter une situation concrète que vous avez accompagnée chez Réplique ?
1: Oui, j'en ai une qui est assez marquante, d'une personne en entreprise où une collaboratrice était considérée comme stable, fiable, qui faisait son travail correctement, il n'y avait jamais de problème, jamais de vague. Sauf que son manager nous a dit, avant elle était force de proposition, maintenant elle ne dit plus rien. Et quand on a échangé avec elle, qu'on a essayé de la rencontrer, elle a utilisé une phrase très forte, à quoi bon proposer, de toute façon ça ne change rien, on ne m'écoute pas. Donc ça a été compliqué, il a fallu gérer tout ça. Mais ce qui est bien, c'est que l'entreprise était consciente qu'il y avait des problématiques et qu'elle a fait appel à nous du coup.
0: D'accord, c'est dur à entendre.
1: Oui, mais c'est super révélateur. Et c'est pas une histoire de compétences, c'est plutôt un problème de sens au travail.
0: Donc le désengagement vient de là.
1: Oui, et très souvent il y a plusieurs causes, mais le manque de sens c'est vraiment la partie centrale. Quand une personne ne comprend plus pourquoi elle fait les choses, on a l'impression que son travail n'a aucun impact, bah, elle finit par se mettre en retrait.
0: Il y a certainement d'autres causes à cela, non ?
1: Oui, il peut y avoir le manque de reconnaissance, qui est très fréquent, on en a déjà parlé. Et attention, je ne parle pas uniquement de reconnaissance financière, je parle de, simplement de considération, de feedback, de regard porté sur le travail qui est apporté.
0: Tu peux illustrer ça par un exemple ?
1: Oui, une autre personne, un collaborateur qui faisait un travail de très bonne qualité, mais son manager, lui, ne faisait jamais de retour, ni positif ni négatif. Et au bout d'un moment, la personne nous a dit, je ne sais même pas si ce que je fais sert à quelque chose. Et progressivement, bah, elle a baissé son niveau d'engagement, ce qui est logique. Alors souvent, les managers, les dirigeants pensent que comme la personne elle est payée pour faire ce travail-là, il n'y a pas besoin d'amener de la reconnaissance, que la reconnaissance c'est le salaire. Bah non, en fait, ça ne suffit pas.
0: Il y a un proverbe chinois qui dit que le poisson pourrit par la tête.
1: Exactement, c'est très souvent le cas. Et on ne quitte pas une entreprise, on quitte son management.
0: Donc, l'absence de feedback peut suffire à décrocher.
1: Bah, clairement, parce que le travail, ce n'est pas juste produire, c'est aussi être reconnu dans ce qu'on fait. Les gens ont besoin d'avoir cette reconnaissance.
0: Bien sûr. Est-ce que le management a une responsabilité dans ces situations ?
1: Bah, tu l'as dit, souvent le poisson pourrit par la tête. Donc, oui, c'est hyper important. Sans culpabiliser après, il faut être lucide. Le management, ça joue un rôle clé dans l'engagement des collaborateurs.
0: Alors, pourquoi tu dis sans culpabiliser ?
1: Parce que l'idée, c'est pas de dire tout le temps c'est la faute du manager, c'est plutôt de se dire quels sont les leviers qu'on peut utiliser. Et ce levier, on va devoir les activer.
0: On va faire une petite pause ou une grande pause musicale. On va voyager un peu.
1: Les managers, ça a besoin de voyager, des fois de s'évader.
0: Allez, vous la connaissez certainement.

0: Vous êtes bien sur Liberté FM, vous écoutez l'émission Répliquez-vous, l'émission des ressources humaines. Alors aujourd'hui, nous parlons des collaborateurs fantômes, ces salariés qui, au départ, s'investissaient peut-être beaucoup et qui, tout d'un coup, disparaissent et font le strict minimum. Alors, Christophe, dis-nous, comment est-ce qu'on peut détecter ces situations avant qu'il ne soit trop tard ?
1: Tout simplement en ouvrant les yeux, en étant présent. Ça peut paraître tout simple, mais c'est essentiel. Mmh. Être en lien avec ses équipes, c'est super important. Ah oui. D'échanger régulièrement avec elles, observer les évolutions, lui consacrer du temps pour voir comment elles se positionnent dans l'organisation et comment elles s'y sentent.
0: Donc sortir du pilotage purement opérationnel.
1: C'est ce qu'on disait sur les précédentes émissions, c'est savoir prendre du recul pour observer. Ouais. Si un manager ne regarde que les résultats, il va passer à côté de l'humain, et alors que c'est l'humain qui permet d'atteindre les résultats.
0: Mais alors, une fois qu'on a identifié un collaborateur qui décroche, on fait quoi ?
1: La première chose, ça va être de se poser, d'ouvrir le dialogue, sans poser de jugement. Pas en disant tu n'es plus motivé, mais plutôt en posant des questions ouvertes. Comment tu te sens dans ton travail actuellement? Qu'est-ce qui fait que, etc. Pour amener de l'échange et laisser la personne exprimer le pourquoi du comment.
0: Donc il faut comprendre avant d'agir.
1: Effectivement, parce que si on va porter les bonnes solutions, il faut savoir d'où part le problème. Et donc les causes peuvent être très différentes d'une personne à l'autre.
0: Oui, j'imagine que tu as rencontré ces cas de figure dans les différentes entreprises que vous conseillez.
1: Oui, effectivement, je pense à une personne qui pensait qu'on pensait complètement en retrait par rapport à ses missions. Son manager trouvait qu'elle manquait d'implication. Et en réalité, en parlant avec elle, on s'est aperçu que pour elle, les priorités d'entreprise n'étaient pas du tout claires, que ça partait un coup dans un sens, un coup dans un autre, donc elle ne savait plus trop où donner la tête. En travaillant avec le manager pour clarifier les objectifs, expliquer le sens des missions qui étaient proposées, en quelques semaines, elle s'est réengagée.
0: Donc parfois ce n'est pas grand chose.
1: C'est souvent des trucs tout bêtes, oui, effectivement.
0: Oui, des incompréhensions.
1: Des incompréhensions et un manque de dialogue et de communication. Il faut juste prendre le temps, encore une fois, de se poser pour voir ce qui se passe.
0: Est-ce qu'on peut vraiment éviter complètement ces situations ?
1: Alors je ne pense pas qu'on puisse les éviter complètement. D'accord. Par contre, je crois qu'on peut les limiter. Et surtout, on peut les traiter au plus tôt, en observant bien ce qui se passe.
0: Alors si tu devais donner un conseil aux managers qui nous écoutent,
1: ne vous fiez pas uniquement à l'absence de problématiques. Une équipe silencieuse, c'est pas forcément une équipe qui va bien, au contraire.
0: Ah oui, donc c'est plutôt quelque chose de très fort.
1: Effectivement, moi je préfère que des gens s'expriment et puissent dire ça va pas, parce que c'est facile à traiter. Alors que quand les gens ne parlent plus, souvent c'est qu'on est allé beaucoup trop loin et que c'est beaucoup plus difficile de revenir dans le positif.
0: C'est clair.
1: Donc voilà, le vrai danger, c'est pas ceux qui partent, c'est ceux qui restent sans être engagés.
0: Et quelle serait ta phrase de conclusion ?
1: Avec l'engagement, ça ne va pas se décréter. Ce n'est pas parce que le manager dit qu'il faut être engagé que les gens vont l'être. Donc ça va se construire au quotidien, dans la relation qu'on a à l'autre, dans le sens qu'on donne au travail, dans la reconnaissance qu'on peut apporter à ses équipes. Donc il est important et primordial que les managers soient conscients de ça et fassent le nécessaire.
0: Ouais. Alors, cher manager, si vous nous avez écoutés et que vous vous rendez compte que dans votre équipe, il y a peut-être des gens qui s'effacent et que vous ne comprenez pas la chose, eh bien, décrochez votre téléphone, envoyez un mail à Réplique pour essayer de résoudre ça avant qu'il ne soit trop tard.
1: Effectivement, contactez-nous au 05 64 13 98 00 par téléphone, par mail à contact@replique.com, sur notre site internet www.replique.com, sur nos réseaux sociaux, et puis écoutez les émissions, écoutez Liberté FM.
0: Oui, bien sûr. Merci Christophe.
1: À bientôt.
0: À très bientôt.
1: Bon week-end.

0: Bonjour à toutes et à tous, vous êtes sur Radio Libre en Périgord et nous nous retrouvons pour l'agenda quotidien présenté par l'équipe RLP.
1: Et ça nous propulse directement du 6 au 10 juillet avec un stage danse et vidéo in situ. C'est un stage animé par Amélie Pialot et Vincent Laborde. C'est un stage de création au cœur de Périgueux.

0: avec au programme danse contemporaine, improvisation, écriture, chorégraphique, découverte des techniques de tournage et exploration des liens entre le corps, l'espace et l'image. Une expérience artistique collective qui invite chacun à devenir danseur, danseuse, interprète, chorégraphe et créateur de contenu. Pendant 5 jours, 12 participants sont invités à imaginer et à réaliser une vidéo chorégraphique dans les paysages urbains et naturels de Périgueux, accompagnés par 2 professionnels du spectacle vivant et de l'audiovisuel. Je rappelle donc un stage de 5 jours du 6 au 10 juillet, ouvert à toutes et à tous dès 14 ans. Place limitée, réservation indispensable. Plus d'informations sur le site du Théâtre Le Paradis. Une surprise se prépare dans le jardin de la médiathèque de Trélissac, car une trentaine de personnes, depuis le mois de septembre, se retrouvent à la médiathèque de Trélissac pour s'initier au crochet. Encadrées de Valérie Cibelet, elles ont travaillé tout au long de l'année sur un projet collectif original. Ça s'appelle des Granny Squares, de petits carrés colorés destinés à transformer le jardin de la médiathèque. Le résultat sera dévoilé le samedi 4 juillet à 16h30 à l'occasion d'une inauguration ouverte à tous. Les visiteurs pourront découvrir cette installation artistique et partager un moment convivial autour d'un verre de l'amitié. Ces créations resteront visibles tout au long de l'été et pourront être admirées librement dans le jardin de la médiathèque. La municipalité de Marsac organise, en partenariat avec le commissariat de police de Périgueux, une conférence de prévention contre les cambriolages. Contre les cambriolages, ensemble, faisons le point. Ça se passera le mardi 7 juillet 2026 à la Maison du Temps Libre de Marsac et ça sera à 18h30. Pour ce qui est de la programmation, le brigadier chef Sébastien Point, correspondant sûreté du commissariat de Périgueux, interviendra sur la manière d'adopter une posture de vigilance afin de sensibiliser les citoyens à la prévention des actes délictueux ou à en limiter les effets. Les notions abordées seront la prévention situationnelle ciblée sur la sûreté, le diagnostic de sûreté du domicile, le repérage, les cambriolages d'opportunité, les indicateurs, les marqueurs, entre guillemets, la notion de détection-réaction, la vidéosurveillance, les alarmes, les techniques de cambriolage, la résistance des cylindres, la sécurisation des baies vitrées, ainsi que les ressources de la police. Suivi de ça, un temps d'échange est prévu à l'issue avec les usagers. Dedans, dehors, ça revient le dimanche 5 juillet de 15h à 22h. C'est gratuit. Après 3 années d'édition Dehors, Dehors, la journée musico-ludique gratuite, familiale et conviviale revient dedans, le sans réserve, et continue dehors, au pied des immeubles voisins. Retrouvez comme depuis 12 ans, des spectacles pour petits et grands, des concerts, des ateliers, des expositions et des surprises à déguster en famille ou entre amis. Aparté info pratique. Le spectacle Encore des histoires à 16h est à réserver gratuitement sur notre billetterie en ligne ou par téléphone au 07 67 59 56 54. Tous les autres spectacles n'ont pas besoin d'être réservés. Il y aura de la restauration payante, sur place, dehors, le bar payant, sur place, dedans. Prenez vos gourdes, point d'eau sur le parvis du sans réserve. Pour faire un petit récap, c'est de 15h à 22h, le dimanche 5 juillet au sans réserve, sur le parvis et au pied des immeubles voisins. Entrée gratuite, restauration sur place et une organisation du sans réserve avec en partenaire le département de la Dordogne, ville de Périgueux, Grand Périgueux, la CAF, ANCT, préfecture de la Dordogne, Virus Pro, Tintamar, Mimo, Structure, Percustar, Périgord Habitat, Compagnon Roltabi, Chrysalide, la cerise sur le gâteau.
1: Merci d'avoir suivi l'agenda du jour sur RLP. Restez avec nous pour la suite de nos programmes.
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3: Cinque secondi. La faute. Paolo Virzi n'est pas un inconnu, loin de là. Deux de ses films avaient déjà fait forte impression, Folle de joie et L'échappée belle. Mais ces 105 minutes leur sont encore supérieures. Adriano, un homme solitaire, vit dans les anciennes écuries de la Villa Guelfi, une demeure abandonnée. Lorsque une communauté de jeunes s'installe sur la propriété pour restaurer les terres et les vignes, ils tentent d'abord de les chasser. Parmi eux, Mathilde, profondément liés à la villa où elle a grandi auprès de son grand-père, ravivent la mémoire des lieux. Ils vont devoir apprendre à vivre ensemble. Mais qui est donc cet homme à l'allure négligée qui vit seul dans les écuries rénovées d'une demeure inhabitée et en ruine? Quel secret cache-t-il? Le mystère est entier et sera tenu jusqu'à la fin de ce très beau film bouleversant. Nous sommes dans une Toscane hivernale, sauvage, inhospitalière, une campagne laissée à l'abandon, loin du paysage de cartes postales. Ce n'est pas un thriller, mais bien un drame humain qui ne peut laisser indifférent. Le film s'ouvre sur une atmosphère mystérieuse et pesante et installe une attente en livrant peu d'informations. La photographie évolue tout au long du film. Au début, l'image est froide et hostile, puis les couleurs deviennent plus chaudes à mesure que les saisons et les révélations se succèdent par petites touches. On comprend peu à peu qu'Adriano, l'anti-héros, est tourmenté par un douloureux secret. Un secret qui, sans rien dévoiler, est l'explication du titre du film. Vous le comprenez aisément. Outre le fait que je ne peux pas dire grand-chose de l'intrigue sans la divulgâcher, comme on dit, que tout est ici dans la subtilité et le détail. Un film psychologique qui prend son temps pour aller au fond de son exploration des différents thèmes abordés et qui ne finit pas de nous surprendre. Côté casting, Valerio Mastandrea est un magnifique acteur et le prouve encore une fois. Il est entouré par trois actrices qui, dans des genres différents, apporte des touches précieuses à cette intrigue. J'ai nommé Galatea Belugi, qui s'affirme de film en film, Valeria Bruni Tedeschi, toujours aussi à l'aise dans les rôles de grande excentrique, et Ilaria Spada, froide comme la justice. On retrouve dans Cinque Secondi, joliment maîtrisé, ce mélange de gravité et de comédie qui fait le sel de nombre de métrages italiens, avec ici une montée progressive et irrésistible de l'émotion jusqu'à une série de conclusions qui apaisent, amusent et exaltent. Un très beau film que je recommande chaudement.
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5: Qu'y a-t-il de plus attractif dans le métier de journaliste que les rencontres qu'on fait sur le terrain? Une fois par mois, je prolonge le dialogue avec l'une de ces rencontres de personnalités qui font bouger la Dordogne. Si le courant est particulièrement bien passé entre nous, c'est parce que, comme moi, elles aiment ce qu'elles font et ont à cœur de le partager. Prêt pour une nouvelle rencontre? C'est parti!
6: Ma nouvelle invitée est une commune nouvelle, Boulazac-Île-Manoir, née en 2016 de l'union d'Atur, Boulazac et Saint-Laurent-sur-Manoir, puis de Sainte-Marie de Chignac en 2017. Pour fêter ses 10 ans, la municipalité a lancé il y a un an une démarche participative. J'ai eu la chance d'être associée à cette démarche en accompagnant le projet de création d'une gazette. Tous ces projets sont entrés en résonance à l'occasion de la grande fête anniversaire, samedi 27 juin, au Palio. Le micro était ouvert aux acteurs de cette célébration. Et on commence avec Julie Arnaud, bibliothécaire à la médiathèque Louis-Aragon, qui fête également ses 10 ans en 2026.
7: Alors moi, je suis arrivée il y a 10 ans pour l'ouverture, donc c'est vraiment un peu mon anniversaire aussi ici. Donc je trouve que c'est vraiment très beau de voir tous les services réunis au même endroit, de voir que le public est là, au rendez-vous, notre public à nous, mais aussi un public qu'on voit moins souvent de gens extérieurs. Voilà, je suis contente d'avoir trouvé un peu une nouvelle famille, une nouvelle maison, quoi. Voilà. Cette année, on a travaillé un peu à recueillir un peu tout ce qu'on avait pu faire jusqu'à maintenant, Dans la médiathèque, on propose des petites expos avec des choses insolites qu'on a trouvées dans les livres, avec des marque-pages oubliés, avec toutes les photos de nos nuits de la lecture qui sont des temps forts de chaque année. Et puis là, au Palio ce soir, on a ressorti des jeux surdimensionnés qu'on avait créés au fil du temps. Et puis quelques activités. Et on est content aussi de partager l'espace avec l'association Horizon.
5: Merci beaucoup.
8: Merci.
5: Merci. Et juste un petit mot, Sylvie, sur cette journée, sur ces 10 ans. Pour vous, qu'est-ce que ça peut représenter ?
9: Moi, je pense que déjà, c'est acter la réussite de cette fusion, en fait, de communes, qui était quand même, qui n'a pas été faite partout, ou bien au contraire, mais qui a été aussi, une réussite. Hein, c'est-à-dire que y a plein de choses qui ont été mises en commun, il y a eu des projets communs, et puis il y a une visibilité maintenant de cette grande commune aussi sur le Grand Périgueux qui est quand même importante. Et puis c'est surtout que la population, tous les publics peuvent aller sur les différentes anciennes communes pour partager de la culture, des sports, des endroits, j'allais dire, de plein air. C'est super. Non, franchement, c'est une très belle réussite.
5: J'espère que la Gazette reflète justement.
9: Oui, c'est ce que je trouve. Hein, je trouve que c'est quand même. Je trouve que ça, c'est. Non, ça, c'est intéressant, on voit bien. On avait dit que le regard des habitants, c'était un peu compliqué parce qu'ils restent quand même attachés à leur commune, ce qui est bien quand même, parce qu'il y a toujours un historique. Mais en fait, c'est construire l'après. Bon, donc, sympa. Mais merci beaucoup.
5: Merci beaucoup à vous. Merci. Vous avez un rôle dans la mairie, c'est ça ?
9: Moi, je suis conseiller municipal.
5: J'aime bien. Résultat, j'aime bien. On est avec Annabella et Claudie qui ont participé à la rédaction des articles, en tout cas à la réflexion.
8: Non, c'est très bien, c'est une belle initiative. Ça sera un beau souvenir en fait pour tous les Boulazacois d'Île-Manoir. Et je suis très contente en fait d'avoir participé à ce projet et je suis contente du résultat. Vraiment.
5: Merci.
8: Vraiment.
5: Merci.
8: C'est simple à lire, il y a tout, pour moi il y a tout, quand je le vois déjà comme ça, donc très bien. Belle initiative et à refaire, même pour d'autres projets je pense. Voilà.
5: Annabella de Almeida, vos délégations à la mairie incluent les aînés, les liens intergénérationnels et le social. Mais ce n'est pas votre premier mandat. Depuis quand êtes-vous engagée pour la ville ?
8: 77 avec mes parents, voilà, et c'est mon quatrième mandat. Je suis engagée depuis 2007, donc d'abord aux côtés de M. Jacques Ozou et maintenant avec Fanny Castagnette, mais j'ai connu l'époque de Lucien Dutard. Et donc j'ai connu l'évolution de Boulazac. Au départ, c'était le quartier de la Cité Bélair, c'était le sujet, le Vieux-Bourg, la Route de Lyon, le premier Bonabo et les Hauts d'Agora et puis la partie de l'Esparin. Et moi, j'ai vu pousser les maisons comme des champignons. Vraiment. Et une nouvelle population qui est arrivée également, pas simplement des gens d'ici, on va dire, du terroir, mais c'est des gens qui viennent de toute la France. Et c'est ça aussi qui a enrichi Boulazac Île-Manoir. Et la fusion, vraiment, je pense qu'a permis une ouverture et une grande diversité. Et cette richesse, je pense qu'elle va nous donner vraiment de beaux projets à venir, j'en suis sûre.
5: Voilà. Waouh, super, merci. Et ces 10 dernières années, vous parlez des transformations. Ces 10 dernières années, est-ce qu'elles ont été peut-être accélérées ou est-ce que c'est dans la continuité finalement de ces 1977, ça fait quand même.
8: Alors je pense qu'en fait, accélérer, je dirais pas. Je pense que c'est vraiment dans la continuité de tout ce qui avait pu être fait avec un maire qui était très visionnaire. Maintenant, on a une nouvelle maire qui va amener aussi sa patte avec Malheureusement, c'est vrai qu'il faut qu'on tienne compte en fait des changements climatiques, etc. Donc il faut qu'on se retourne vers le développement durable, etc. Il faut qu'on pense vraiment la vie autrement et qu'on s'adapte aussi autrement. Donc non, et par contre le fait qu'il y ait ces nouvelles communes qui sont arrivées, mais on a pu aussi les aider à se développer et avoir vraiment, je pense, un Boulazac-Île-Manoir qui a sa place sur la couronne du Grand Périgueux.
10: Merci. Et juste un mot sur ces 10 ans, cette célébration aujourd'hui. On peut dire joyeux anniversaire à Boulazac-Île-Manoir, mais au-delà, est-ce que c'est une journée un peu spéciale ?
8: Alors je pense que c'est, en tout cas pour moi, c'est une journée un petit peu spéciale, avec un petit pincement au cœur, parce que c'est tout un travail à la fois de nous les élus, mais aussi de toutes les personnes qui ont pu participer dans le cadre de la démocratie participative. Voilà.
10: Merci. Oui, ça fait un an que vous travaillez spécialement sur cette journée.
8: Exactement. Mais un an avec beaucoup de richesse parce que du coup, on a balayé vraiment du plus petit, en parlant des enfants, aux plus âgés parce que les aînés ont participé. On a eu vraiment des intervenants très intéressants avec de superbes idées comme vous, par exemple, aussi. Donc non, je vous remercie vraiment beaucoup. Et c'est tout ça qui fait la réussite aujourd'hui.
10: Merci. C'est facile aujourd'hui de faire participer les gens. C'est vraiment un défi. On a l'impression que c'est un défi, mais si c'est bien perçu...
8: Alors, je pense qu'il faut aller les chercher. Il faut que les idées leur parlent. Mais c'est vrai que, je dirais que depuis le Covid, les gens ont tendance en fait à s'être repliés sur eux. Et ils ont cette timidité pour revenir. À nous de trouver les bons arguments, d'avoir peut-être aussi les bonnes attitudes, les bons projets pour les faire venir. Voilà.
10: Merci.
11: Donc moi c'est Cindy Latioui, je suis chargée de projet enfance jeunesse à la mairie et en charge du conseil municipal des jeunes. Donc en fait le conseil municipal a décidé de mettre en place quelque chose pour les 10 ans et donc en amont pendant une bonne année ils sont allés sur tous les événements faire des micro-trottoirs et poser aux habitants la question de leur lieu préféré, leur structure préférée, ce qu'ils aimaient y faire à Boulazac. On a concentré toutes ces idées, tous ces retours. Il y a des choses qui sont ressorties et à partir de là, ils ont écrit trois scénettes sur trois choses qui les ont marquées. Et donc là, c'est la représentation aujourd'hui.
10: Madame la maire, pour avoir un petit mot sur cette journée un peu spéciale, joyeux anniversaire à Boulazac-Île-Manoir. Qu'est-ce que ça représente pour vous cette journée ?
7: Alors, cette journée, elle représente pour moi l'aboutissement déjà de tout un travail qui a été fait depuis plus d'un an pour fêter ces 10 ans. Donc, c'est l'aboutissement de tout un travail participatif où on a essayé d'associer les associations, les habitants, les différents usagers de la commune. Et puis, c'est aussi l'aboutissement donc, de ces 10 premières années. Ces 10 premières années qui sont... c'est pas beaucoup. Mais où on a déjà commencé à construire un projet commun. Et ça augure pour l'avenir d'aller encore plus loin dans l'histoire commune, dans notre histoire collective. Et j'espère qu'il sera de plus en plus une empreinte commune pour tous les habitants, toutes les habitantes et tous les habitants.
10: Comment on se sent là aujourd'hui
7: Je me sens à la fois impressionnée et enthousiaste parce que vraiment ça a été un super... il y a eu une très belle mobilisation de tout le monde, les gens se sont impliqués, donc j'ai hâte de découvrir tout ce que ça va donner. Il y a du monde là, c'est impressionné parce que c'est pas rien et en même temps tellement contente que ça ait lieu.
10: Merci beaucoup.
7: Merci.
5: Donc Virginie Roussel, photographe, a réalisé une exposition photo à l'occasion de ses 10 ans. Virginie, c'était une commande ?
12: Oui, c'est une commande. En fait, il y a eu Marie-Émilie en fait, qui était porteur de projet. Pour ce projet intergénérationnel entre des aînés et des enfants qui s'est passé à l'école d'Athur. Et l'idée, c'était de faire poser aux enfants des questions aux aînés sur comment c'était l'école à leur époque.
5: D'accord, c'était en quelle année ça ?
12: C'était cette année, en fait. Et donc, du coup, Marie-Émilie a tenu à ce que ce soit moi qui immortalise ces moments, en fait, puisqu'elle connaissait mon œil photographique. Et du coup, elle m'a dit, je veux que ce soit toi. Est-ce que c'est possible que tu me fasses un devis? Et puis, c'est parti.
5: Marie-Émilie, c'est...
12: C'est elle-là, c'est la prof de musique, musicologie, en fait, qui est aussi employée par la mairie et qui, en fait, a la chance de pouvoir... faire plein de projets en fait. Alors je ne les connais pas tous, moi j'ai découvert celui-là parce que j'en étais actrice, mais du coup elle travaille pour la mairie de Boulazac-Île-sur-Manoir et elle a des chorales, elle a plein de choses autour de la musique en fait pour faire découvrir aux enfants plein de choses. Et ce qui est génial avec ce projet, c'est qu'aujourd'hui il y a de l'aide aux devoirs qui va se mettre en place à la rentrée avec les aînés, il y a aussi les aînés qui peuvent aller à la cantine. En fait, il y a vraiment un lien qui s'est créé avec ces enfants et ces aînés, et je trouve ça hyper touchant et hyper encourageant.
5: Ouais, c'est chouette, oui. Donc c'est l'intergénérationnel. Et donc c'était sur une séance ou sur plusieurs?
12: Non, plusieurs séances, ouais. Je les ai accompagnés sur plusieurs séances, sur plusieurs temps. Et il y avait une soirée, en fait, une première rétrospective avec un premier concert, comme on va avoir là ce soir. Donc, il y avait les enfants, en fait, on posait des questions avec ces sons-là, en fait, enregistrés, donc qui correspondent à des questions-réponses, en fait, entre les aînés et les enfants. Marie-Émilie a créé avec les enfants une chanson qu'ils ont offert après aux aînés, en fait, racontant l'histoire à leur époque de comment ça se passait aller à l'école, en fait, parce qu'on a appris que les aînés partaient avec des bûches dans le dos pour chauffer l'école. On a appris qu'ils faisaient souvent 2 km à pied matin et soir, que souvent, en fait, ils amenaient leurs gamelles. Alors les gamelles, c'était quoi ça, les gamelles? Ça parlait pas du tout, parce qu'en fait, voilà, il n'y avait pas de cantine et ils ne pouvaient pas refaire encore 4 km entre midi et 2, c'était pas possible. Donc, ils restaient la journée à l'école. Et alors, du coup, c'est ce qui était génial. C'était vraiment les enfants qui avaient des yeux énormes en disant mais moi, jamais je pourrais faire 2 km. Et c'était vraiment, vraiment super chouette. Et je me souviendrai toujours, en fait, aussi d'une question d'un petit garçon qui disait, mais après l'école, est-ce que vous jouiez aux jeux vidéo? Alors, du coup, il y a une dame qui répond, oh, bah, tu sais, moi, je crois que j'ai dû avoir ma première télé dans les années 60. Alors, le petit garçon, impatient, il fait, bah, ça veut dire quoi, ça? Oui, dans les années 60, c'est quand je me suis mariée que j'ai eu ma première télé. Alors, du coup, impatient, il fait, mais ça veut dire que vous aviez des jeux vidéo ou pas? Et puis alors elle fait, bah non en fait. Et puis alors là, lui, complètement étonné, fait, mais vous aviez même pas une petite touche? C'était énorme.
9: Le choc des cultures.
12: Oui, c'est ça en fait, redécouvrir la réalité de chacun, et c'est ce que ces échanges ont permis. Ils ont permis en fait de créer une intimité entre des gens qui se connaissaient pas mais qui habitaient les uns à côté des autres. Et en fait, pour beaucoup, en fait, les grands-parents n'habitent pas sur place ou les petits-enfants n'habitent pas sur place. Et en fait, ça permet vraiment de pouvoir en fait nourrir à quelque chose qui ne peut pas être nourri au quotidien. Donc, que ce soit pour les aînés comme pour les enfants, je trouve que ce genre de projet est génialissime. Et c'est vraiment ce que j'adore capter aussi.
5: Donc, les recueils des témoignages, ça s'est transformé en chanson?
12: Exactement, parce qu'en fait, il y a eu des temps en fait, d'études et avec les enfants, où Marie-Émilie en fait, a extrait en fait, avec les enfants des morceaux choisis, des enregistrements qui avaient été faits pendant les séances.
5: D'accord. Et parce que là, il y a des chansons, là ce soir, pour les 10 ans de Boulazac, il y a des chansons populaires. Enfin...
12: Oui, oui, oui.
5: Plus des chansons inventées alors.
12: Oui, ouais, exactement. Ouais. Ouais. Et cette exposition sera présentée au BIMART, en fait, la galerie d'art qui se situe au-dessus de la mairie de Saint-Laurent-sur-Manoir tout cet été, donc à partir de mi-juillet jusqu'à fin août, donc aux ouvertures de la mairie de Saint-Laurent-sur-Manoir. Et j'ai demandé à Marie-Émilie de récupérer des sons pour vraiment que les gens puissent faire une visite immersive, en fait, pour pouvoir découvrir ces photos et ces instants.
5: Super, merci Virginie.
12: Avec plaisir.
13: Donc, du coup, Virginie a déjà eu le temps de parler, c'est ça?
12: Oui, tout à fait, parfait.
13: Donc, je suis Marie-Émilie Labrousse, je suis la musicienne intervenante de la ville de Boulazac-Île-Manoir. J'interviens dans toutes les écoles de Boulazac-Île-Manoir et avec les classes des enseignants qui le souhaitent Chaque année, je monte plusieurs projets. Et parmi les projets cette année, il y avait le projet Raconte-moi ton époque, qui est un projet intergénérationnel. Et le but, c'était pas tellement seulement que les enfants se rencontrent avec les aînés, c'était vraiment un échange. Donc l'idée, c'était que les enfants comprennent l'enfance que les aînés avaient vécue. Donc ils avaient des... ça a commencé par une première étape où les enfants ont interviewé les aînés sur leur vie d'enfant. Et puis après, toutes ces interviews, les enfants les ont réécoutées et se les sont emparées. Ils en ont fait soit une chanson, soit une illustration sonore, un paysage sonore. Voilà. Et ça a donné lieu du coup en deuxième partie où les enfants ont commencé à montrer l'étape de travail dans laquelle ils étaient. Il y a eu un petit moment rigolo où les enfants ont enregistré leur date de naissance et les aînés aussi. La fois, voilà. Donc ça nous a servi aussi comme trace pour le paysage sonore. Et à la fin, on s'est réunis tous, avec Virginie, avec un petit bout de l'expo que vous avez ce soir en entier.
14: Le 21 janvier.
13: Voilà, c'était le 21 janvier. Et on a fait une grande fête. Les enfants ont présenté aux parents ce qu'ils ont fait. Et on a fini avec un bal intergénérationnel où tout le monde a dansé, que l'on ait 78 ou 85 ans, et ou 7 ans. Voilà. Les enfants qui chantaient aujourd'hui, c'est la chorale Bimbamou, c'est la chorale des enfants de Boulazac. Et les enfants qui chantaient le 21 janvier pour le projet intergénérationnel, il y en a certains qui font partie de la chorale Bim Bam Boum, mais pas tous. Voilà. Donc là, c'était deux représentations distinctes. Mais par contre, voilà, on a fait festif parce que c'est l'anniversaire. Et les enfants, voilà, ils sont sur la chorale Bim Bam Boum, c'est très représentatif de la commune, quoi, parce qu'il y a les quatre écoles.
15: Les chorales municipales.
13: C'est une chorale municipale et les enfants répètent dans les écoles. Et donc, il y a les quatre représentations des quatre communes, parce que les enfants de Saint-Laurent et Sainte-Marie chantent pendant une répétition. Les enfants de la Ture chantent sur une autre répétition, ceux de Joliot-Curie pendant une autre et ceux de Perron, d'Yves Perron sur une autre. Donc, en fait, ça fait vraiment l'identité des communes, quoi, qui se sont fusionnées.
15: Ouais. Bah, merci.
13: Merci à vous, en tout cas. Et puis bon anniversaire à Boulazac, et Manoir.
5: Le mot de la fin revient à Vincent Coupez, alias Crazy One, artiste graffeur reconnu sur l'agglomération, dont la fresque des 10 ans a été réalisée en direct à la fin du spectacle proposé par le collectif Osso.
16: Oui, tout à fait. En tout cas, je vous vois passer, quoi.
17: Ouais. Ok. Et juste un petit mot sur cette journée. Et vous êtes là depuis combien de temps ici à Boulazac?
16: Alors, ça fait 15 ans que je suis arrivé sur la commune de Bastiac. Voilà, Bastiac, voilà, exactement. Et je me suis marié avec une sarladaise, ce qui m'a fait venir de mon beau pays catalan de Perpignan. Voilà, c'est pour ça que j'ai atterri ici. Et pour l'histoire, en fait, j'ai toujours pratiqué le graff. Et en fait, au fur et à mesure des années, j'ai eu des commandes par plein d'institutions, etc. Et travailler avec les enfants, c'est mon dada aussi. Donc c'est pour ça que là, ce soir, on a participé au spectacle avec eux. Et puis voilà, moi ça fait un peu plus de 20 ans que je peins et que je pratique le graffiti. Et voilà, donc pour ce soir, je suis vraiment content quand la mairie m'ait invité à faire le spectacle avec eux. Voilà. Et c'était vraiment bien. Et voilà, je remercie Fanny, parce que Fanny, maire, et toute l'équipe de la mairie aussi, parce qu'elle a une grosse équipe autour d'elle qui la soutient. Voilà. Et puis c'était vraiment bien, c'était chouette, c'est un bel anniversaire.
17: Ouais. Merci.
16: Voilà.
17: Ouais, parce que depuis 10 ans, vous avez aussi marqué votre empreinte, finalement, avec vos graphes, quoi.
16: Et oui, par des graphes.
17: Faites partie des murs.
16: Ouais, c'est exactement, bien joué. C'était facile. Non, chouette. Non, vraiment, c'est ça qui est bien, c'est qu'on essaie de faire des projets participatifs, collectifs, et les institutions et les mairies, elles permettent aussi d'avoir l'autorisation de peindre les murs et du coup, grâce à ça, de pouvoir avoir une visibilité, d'occuper les jeunes, de passer un bon moment avec eux et de garder une trace sur les murs. Voilà, c'est l'ASCO 2.0.
17: C'est précieux, ouais. Merci.
16: Voilà.
17: Merci, Crazy One.
18: Ouais. 24 minutes pour une rencontre.
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2: Bonjour.
3: Bonjour. Nous allons aborder aujourd'hui des substances qui bouleversent le paradigme de toxicologie. C'est la dose qui fait le poison. Nous allons aujourd'hui parler des perturbateurs endocriniens.
2: On entend de plus en plus souvent parler des perturbateurs endocriniens, surtout depuis l'affaire des biberons au bisphénol A. Mais j'avoue que je n'y connais rien.
3: Les perturbateurs endocriniens, donc, sont des substances qui perturbent le système hormonal et qui induisent des effets nocifs sur la santé d'un organisme et de ses descendants.
2: Oh, bah c'est du lourd alors.
3: Ah oui. Je ne vous parlerai toutefois pas de la réglementation, car elle commence à bouger. Enfin, pas assez vite, bien sûr, mais il en est ainsi. Pour vous tenir informé sur la réglementation et plus largement sur les perturbateurs endocriniens, je vous invite à consulter le site du réseau Environnement Santé, présidé en 2016 par un grand spécialiste des perturbateurs endocriniens, André Sicolella.
2: D'accord, j'irai sur le site internet du réseau Environnement Santé.
3: Vous ferez bien. C'est le réseau Environnement Santé, d'ailleurs, qui est à l'origine de l'interdiction du bisphénol A dans les biberons.
2: D'accord. Mais en quoi les perturbateurs endocriniens ont-ils bouleversé le paradigme ? C'est la dose qui fait le poison.
3: Si vous le voulez bien, je vais d'abord les définir et vous dire comment nous y sommes exposés.
2: Je le veux.
3: Il y a plusieurs façons de les classer. Mais je vous en citerai une qui les a réparties en trois grandes catégories.
2: D'accord.
3: La première, ce sont les perturbateurs endocriniens naturels, qu'on trouve par exemple dans le soja et la luzerne, dans les champignons, et enfin les hormones naturelles humaines et animales éliminées dans les eaux usées. La deuxième catégorie de perturbateurs endocriniens regroupe les hormones de synthèse et certains médicaments. Ils contaminent l'environnement à partir des eaux usées. Par exemple, les traitements médicamenteux hormonaux pour les êtres humains, mais aussi pour les animaux élevés dans des conditions intensives. La troisième catégorie comporte les polluants organiques persistants, comme le PCB, qui répond au doux nom de polychlorobiphényle et qui est interdit depuis 1985. Il y a aussi les pesticides organochlorés, comme le DDT ou dichlorodiphényltrichloroéthane, le chlordécone, utilisé aux Antilles dans les bananeraies, et le lindane. Ils sont désormais interdits, mais on les trouve encore un peu partout du fait de leur persistance. Les produits de combustion, comme les dioxines, les hydrocarbures aromatiques polycycliques, entrent également dans la troisième catégorie des perturbateurs endocriniens.
2: Eh bien, dites donc, ça en fait des perturbateurs endocriniens.
3: Une organisation américaine en a dénombré 870.
2: Ah, quand même !
3: Cette liste n'est certainement pas exhaustive. Mais il faut savoir qu'on a identifié près de 120 perturbateurs endocriniens dans les additifs et les matériaux à usage alimentaire.
2: Oh là là !
3: Et sachez également que 111 pesticides sur les 287 testés par l'Autorité européenne de sécurité des aliments affectent les hormones thyroïdiennes.
2: Comment la population générale est-elle exposée aux perturbateurs endocriniens ?
3: Principalement par l'eau et l'alimentation. Et aussi par l'air et les cosmétiques.
2: Et pour l'alimentation, plus précisément ?
3: Eh bien, soit par la migration de substances depuis l'emballage, soit directement par notre alimentation pour les cultures dites conventionnelles, soit par la viande des élevages intensifs. Également par les produits issus de l'industrie agroalimentaire dont je ne fais pas la publicité, vous le savez.
2: C'est le moins qu'on puisse dire.
3: Quand nous réchauffons un plat au four à micro-ondes, Les bisphénols et les phtalates, des boîtes en plastique, migrent dans la nourriture. Les ustensiles de cuisine à base de téflon et les récipients étamés libèrent des perturbateurs endocriniens. Tout ce qui contient de l'acide perfluoro-octanoïque, l'APFO en français et PFOA en anglais, nous expose également. C'est, entre parenthèses, le sigle anglais PFOA qu'on retrouve sur les étiquettes. On trouve le PFOA dans des revêtements anti-adhésifs, dans des emballages compatibles avec le micro-ondes et dans les boîtes à pizza qui n'absorbent pas la graisse.
2: Ça tombe bien, j'ai justement mangé de la pizza hier.
3: Bravo. Et aussi dans la vaisselle jetable, qu'elle soit en papier ou en plastique. Et dans ce qu'on fait cuire au barbecue, en particulier au barbecue horizontal.
2: En clair, pour échapper aux perturbateurs endocriniens dans mon alimentation, je n'achète pas de produits emballés dans du plastique ou assimilés. Je n'achète pas de fruits et de légumes issus de l'agriculture dite conventionnelle. Je n'achète pas de viande issue d'animaux élevés de façon intensive. Je n'achète pas de pizza dans un camion à pizza. Je ne fais pas réchauffer mes aliments au micro-ondes dans des contenants en plastique. Je ne mange pas dans la vaisselle jetable, j'évite le barbecue et je ne cuisine pas avec des ustensiles en téflon, étamés ou contenant du PFOA.
3: Très bonne synthèse.
2: Merci.
3: Pour terminer sur notre exposition aux perturbateurs endocriniens, je tiens à ajouter qu'on en trouve dans les détergents, les tapis, les moquettes, le matériel électrique et électronique, les articles de puériculture, les jouets, les vêtements de sport, les rideaux de douche, entre autres.
2: En clair, on en trouve partout.
3: Eh bien, on en trouve dans beaucoup de choses de notre quotidien, effectivement. Je vous en parlerai dans une prochaine émission.
2: Alors, en quoi les perturbateurs endocriniens ont-ils bouleversé le paradigme ? C'est la dose qui fait le poison.
3: Eh bien, pour plusieurs raisons. Premièrement, l'exposition pendant la vie intra-utérine conditionne l'apparition de maladies ultérieures.
2: Si vous pouviez préciser.
3: D'accord. Avec le fameux DDT, on a trouvé le slogan « Pesticides d'hier, cancer d'aujourd'hui ». Une étude a été conduite aux États-Unis pendant 54 ans sur 9300 femmes qui avaient été imprégnées au DDT. Les filles de ces femmes développent 4 fois plus de cancer du sein à l'âge de 52 ans que les filles de femmes non imprégnées au DDT.
2: Je prends les perturbateurs endocriniens encore plus en grippe.
3: Comme je vous comprends. Deuxièmement, l'effet des perturbateurs endocriniens est plus fort à faible dose qu'à forte dose.
2: Ah bon ?
3: Eh bien oui. Notre système hormonal est fragile. Il gère une cinquantaine d'hormones qui sont des messagers chimiques indispensables au développement et au bon fonctionnement de notre corps. Comme les perturbateurs endocriniens ressemblent par leur forme ou par leur action aux hormones naturelles, ils peuvent altérer le taux d'hormones dans le sang ou les bloquer ou encore modifier la quantité d'hormones envoyées aux organes.
2: Eh bien.
3: Troisièmement, l'effet cocktail induit que 1 plus 1 fait plus que 2.
2: En clair, comme nous sommes exposés à de nombreux perturbateurs endocriniens, leurs effets sont démultipliés.
3: Tout à fait. Quatrièmement, l'effet de la substance intervient lorsqu'elle n'est plus dans l'organisme. C'est l'effet de latence. Et cinquièmement, les effets se transmettent aux générations suivantes. C'est ce qu'on appelle l'effet transgénérationnel. C'est l'exemple que je vous donnais sur l'effet du DDT sur le taux de cancer du sein aux États-Unis.
2: Ah oui. Mais concrètement, qu'est-ce que ça fait les perturbateurs endocriniens ?
3: Pour répondre à votre question, je dois tout d'abord vous expliquer la différence entre maladies infectieuses et maladies métaboliques. Jusqu'à la fin du 19e siècle, nous mourions de maladies infectieuses, comme le choléra, la tuberculose, le typhus.
2: En clair, une maladie infectieuse est provoquée par la transmission d'un virus, d'une bactérie, d'un champignon ou d'un parasite.
3: Tout à fait. Nous avons œuvré pour les limiter en mettant en place les égouts, un système d'adduction d'eau potable, le ramassage des poubelles, des logements sains, des actions d'éducation, des droits sociaux.
2: Mmh.
3: Mais aujourd'hui, nous souffrons de maladies métaboliques. Ce sont des maladies affectant notre métabolisme, c'est-à-dire les processus qui permettent aux cellules de se nourrir et de produire de l'énergie. Les perturbateurs endocriniens sont soupçonnés d'engendrer des maladies métaboliques, en particulier l'obésité et le diabète qui font des ravages dans le monde.
2: Oui, mais c'est lié à une alimentation trop sucrée, trop salée, trop grasse et trop abondante, et à la sédentarité.
3: Bien sûr. Mais les perturbateurs endocriniens viennent en rajouter une couche, si je puis me permettre l'expression.
2: Permettez-vous.
3: Après la guerre, l'industrie chimique qui alimentait les armées en armes chimiques s'est fortement développée dans le domaine de l'agriculture, avec les engrais et les pesticides, et dans le domaine de la pharmacie, avec les médicaments. Ce sont d'ailleurs souvent les mêmes industriels qui fabriquent les pesticides et les médicaments.
2: Comme ça, la boucle est bouclée. Les industries chimiques nous rendent malades avec les pesticides et nous soignent ensuite avec les médicaments.
3: J'en profite pour vous dire qu'il n'y a pas que les industries chimiques qui se sont engraissées sur le dos des agriculteurs et des contribuables. En mécanisant l'agriculture, les industries fabriquant les chars et autres engins de guerre ont mis leur savoir-faire au service de l'agriculture. Et comme le modèle agricole actuel n'est pas viable, puisqu'il a été imposé par des industriels en mal de profit, il faut donner des subventions aux agriculteurs.
2: Et c'est le contribuable qui paye et qui, au bout du compte, finance ces industries.
3: Eh bien, vous avez tout compris. En parlant de la guerre, et pour revenir à nos perturbateurs endocriniens, les baby boomers constituent la première génération à avoir été exposée aux perturbateurs endocriniens in utero. Une étude conduite aux États-Unis a mis en évidence qu'en 1975, un enfant sur 5000 était autiste. Et en 2014, un enfant sur 68 était autiste.
2: Mais c'est terrible! Et en France?
3: Lors d'une conférence à laquelle j'ai eu la chance d'assister en 2016, André Sicolella avait dit qu'il n'avait pas trouvé de chiffres pour la France.
2: Eh bien, dites donc.
3: Pour en revenir aux effets soupçonnés, voire avérés, des perturbateurs endocriniens, je peux citer l'altération des fonctions de reproduction masculine avec une baisse de la qualité et de la quantité de sperme. Des troubles de la reproduction chez les femmes avec des anomalies de la fonction ovarienne et plus largement de la fertilité. Des malformations du système reproducteur masculin. Je vous épargne les détails. Des troubles de la maturation sexuelle comme la puberté précoce. L'altération de la fonction thyroïdienne, des tumeurs des testicules, de la prostate et des seins, et, pour la femme enceinte, un risque accru de mortalité intra-utérine ou un retard de croissance du fœtus. Et je ne parle pas des troubles de la croissance, de l'appétit, du sommeil et de toutes les fonctions et de tous les comportements qui sont régulés par notre système hormonal. Ah, il y aurait encore beaucoup à dire sur les perturbateurs endocriniens, comme par exemple leur impact sur les autres êtres vivants. Mais le temps nous est compté. Alors, nous en resterons là sur ce gros problème de santé publique.
2: À bientôt.
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0: Bonjour, bonjour, bonjour et bienvenue sur RLP Business, sur RLP 102.3, un nouveau direct depuis nos studios de Coulommiers-Chamiers dans le Périgueux. Aujourd'hui, un spécial commercial, un spécial 1, 2, 3 pare-brise. Nous allons discuter du domaine, qu'est-ce que c'est que 1, 2, 3 pare-brise, que font-ils, quelle est la situation du marché, très concurrentiel. Hein. Et puis surtout, on a la chance d'avoir un commercial avec nous, un vrai de vrai, qui est passé par toutes les différentes facettes du métier. On pourra en parler. C'est Saïd El Badri. Bonjour Saïd, tu vas bien ?
2: Oui, bonjour, salut.
0: Et Saïd, d'ailleurs, je crois que tu es en direct depuis l'Hyper-U de Boulazac.

0: Zach, là.
1: Tout à fait. Alors, donc, moi, je suis le responsable commercial. Donc, pareil, c'est un peu la même structure que le poste de commercial. Donc, on a la casquette des deux. Hein. Alors, oui, actuellement, je suis à Super U, donc en galerie marchande. Donc, parce que nous, on fait que les opérations commerciales dans des GMS, qu'on appelle des grandes surfaces ou des petites ou moyennes surfaces.
0: OK. Donc, écoutez, voilà. Pour tous, là, vous avez un direct depuis l'Hyper U. Ne bougez pas. On en parle tout de suite après les actualités. C'est juste après ça.
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0: Actualité dans le détail. Vous savez que nous sommes toujours dans une phase de récession et de crise économique et mon petit doigt me dit qu'avec ce qui se passe actuellement et tous ces gens qui parlent de pognon partout au niveau international, ça va pas s'arranger. Alors pour nous dans le détail, les redressements judiciaires bondissent de 52,8% sur un an, bien que les liquidations judiciaires représentent toujours plus des deux tiers au total des jugements prononcés, les jugements de liquidation et autres. Le nombre de radiations connaît lui aussi une hausse importante, plus de 75 000 entreprises ont ainsi été radiés du RCS sur la période de juillet à septembre en hausse de 21,8% sur un an. Ouais, c'est la crise, mais ça veut dire que quand c'est la crise, il y a des opportunités, je sais, on le dit souvent, tout le temps, mais en fait, ce qui est important aussi, c'est la production, c'est produire, c'est la structure, c'est gérer les ressources, mais c'est aussi vendre. Et donc, l'importance du métier de commercial, l'importance d'aller trouver sa clientèle, d'aller démarcher notre cible de manière la plus franche et directe possible. En France, sur la période 2016-2020, en moyenne, 3 millions de personnes exercent un métier du commerce, dont 13% de non-salariés et 70% dans le secteur du commerce. Alors aujourd'hui, par exemple, Saïd El-Badri, qui est responsable commercial chez Le3 Pare-Brise dans le Périgord, là, le métier de commercial, en fait, c'est vraiment important pour l'activité, le business en général.
1: Exactement. Alors nous, l'avantage de ce qu'on appelle le sédentaire, parce qu'il y a, dans le commerce, il y a deux typologies. Il y a la typologie du sédentaire, celui qui attend en magasin et qui attend que le client vienne, par exemple sur l'acheteur compulsif ou l'acheteur qui a une idée bien précise de ce qu'il veut. Mmh. Ensuite, il y a notre façon à nous, d'aller créer du besoin ou d'aller essayer de chercher le besoin. Nous, dans notre cas, nous, par exemple, 1, 2, 3 par brise, on essaie d'aller chercher l'impact de la fissure. Les gens ont tous des impacts des fissures, mais ils n'y pensent pas forcément. Et oui, je te concède et je te confirme bien que le métier de commercial, c'est un métier qui est tout le temps en augmentation, en recrutement. Donc, les gens cherchent toujours des gens parce que pas beaucoup ne font l'affaire. On a des gros turnover dans les sociétés parce que tout le monde n'est pas capable d'aller faire du porte-à-porte. Tout le monde n'est pas capable de faire du phoning parce que c'est dur. C'est dur. Quand je dis c'est dur, c'est-à-dire qu'il y a beaucoup d'échecs, il y a beaucoup de non. Les gens disent non. Tout le monde n'est pas intéressé à avoir quelque chose à faire, en fait, dans sa maison, ou même un projet, ou même quelque chose de bien défini. Mais par contre, oui, je te confirme que c'est un métier qui recrute tout le temps. Il y a un métier où on peut gagner beaucoup d'argent parce qu'on va chercher nos propres ventes, nos propres commissions. Donc, ouais, c'est un métier qui marche bien, le commerce.
0: Alors, toi, par exemple, on s'est rencontrés, on va le dire, hein, t'étais chez Auchan, je suis passé et tu m'as attrapé par le bras et t'as commencé à me parler de manière sympa. Et quand je suis, et en revenant, on a créé connaissance et je me suis dit, effectivement, on va en parler parce que ce métier d'avoir des gens comme ça qui viennent à ta rencontre comme ça de manière inlassable, c'est quand même quelque chose. Hein. Non n'est pas une réponse, ce n'est pas acceptable. Et en fait, ça s'apprend. Et on a beau avoir des garages qui changent les pare-brises, si on n'a pas des gens comme toi qui rapatrient, qui rabattent les clients, ça marche pas quoi.
1: Exactement. Alors, je suis complètement d'accord avec toi et je te rejoins dans tout ce que tu viens de dire. Donc, ça peut être dans nous, notre spécificité, c'est le pare-brise. Mais il y a par exemple, avant moi j'ai été dans la pompe à chaleur et la rénovation de l'habitat, mais tout le monde n'est pas... Donc, il faut être fort, il faut ne pas avoir peur d'aller vers le client. Il y a cette faculté à être sympa aussi. Mais par contre, si tu es trop réservé et que tu ne vas pas vers le client, comme un peu ce qu'on a pu vivre, toi et moi, j'ai été vers toi, j'ai eu un côté sympa avec toi. C'est ce qui m'a permis de faire connaissance, qui m'a permis de m'intéresser à ce que tu fais, toi de t'intéresser. Et puis derrière, ça peut créer... un projet, ça peut créer quelque chose de bien. Et là, la finalité, ça a été qu'en fait, on n'a pas perdu cette discussion, parce qu'aujourd'hui, je suis avec toi dans ton émission.
0: Ah, mais moi, j'ai saisi l'opportunité, c'est moi qui ai trouvé un client.
1: Voilà, c'est ça. Donc, c'est toi qui as trouvé le client aujourd'hui. Donc, c'est un peu cette démarche-là.
0: On en parle tout de suite. C'est l'invité de la semaine, c'est Saïd El-Badri, d'un droit par brise. Ne bougez pas, c'est juste après ça.
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0: L'invité de la semaine, vous l'aurez compris, c'est Saïd El-Badri, qui est responsable commercial chez 1-2-3 Pare-Brise et qui nous parle donc en direct de l'Hyper-U parce que il y avait deux arrêts maladie, il n'a pas pu venir au studio et donc on s'adapte, quand on a des vrais, on s'adapte à l'environnement. Saïd, qu'est-ce que c'est qu'1-2-3 Pare-Brise et comment ça fonctionne ?
1: Allez, dis-moi. Alors oui, alors 1, 2, 3 pare-brise, comme je t'ai dit, c'est spécialité du pare-brise. Alors l'avantage, c'est que je suis avec une cliente. Alors tu vois, là, tu vas vivre quelque chose en direct. J'ai une cliente qui s'approche de moi.
0: Vas-y.
1: Demande au parleur. Madame.
3: J'ai juste un petit renseignement.
1: Oui.
3: J'ai un petit micro-impact, tout petit comme ça.
1: Vous avez quelque chose à faire, hein, grand
3: chose. Je travaille en galerie.
1: D'accord, vous finissez à quelle heure ?
3: 19h.
1: Ben oui, on peut se voir après si vous voulez.
3: Moi, je suis à 19h. Avoir une idée de
1: ouais, bien sûr. Ah non, il n'y a pas de prix, c'est pris en charge. Vous êtes en champ de vision, l'impact ou
3: C'est au milieu, en haut.
1: D'accord, alors parce qu'en fait, vous avez différents impacts. Vous avez l'impact champ de vision et l'impact pas champ de vision. Mais on va le voir ça tout à l'heure, tranquillement. C'est pris en charge par les assurances.
3: D'accord.
1: C'est pris en charge par les assurances.
3: C'est si élevé que ça au niveau du coût.
1: Comment ?
3: C'est élevé que ça au niveau du coût ?
1: Non, parce que c'est l'assurance qui couvre, tout simplement. Vous avez une assurance, vous payez une assurance. Donc, ouais. Si vous avez le bris de glace, c'est pris en charge. Nous, la seule différence qu'avec les autres, c'est que nous, on paye la franchise si vous avez une franchise. Et si à côté de ça, vous avez donc une franchise élevée, on la paye aussi. Et à côté de ça, on vous fait un petit cadeau actuellement des essuie-glaces. Ouais, voilà. Non, Denis, on se voit tout à l'heure, quand vous finissez. Désolé, excusez-moi. Donc, vu que je vais sur l'hyper-vue,
0: très bien. Très bien. On a vécu là, en direct ton travail, on a vécu en direct ce que tu fais en fait toute la journée, quoi.
1: Voilà, c'est ça. Donc là, j'ai une personne qui s'est approchée de moi. Alors, donc, notre rôle, pour revenir à ce que je te disais, donc nous, c'est d'essayer d'attraper le client. Bon, là, elle s'est rendue de elle-même. Donc là, il y a un exemple hyper concret. Elle a le besoin. Donc, elle a un impact et elle m'a demandé un renseignement. Après, des fois, il y a des gens qui ont des impacts, des fissures, mais qui oublient, qui disent, bon, je le ferai plus tard. Ben, ces gens-là, nous, on doit aller les chercher. Parce que tu sais que le marché s'est ouvert depuis 2015. Il y a une loi qui est sortie, c'est la loi Hamon. Mm-hmm. T'as dû en entendre parler. C'est une loi qui permet, alors à l'époque, c'était donc ce qu'on appelait l'agréé et non agréé. À l'époque, il n'y avait que des réparateurs agréés. Mm-hmm. En gros, c'était Carglass, France Pare-Brise et Mondial Pare-Brise. Donc, ceux-là travaillaient avec les assurances.
0: D'accord.
1: Sauf qu'une loi est sortie en 2015 en stipulant que le client a le droit de choisir son réparateur.
0: D'accord.
1: Donc le client a le droit de choisir où il veut réparer son pare-brise. Et donc d'où ben, toutes ces sociétés qui se sont créées, comme 1, 2, 3 pare-brise. Alors il n'y a pas que nous, il y en a d'autres. Hein. Donc je peux en citer, il y a By Glass, il y en a d'autres qui sont à Paris. Et donc et qui permettent aux clients de choisir leur réparateur, leur endroit où ils veulent faire réparer le véhicule. Donc et donc eh ben, nous on veut pas être agréé pour le moment. Enfin en tout cas nos patrons ne veulent pas pour le moment. Et donc, eh ben, on va chercher le client en galerie marchande. Donc voilà. Donc notre rôle, c'est d'aller chercher le client en galerie marchande.
0: D'accord. Ok. Bah écoute, c'est relativement clair. Donc tu as un stand. T'as des c'est ce qu'on appelle des PLV. On va expliquer d'ailleurs. Hein, qu'est-ce que c'est qu'un PLV ?
1: Alors, un PLV, j'ai pas compris ta question.
0: Alors, tu as un stand, tu as des PLV, tu as
1: oui, c'est ça. Voilà. Ça y est, j'ai compris. Donc, en fait, un PLV, c'est un plan de publicité. En fait, en gros, c'est une publicité qu'on met.
0: Un plan large visuel.
1: Voilà, exactement. Et on a également des rubicules, nous. Et ça permet d'avoir, là, par exemple, nous, on a Denis Brognard, notre ambassadeur, qui est sur l'image. Il apporte confiance, il apporte sérénité. Voilà, il a voulu être l'ambassadeur de notre marque. Et derrière, on met notre petite offre du moment. Donc, ça permet d'avoir un visuel. Et souvent, les gens, maintenant, ils fonctionnent au visuel, tu sais. Donc, et d'ailleurs, tu le vois dans toutes les grandes sociétés, ils utilisent des couleurs, ils utilisent des objets, des choses, des ambassadeurs pour pouvoir faire un appel aux clients.
0: Oui, voilà. Ils ont une identité visuelle. C'est un point qu'on a abordé ici plusieurs fois. Alors, ce qui est intéressant aussi, c'est que dans les galeries commerciales, comment ça fonctionne ? Vous venez, vous passez un arrangement, vous louez un emplacement, comment ça se passe ?
1: Tout à fait. Alors voilà, donc nous, on travaille qu'en opération commerciale, donc on ne fait pas de porte-à-porte, on ne fait pas de phoning. Mm-hmm. Alors on a un call qui fait du phoning, mais nous, en tout cas, la partie commerce, on n'en fait pas. Donc on va directement négocier avec les patrons de grandes surfaces, comme par exemple Hyper U actuellement où on est. Mm-hmm. Donc on négocie des emplacements précaires de 3 à 4, 5, 6, 7 mètres carrés qu'on va payer à la semaine.
0: D'accord, donc, c'est à la semaine que vous payez, quoi. D'accord.
1: Voilà. Donc on va donner un certain montant. Et avec d'autres sociétés, comme par exemple des grosses enseignes comme Brico Dépôt, par exemple, on va faire une tombola. Parce que Brico Dépôt ne fait pas payer les emplacements, mais par contre, ce qu'ils font, c'est qu'ils leur demandent qu'on fasse quelque chose, un geste pour leurs clients. Donc on fait des tombolas, par exemple, des grandes tombolas. Achète, par exemple, 2-3 beaux objets chez eux, donc ça peut être par exemple en période estivale des salons de jardin, des barbecues. On fait un tirage au sort avec leurs clients et on offre un cadeau à leurs clients.
0: D'accord, voilà. Donc il y a deux modèles en fait. Soit tu vas voir certaines grandes surfaces et eux te disent, écoutez, vous louez l'emplacement. Voilà. C'est quel, donc, pour savoir, un petit emplacement comme le vôtre, ça coûte combien à peu près à la louche, hein.
1: À la louche, je peux pas donner les chiffres exacts parce que
0: c'est des choses qui sont un peu compliquées. Non, tu ne donnes pas les chiffres exacts, mais tu dis les échelles.
1: Là, à peu près, par exemple, sur une grande surface comme à Leclerc, là où un Hyper U, ça coûte moins cher qu'un Leclerc parce qu'il y a beaucoup moins de monde.
0: Il y a Auchan, il y a tout ça.
1: Ouais, on est sur une échelle aux alentours des 400-450 euros.
0: Pour la semaine.
1: pour la semaine sur un Super U. Sur un Leclerc, on est beaucoup plus cher.
0: D'accord, ça veut dire qu'il faut que tu rentres une bonne dizaine de clients pour rentabiliser le truc, quoi.
1: Il faut, quand tu vas sur une autre...
0: Y a l'emplacement, et puis il y a toi, et puis il y a des gens qui travaillent.
1: Sur une OP comme ça, au moins, on doit rentrer au moins 15 jobs, 15 rendez-vous. Ça serait bien.
0: Ouais, tout à fait.
1: Si on fait 15, on est bien.
0: Ouais, si tu fais 15, tu commences à engranger un peu, ouais. OK.
1: Voilà, parce qu'avec deux, tu rembourses, avec quatre, la galerie et tu payes le commercial qui est sur le stand.
0: D'accord.
1: On va dire 4, 5 à peu près, facile, parce qu'un pare-brise, ça coûte entre 800 et 1000 euros. Donc ça rembourse un peu. Après, t'as les marges, faut payer.
0: Bien sûr, tout ça se calcule, les taxes et tout.
1: Et donc ça va vite. Voilà.
0: Ok. Et t'as d'autres magasins, par contre, qui marchent de manière différente. Ils te disent, alors vous venez gratos, mais vous faites des cadeaux à nos clients.
1: Voilà, en gros, c'est-à-dire que c'est une négociation, on fait une tombola, on participe, et puis à la fin, on fait un tirage. Alors là, par exemple, le dernier Brico Dépôt qu'on a fait à Brive, on a offert deux grosses mallettes d'outils qui coûtent très très cher, et ça a fait plaisir aux clients. On a fait un jeu sympathique avec les chefs de Brico Dépôt, et ça amuse tout le monde, et ça fait participer, quoi.
0: D'accord. Et après, sur Périgueux et autres, où sont les garages qui remplacent les pare-brises?
1: Alors, nous, on a deux centres. Alors, tu parles de nous, donc vas-y, bien entendu. Alors, on a deux centres. On a un centre à Périgueux-Marsac, donc qui se trouve juste derrière la boulangerie Marie-Ange. Le chef de centre, c'est Nicolas.
0: D'accord.
1: Et il y a Alexis, donc technicien vitrage, qui bosse avec lui.
0: D'accord.
1: Et on a à Brive, Franz qui est le chef de centre avec Saad, donc un nouveau technicien vitrage. Donc on a plus de 14. Donc là, on est monté à 15 centres dans toute la Nouvelle-Aquitaine. On a installé à Florac, on a installé à Limoges, à Angoulême, à La Rochelle, à Mont-de-Marsan, Dax, Bayonne. Donc tous ces emplacements-là sont bien, bien, bien pris. Et on a l'objectif d'arriver à beaucoup plus.
0: Alors je suppose qu'à Marsac, les gens peuvent y aller sans prendre rendez-vous ou sans passer par toi.
1: Exactement. Donc ils peuvent passer par le drive. Alors l'idée, c'est de passer par moi, parce que moi, ça me fait bosser, ou par mes animateurs. Donc c'est-à-dire l'idée, c'est d'attendre qu'on soit. Ou alors quand les gens nous croisent dans les galeries, qu'ils viennent nous voir. Nous, actuellement, on a des super offres en plus. Et si tu veux, j'en parlerai après si tu m'en laisses l'occasion. Mais l'idée, oui, ils peuvent aller bien entendu aussi en centre. Il y a ce qu'on appelle le drive. Ils passent, ils prennent rendez-vous directement sur place.
0: Alors, on va au niveau du commercial qui est actuellement en galerie commerciale. Voilà. Pour les gens, quel est l'intérêt de passer par toi? Est-ce que passer par toi, c'est mieux?
1: Ah ben oui, parce que en passant par moi, ils peuvent aller au centre, c'est pas un problème.
0: Oui, tout à fait.
1: En gros, mais le fait d'aller au centre, ben ça va. Peut-être qu'ils habitent à Trélissette, donc ça va leur faire traverser la ville. Ça va peut-être un peu. Alors que s'ils nous voient, par exemple, à Leclerc ou à Super U et qu'ils attendent de nous voir, alors faut aller en drive, c'est pas un problème. Mais en passant par moi, je leur montre le dossier de A à Z.
0: D'accord, tu leur fais administratif à l'avance.
1: Oh, voilà, je leur mets l'administratif à l'avance.
0: Et c'est comme ça qu'au garage, ils savent que c'est toi qui as fait avant. Donc ils font la relation entre le client et toi, parce que, voilà, ce que je viens de me demander, parce que tu leur envoies les clients, mais comment ils savent que le référentiel. Voilà.
1: Bien sûr.
0: D'accord.
1: Ça, c'est une très bonne question. Très, très, très bonne question. Tu as tapé dans le mille. Nous, on remplit ce qu'on appelle un bordereau, donc de réception, de client, donc qu'on a en stand. Donc on prend les coordonnées, nom, prénom, plaque d'immatriculation, typologie d'assurance. Voilà, chez qui ils sont, on vérifie s'ils ont bien le bris de glace pour pas faire la démarche pour rien.
0: Bien sûr.
1: Et ensuite, donc une fois qu'on a rempli ça, on le rentre dans la GESCOM. Donc on a une application sur nos téléphones ou sur des tablettes. Et on rentre le rendez-vous dans la GESCOM. On regarde la plage, on remplit la plage, le planning, etc. Donc on choisit la plage où ils veulent avoir le rendez-vous. On télécharge les documents qu'ils nous ont donnés, donc carte grise, carte verte. Et ça arrive directement dans le logiciel du chef de centre qui lui a directement le rendez-vous de un tel.
0: Et dis donc, un prospect, c'est au moins 20 minutes là, hein?
1: Ouais, faut compter entre donc l'accroche, la découverte, parce qu'on a cette phasologie, hein, tu sais, du commercial. Hein. On est sur l'accroche, donc on accroche, après on découvre quel véhicule il a, s'il a un impact, une fissure, ça va très vite. Hein. Ah, s'il nous dit oui, on enchaîne directement, on essaie de sortir avec lui sur le parking pour vérifier où est l'impact. Parce qu'il faut qu'il soit quand même dans un champ de vision.
0: Oui.
1: Parce qu'il faut faire attention, les assurances ne couvrent pas la totalité des impacts. Il y en a qui sont réparables, il y en a qui ne sont pas réparables. Donc ça, on le vérifie. On vérifie où est l'impact et on vérifie si c'est réparable ou si c'est changeable. Si c'est réparable, ben on préconise une réparation. Si c'est pas réparable et que c'est une fissure, parce qu'il y a certaines choses qui ne sont pas réparables, à ce moment-là, on préconise un remplacement. Donc ça dure 20-25 minutes entre l'accroche, la prise de renseignement et le blocage du rendez-vous.
0: Alors, lorsque tu as réussi à tenir ton prospect jusqu'aux closures, hein, c'est-à-dire jusqu'à la prise de rendez-vous, tu as un pourcentage de combien qui est vraiment finalisé, qui est effectif ?
1: Alors nous, on fonctionne en termes de rendez-vous, en termes de volume, c'est-à-dire qu'il n'y a pas de pourcentage sur le rendez-vous lui-même.
0: Toi, t'es en rendez-vous, t'es pas en rendez-vous transformé, voilà. T'es en rendez-vous.
1: En rendez-vous transformé, attention.
0: Ah.
1: Rendez-vous transformé, mais pas sur le chiffre, c'est-à-dire que si le client a un pare-brise d'utilitaire qui coûte plus cher, parce qu'il y a les tarifs, on sait que par exemple un pare-brise de camion coûte plus cher qu'un pare-brise de Golf 4.
0: Oui, d'accord.
1: Mais c'est pas ça qui fait que ta commission va être plus forte. C'est vraiment en rendez-vous transformé, donc on fonctionne nous surtout en rendez-vous transformé. Donc il y a une part fixe pour le commercial, donc il a une part fixe, donc le commercial a une part fixe, un salaire fixe, puis à côté de ça, il a un volume de rendez-vous qu'il doit faire. S'il atteint ce volume, par exemple, donc nous on est sur une base d'une trentaine de rendez-vous pour le commercial, eh bien, il a une certaine prime, etc., etc., ainsi de suite. Et ça peut faire de très très beaux salaires.
0: Et sur la prise de rendez-vous que tu as, combien sont effectifs ? Tu as un taux de perte ?
1: Alors ouais, alors on a le droit. Alors
0: pareil, non, mais c'est pas toi, tu es pour rien quoi. Mais je veux dire dans les statistiques,
1: ah non, dans les statistiques. Ah oui, mais de toute façon, c'est ce que demande la société. Nous, la société nous demande d'avoir un taux de perte qui est quand même normal. Donc on nous demande d'avoir 20%.
0: Ah, si t'en as quand même 1 sur 5 qui font tous les papiers, tous les dossiers et tout et qui n'y vont pas.
1: Ah non, c'est pas qu'ils n'y vont pas. C'est que la société nous autorise à avoir sur 5 clients qu'on prend rendez-vous, qui nous autorise à avoir un déchet d'un client sur deux. En gros, un client qui ne vient pas.
0: D'accord.
1: T'en as de chez nous qui ont des taux de perte de 0%. C'est-à-dire qu'ils prennent 100 rendez-vous, 100 rendez-vous, les 100 rendez-vous viennent.
0: OK.
1: Parce qu'ils ont bien sécurisé, ils ont bien découvert, ils ont bien, tu vois.
0: Ouais.
1: Après, t'en as qui travaillent un peu moins bien, qui vont faire du bourratif, qui vont prendre du rendez-vous sans sécuriser et qui vont avoir des taux de perte à 20%. Ils sont dans la norme. S'ils sont dans la norme, ils ont des bonus sur la prime. Par contre, s'ils sont au-delà de la norme, c'est-à-dire au-delà des 20% qu'on demande, ou qu'on accepte, ils sont à 25-30, à ce moment-là, ils perdent le bonus. Donc on veut quand même un travail qualitatif.
0: D'accord. Donc toi, en fait, tu vois une relation, enfin, il y a une relation de cause à effet entre le temps que tu passes avec le client, le sérieux que tu apportes, et puis la transformation.
1: Ouais, c'est important d'avoir une éthique dans notre métier, parce que nous, on travaille sur éthique, et c'est une société, en fait, qui
0: représente à 2-3 pare-brise, hein, tu peux pas non plus faire n'importe quoi.
1: Et surtout qu'en plus, c'est une société qui est vraiment, vraiment, vraiment très. Moi, je pour avoir fait beaucoup de sociétés, je peux te dire que c'est une société qui vraiment met les bonnes conditions pour que son salarié soit bien, qui nous donne les moyens d'être bien, et c'est une société qui demande d'être éthique. Tu vois, si t'es pas éthique, on n'a pas besoin de toi, tu n'as rien à faire dans la société. Donc c'est pour ça qu'on fait attention à ce qu'on dit, au discours qu'on dit aussi aux clients. Et on est prêt même à faire annuler des dossiers si ça ne va pas, en fait, si le discours n'a pas été bon.
0: D'accord.
1: Et à licencier la personne si le discours n'a pas été bon.
0: Si elle s'est mal comportée, qu'elle a été incorrecte.
1: Exactement, voilà, tout D'accord. à fait.
0: Alors, 1-2-3 pare-brise, c'est un secteur qui est très concurrentiel. Hein. D'ailleurs, on voit, il y a beaucoup de pubs à la télévision. Visiblement, il y a plusieurs acteurs qui se battent pour avoir des parts de marché. Ça va, vous arrivez à tirer votre épingle du jeu? Pourquoi le secteur est vraiment concurrentiel, il y a vraiment de la place pour tout le monde?
1: Non, pas du tout. Je vais te donner un exemple qui est hyper concret. Là, tu vois, par exemple, je suis à Hyper-U et en face de moi, t'as un confrère à nous moi je les appelle les confrères, donc qui est juste en face de moi, sur la zone Hyper-U. Donc c'est un réparateur dont je vais pas citer le nom parce que parce que c'est un confrère et puis j'ai pas forcément envie de leur faire leur publicité. Mais en tout cas, voilà, il est en face de nous, mais ça n'empêche pas de lui travailler, moi de travailler. Pourtant, les gens pourraient dire, ah mais attendez, vous avez votre confrère qui est à côté.
0: Donc il y a vraiment un marché très grand pour les pare-brises.
1: Il y a de la place pour tout le monde. Tout le monde. La preuve, là, je viens de prendre par exemple un client qui était chez le confrère et le confrère, donc lui, par contre, lui faisait payer la franchise.
0: D'accord.
1: Il s'est arrêté vraiment. Il dit putain, c'est dommage, je vais prendre rendez-vous. Vous avez pris rendez-vous pour mardi prochain, mercredi. Il me dit pour la semaine prochaine. J'ai dit, tant mieux, vous avez bien fait, restez avec eux, il n'y a pas de problème. Parce que moi, je ne suis pas dans le aller cracher sur l'autre, parce que ce n'est pas bien. Quand on dit tu craches dans la soupe, c'est-à-dire quelque part, ta soupe n'est pas forcément bonne. Donc du coup, je n'ai pas de problème, allez chez eux. Au contraire, c'est des gens qui travaillent très bien. Et il m'a dit, mais vous, qu'est-ce que vous faites? J'ai dit, moi, par exemple, votre franchise, je l'aurais payé.
0: Ah,
1: j'aurais pris en charge votre franchise. Nous, on prend en charge les franchises. Et là, il m'a dit, comment ça? J'ai dit, nous, on paye votre franchise. Et en plus, à côté de ça, on vous rajoute une carte cadeau. Et là, il m'a dit, moi, j'annule votre rendez-vous. Je dis, non, mais attendez, moi, j'ai pas envie d'être la cause de celui qui a annulé un rendez-vous. Alors, il me dit, non, mais moi, je m'en fous. Moi, c'est mon portefeuille que je regarde en premier. Donc, la personne a annulé le rendez-vous chez le confrère et il est venu chez nous.
0: D'accord. Bon, OK. Donc, le confrère, vous n'êtes pas forcément totalement amis entre vous. Mais ce que je veux dire, c'est qu'au niveau des chiffres et autres, tous, vous arrivez.
1: On est bien placés.
0: D'accord.
1: On a, par exemple, on a eu deux.
0: Le marché n'est pas saturé, quoi.
1: Non, c'est pas saturé. Il y a quand même 35 millions de véhicules sur le marché. Il y a à peu près 5 à 6 millions de pare-brises fissurés. Et il y a une rotation. On sait qu'un pare-brise, surtout maintenant avec le nombre de voitures qu'il y a sur le circuit, il y a beaucoup d'impact, beaucoup de fissures. Ça arrive fréquemment. Et nous, on est par exemple deux fois élu meilleure enseigne, donc qualité service par le magazine Capital avec Statista. Donc on est vraiment en qualité service vitrage. On est les meilleurs. On prend deux fois la coupe 2024-2025. Et l'année prochaine, nos patrons visent le triplé. Donc ils visent le triplé. Donc non, il n'y a pas. Nous, on ressent pas la concurrence. Je dirais du travail pour tout le monde.
0: Ok. C'est dans un secteur, on s'en rend pas forcément compte, mais le commercial, c'est basé aussi énormément sur des statistiques et des études de marché.
1: C'est vrai. C'est vrai un petit peu, mais ça ne l'est pas forcément dans notre métier à nous, parce que nous, on est vraiment dans la force de vente. En gros, nous, on peut faire une étude du marché. Là, par exemple, j'aurais fait une étude de marché sur Super U avec le nombre de passants qu'il y a. On m'aurait dit, tu vas faire zéro. Et pourtant, vu que j'ai été chercher le client, mais j'ai pas fait zéro. Donc, l'étude de marché dans notre métier à nous, en tout cas, c'est pas forcément.
0: T'es placé dans un secteur où vous avez compté le nombre de cibles potentielles, le nombre de véhicules, le pourcentage de ceux qui ont des impacts, ceux qui font remplacer, la marge que l'on peut avoir. T'as toute une étude de marché préliminaire qui existe, dont les gens n'ont pas forcément conscience.
1: Ah oui, mais nous, nos patrons sont issus du métier, Albéric Bienvenue et Ludovic Vasquen et d'autres. Donc, ils ont monté ça en 2018-2019, je ne dis pas de bêtises. Ils ont fait leur étude de marché, à mon avis, parce qu'aujourd'hui, on est quand même 150 centres dans toute la France.
0: En combien d'années, ça?
1: Ils ont fait ça, là, on est en 2025, je crois, en 6-7 ans, je ne vais pas dire de bêtises, à peu près, environ 6-7 ans. Et il y a un centre qui ouvre tous les 15 jours. Mais de toute façon, comme j'ai toujours dit, moi, quand tu travailles proprement et que tu fais les choses dans l'éthique... Tu peux que grandir.
0: Non, mais c'est intéressant de voir qu'en période de récession où tu as énormément de boîtes qui ferment, beaucoup qui passent pas les 3 ans et autres, tu as quand même des enseignes qui arrivent à se développer avec gens dedans qui disent c'est bon, on mange bien, on est bien traité et autres. C'est intéressant à dire quand même.
1: Ouais, nous, là, chez nous, je veux pas te dire de bêtises, j'ai pas les chiffres exacts, mais je crois que on est aux alentours des 900 salariés. Entre l'administratif, le commerce, le technique, la comptabilité, le RH, on est quand même 900 salariés quasiment, je crois. Donc c'est quand même on est une société sérieuse, société qui tient la route et société qui apporte un vrai service. Donc ça, de toute façon, moi j'ai toujours dit, quand t'es dans ces critères-là, tu peux que avoir la tranquillité.
0: Alors Saïd El Badri, aujourd'hui chez Anneau 3 Pare-brise, tu es à quelle position exactement? Tu m'as dit tu es...
1: Alors moi je suis manager commercial, donc moi je m'occupe de tout le 24, de tout le 19, donc j'ai des agents qui bossent avec moi, donc des agents à moi, donc on occupe le secteur du 19 et du 24.
0: D'accord. Tu n'as pas toujours été responsable commercial?
1: Ouais. Alors moi ma carrière, j'ai commencé en 2002. J'ai commencé dans une enseigne qui s'appelle Huit Clos, donc qui était le patron, c'était René Bertin. Et j'avais fait, c'était du porte-à-porte dans les énergies renouvelables et les ouvertures. Et puis j'ai grandi là-dedans. J'ai été jusqu'à vendeur, animateur, manager. J'ai évolué à toutes les places. J'ai été jusqu'à directeur d'agence, cadre commercial. J'ai fait un peu d'encyclopédie aussi.
0: Ah, ça, c'est une école difficile, les encyclopédies.
1: J'en ai fait pendant 6 ans, ça aussi. J'ai été manager chez eux. Et donc j'ai fait ça en porte-à-porte.
0: Donc tu avais le petit van là, tu mettais les vendeurs en début de rue, tu leur allouais, etc. Tu les récupérais après, tu les motivais.
1: Il y a un film que je conseille aux gens qui aiment le commerce, c'est Les Portes de la Gloire. Les Portes de la Gloire avec Benoît Poulvorde. C'est un film que je conseille, c'est un film des années 80-85. Et c'est l'histoire d'un commercial en fait comme ça qui grimpe les échelons et qui vend des encyclopédies. Et moi, c'était un peu cette histoire, moi, avec Benoît Pouvoir. Donc, j'avais, moi, des commerciaux dans le van. Je les transportais. Je travaillais avec la carte Michelin. Mmh. J'avais l'ancienne carte Michelin et je déposais. Donc, on faisait rue par rue, porte à porte, quartier par quartier. Et on allait vendre des cartes d'abonnement pour les bouquins. Donc, on a fait ça. J'ai fait ça pendant 6 ans. Très formateur. Et franchement, j'ai appris beaucoup de choses dans ce métier-là.
0: Tu as fait une formation? Tu es allé à l'école? Tu as fait des trucs ou tu as commencé?
1: Moi, j'ai fait des études de comptabilité. J'ai fait des études de comptabilité. J'ai fait BEP, bac compta, et j'ai pas du tout. Je viens pas du tout du cursus vente. J'ai atterri là-dedans par un concours de circonstances, une opportunité, le flair. Et puis une fois que j'ai mis le pied dedans, j'en suis jamais ressorti. Et jusqu'à aujourd'hui, c'est un métier qui me plaît. J'ai trouvé ma voie.
0: D'accord. Comment est-ce que tu repères déjà, vous recrutez, je suppose?
1: Ouais. Alors nous, on recrute tout le temps actuellement, on recrute des animateurs. Alors actuellement, sur Périgueux, non, parce que j'ai chargé les équipes, elles sont complètes, mais dans les prochaines semaines, je vais être amené à recruter. Et on recrute, oui, actuellement, on a beaucoup de recrutements sur tout le territoire français. On recrute des techniciens vitrage, on recrute des chefs des centres, on recrute des managers aussi, avec quand même une expérience. On recrute, ouais. Vraiment, c'est okay. une société qui est en plein recrutement actuellement et qui est en mouvement et qui ne cesse de se développer.
0: Alors, première question, les gens qui veulent aller à 1-2-3 par brise et qui veulent postuler, comment ils font?
1: Alors, c'est hyper simple. On a un site, donc on peut passer par plusieurs structures. On a Hello Work, par exemple, c'est une application Hello Work. Donc, c'est comme un peu Météo Job. Mm-hmm. Donc, il y a des offres. Donc, ils téléchargent leur CV, ils l'envoient. Ou alors directement sur le site 1-2-3 Pare-brise Recrutement. Et là, ils sélectionnent leur ville où où ils cherchent des emplois et ils voient ce qu'il y a de disponible. Et en fonction de ce qu'il y a de disponible, ils postulent.
0: D'accord. Ensuite, une question pour toi, en tant que spécialiste. Quand tu as un candidat en face de toi, comment est-ce que tu sais que c'est le bon commercial, la bonne personne qu'il te faut? Quels sont tes critères?
1: Les critères, c'est les personnes qui se posent pas de questions. En fait, si on commence à être... Si aujourd'hui, on vit dans un monde qui a complètement changé. Moi, je me rappelle, il y a 20 ans, quand on recrutait ou quand moi, j'avais été recruté, on se posait pas de la question de savoir s'il y avait un fixe ou s'il y avait une voiture de fonction. On disait, voilà, tu vas aller taper des portes, il n'y a pas de fixe, tu travailles, tu payes qu'à la commission. On y allait. On se posait pas de questions. Aujourd'hui, j'ai l'impression que la nouvelle génération d'aujourd'hui, eh ben, il leur faut le beurre, la crémière, je sais pas si tu vois ce que je veux dire, mais en fait, il leur faut tout. Nous, l'avantage dans cette société, c'est qu'on donne beaucoup de choses. Ils donnent beaucoup de choses, un fixe, une voiture de fonction, tout ça. Donc, nous, ce qu'on demande, c'est juste un minimum de volonté, un minimum d'envie. La première chose que je regarde, moi, lors d'un entretien, c'est de savoir si elle est prête à tout pour avoir ce poste.
0: Et comment tu sais? Ah, d'accord, ok, tu regardes la motivation.
1: La motivation, ouais. Est-ce qu'elle est prête à faire pour rentrer chez nous? En gros, quand je dis ce qu'elle est prête à faire, c'est, comment dire, est-ce que...
0: Dans certaines limites, quand même, je suppose, hein, bien sûr. Hein, oui.
1: Comment?
0: Dans certaines limites, évidemment, hein, je suppose.
1: Non, attention, quand je dis ce qu'elle est prête à faire, c'est dans le métier. C'est-à-dire qu'en gros, qu'est-ce qu'il est prêt à faire? C'est-à-dire que s'il est en galerie marchande, est-ce que le fait de se prendre des refus, est-ce que ça va lui poser problème? Est-ce que le fait que les gens disent non, je n'ai pas de pare-brise, est-ce que la résistance à l'échec?
0: Ouais, je comprends. Ouais.
1: Tu vois, est-ce que le fait qu'on lui dise non des fois toute la journée, parce que c'est dur, hein, on te dit non toute la journée, j'ai pas d'impact, à un moment donné, la personne elle peut exploser, elle peut dire putain, j'en ai marre moi. donc ça aussi, là, est-ce que je vais regarder la résistance à l'échec?
0: Ouais. C'est important, ouais. Et comment tu fais pour évaluer ça?
1: Alors nous, ben on met en situation. On va mettre en situation. Par exemple, alors nous, là, je te parle avec un truc qui est hyper concret. C'est notre société. Il faut que je te parle d'un élément qui est. Alors nous, on fait de la journée découverte. Vas-y. Donc on l'a fait venir. C'est une journée d'observation où on va. On l'a fait venir. On l'engage pas. Nous, on s'engage pas avec elle. Et elle s'engage pas avec nous. Et on voit comment elle réagit vis-à-vis du client, tout simplement.
0: Ok. Bon, et ben écoute, c'était Saïd El Badri qui était commercial chez 1-2-3 Pare-brise en direct de l'hyper-U de Boulazac. Mais écoute, Saïd, merci beaucoup d'avoir pris une demi-heure pour nous. Je sais que tu es à fond là-bas. Bonjour à tout le monde de l'hyper-U. Là, on les connaît. Ils sont venus nous voir plusieurs fois à la radio. Et puis, à tout le monde, à la semaine prochaine. Et Saïd, au revoir. Merci.
1: Merci beaucoup.
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0: Il est midi.
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3: Mesdames et mesdames, bonjour à tous et à toutes. Nous sommes aujourd'hui le samedi 4 juillet 2026 et il est midi. Nous allons passer ensemble une heure afin de pouvoir décrypter les actualités locales. Nous allons commencer avec la Société psychédélique française, avec Alex Père, et nous partirons directement avec Rebecca Devine, la directrice d'Horizon, pour nous faire voir une exposition qui s'appelle D'ici je vois. Et nous terminerons cette heure d'actualité locale avec Nicolas Didier, qui a terminé son service civique en Lituanie. Il va nous raconter son expérience. À tout à l'heure. Et c'est au tour d'Alex Père de nous faire la présentation de son association, la Société Psychédélique Française.
4: Mais je suis là pour vous parler de la Société Psychédélique Française, qui est une association, loi 1901, qui a été créée depuis 10 ans en France et qui réunit des personnes intéressées par la question des psychédéliques. Des chercheurs à l'origine principalement, des universitaires, qui se sont dit qu'il y avait sans doute des enjeux à réétudier ces substances qui étaient tombées dans l'oubli depuis de nombreuses années et voir si elles pouvaient des vertus thérapeutiques ou mieux comprendre comment elles fonctionnent sur notre cerveau et sur notre société.
5: Donc vous ne faites pas forcément la promotion de l'usage de ces substances qui sont quand même prohibées.
3: On écoute dorénavant Rebecca Devine et son exposition à l'espace culturel François Mitterrand.
6: L'exposition D'ici je vois rassemble 13 artistes, des photographes, des plasticiens, un artiste qui travaille sur les nouvelles technologies. C'est un travail qui fait appel à des artistes qui viennent vraiment de la région. Donc de la région, c'est-à-dire qu'il y a plusieurs pays. Liban, Palestine, Égypte, Syrie, Irak, principalement. Et c'est cet aspect régional dans le choix des artistes qui nous permet de traiter tous les différents aspects de cette chaise.
3: On prend l'avion et on part directement en Lituanie avec Nicolas Didier.
7: Pour la mission, c'était un peu différent parce que c'est pas un stage, c'est pas un échange scolaire. J'avais bien une mission précise. Ma mission précise, c'était de faire la promotion de la langue et de la culture française, du coup, en Lituanie, pas seulement à Vilnius. Du coup, aller dans des écoles, faire des ateliers pour faire une petite introduction à tous les élèves de CM2, enfin tous les élèves. Une grande partie des élèves de CM2 en Lituanie.
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3: La Société psychédélique française met au goût du jour les substances psychédéliques afin d'entrevoir des potentiels thérapeutiques. Dans plein de pays du monde, cela se fait déjà.
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3: Vous êtes toujours sur Radio Libre en Périgord 102.3. Et je suis aujourd'hui avec Alex Père. Qui es-tu, Alex Père? Et tu vas nous parler de la Société psychédélique française. S'il te plaît, Alex Père, raconte-nous tout.
4: Bonjour Yannou, bonjour RLP. Je suis Alex Père, je suis psychologue de formation, mais je suis là pour vous parler de la Société psychédélique française, qui est une association, loi 1901, qui a été créée depuis 10 ans en France et qui réunit des personnes intéressées par la question des psychédéliques. Des chercheurs à l'origine, principalement des universitaires, qui se sont dit qu'il y avait sans doute des enjeux à réétudier ces substances qui étaient tombées dans l'oubli depuis de nombreuses années et voir si elles des vertus thérapeutiques ou mieux comprendre comment elles fonctionnent sur notre cerveau et sur notre société.
5: Donc vous ne faites pas forcément la promotion de l'usage de ces substances qui sont quand même prohibées.
4: Les substances psychédéliques en France sont classées comme stupéfiants et donc il est interdit de les promouvoir par la loi. Par contre, nous pouvons faire part de résultats d'études scientifiques qui montrent qu'il y aurait des bénéfices potentiels dans certaines conditions à les utiliser.
5: Dans quel cadre ça peut être bénéfique pour l'humain ?
4: C'est une très bonne question. Il y a eu énormément d'études qui ont été faites sur le sujet dans les années 50, 60, avant en fait que ces substances deviennent interdites à l'usage. Et là, les études ont été arrêtées parce qu'il n'y avait plus de financement, notamment pour pouvoir continuer à travailler sur ce sujet. Depuis une vingtaine d'années, il y a plein de nouvelles études qui ont débuté sur le sujet et il y a même des pays qui l'utilisent comme médicament. En Suisse, par exemple, il est possible d'aller voir un psychiatre ou d'aller dans un service hospitalo-universitaire et de se faire prescrire de la kétamine, de la MDMA, du LSD, des champignons hallucinogènes pour soigner un trouble qui ne trouverait pas de solution avec les autres médicaments qui existent ou les autres modalités thérapeutiques. Alors, ces maladies, elles peuvent être très diverses. Celles qui sont le plus documentées, c'est notamment les addictions, les personnes qui ont un trouble du âge de l'alcool ou du tabac. Des études montrent que l'utilisation de la psilocybine, la molécule qui est présente dans les champignons hallucinogènes, peut aider ces personnes à arrêter d'être addictes à l'alcool ou au tabac. C'est aussi utilisé pour les personnes qui ont des dépressions résistantes. La psilocybine aussi a montré des effets très bénéfiques dans ce cas-là.
3: C'est quoi l'objectif de votre association ?
4: Ah oui, la Société psychédélique française, l'objet de l'association, c'est la médiation scientifique et culturelle. Donc comme on le disait, le but c'est pas de faire l'apologie des substances, c'est interdit et c'est pas du tout l'intérêt de l'association. Nous, ce qu'on cherche, c'est à diffuser un discours vrai basé sur la science autour de ces substances qui manifestement peuvent avoir des bénéfices et par ailleurs peuvent aussi engendrer des risques et des accidents dans certaines circonstances où elles sont consommées. Et donc l'objectif, c'est de diffuser l'information la plus vraie possible autour de ces substances en réunissant l'ensemble des gens qui peuvent s'y intéresser, des usagers, des chercheurs usagers ou usagères, des chercheuses usagées ou usagères. Cette association, elle a été créée et les statuts ont été déposés il y a 9 ans. Nous fêterons nos 10 ans en 2027. Et nous espérons que les auditeurs de RLP pourront nous rejoindre si le sujet les intéresse. Nous organiserons un grand événement pour cette fête d'anniversaire, une boum d'anniversaire pour nos 10 ans, où tous les passionnés du sujet seront les bienvenus.
3: Et comment on fait pour vous rejoindre ?
4: Pour suivre ce que propose la Société psychédélique française, le plus simple, c'est de se rendre sur notre site internet societepsychedelique-sans-accent.fr ou de nous suivre sur les réseaux sociaux. On est présent sur Facebook, X, Blue Sky. Oh, j'en oublie d'autres. Vous êtes plus calé que moi sur le sujet. Je suis un vrai boomer dans tous les sens du terme, Yannou, et pour le festival et pour mon âge. Par ailleurs, on a une newsletter. Si vous vous rendez sur notre site internet, vous pouvez vous inscrire, recevoir nos informations régulières sur tout ce que nous faisons, aussi bien sur internet que dans nos antennes en France. On a plus de 10 antennes dans différentes villes de France où on propose différentes activités, des temps de réflexion, tours d'articles scientifiques, des rencontres conviviales, des pique-niques, des ciné-clubs, des book-clubs autour d'un livre qui est présenté par quelqu'un. Nous organisons aussi, j'allais l'oublier, des cercles d'intégration. Ce sont des groupes de parole pour des personnes qui ont vécu des expériences intenses ou difficiles avec ces substances. Alors, peut-être ça parlera à certains de vos auditeurs, pour les gens qui n'ont jamais consommé, j'imagine que ça doit paraître très complexe à imaginer, mais les psychédéliques sont des substances très puissantes, comme on l'a dit, elles peuvent avoir des grandes vertus thérapeutiques, mais aussi être potentiellement très dangereuses, principalement au niveau psychique. Il n'y a pas de risque de surdose physique, on ne meurt pas d'une surdose de LSD. Par contre, sur les 10 dernières années, il a été enregistré par les instances nationales 7 décès causés par le LSD et ses dérivés de personnes qui sont passées à l'acte suicidaire sous l'emprise de la substance ou ont eu des comportements à risque, par exemple en prenant le volant alors qu'ils étaient sous l'effet de la substance. Et donc, il faut mettre en garde sur les dangers associés à ces substances. Physiquement, c'est assez rare, mais psychiquement, un certain nombre de personnes vivent ces expériences comme très difficiles. Et donc, on propose de réfléchir, de partager ces expériences, d'essayer de trouver des solutions pour aller mieux et d'orienter vers les professionnels de santé quand c'est nécessaire.
3: Et ça se passe où, ces cercles d'intégration ?
4: Les cercles d'intégration, nous en proposons un par mois en visio, en ligne, sur une plateforme internet. Ouais. C'est confidentiel, anonyme, gratuit et ouvert à toutes les personnes qui ressentent le besoin de partager cette expérience difficile qu'elles ont vécue avec des personnes qui sont aussi passées par ces expériences. C'est un espace communautaire. On tient beaucoup à ça, en fait, parce qu'on s'est rendu compte que beaucoup de personnes qui ont consommé ces substances, bien souvent d'ailleurs en cherchant un remède pour aller mieux, quand elles en parlent à des professionnels de santé, elles se retrouvent jugées, stigmatisées, voire rejetées par les soignants. Et on pense que vraiment ces espaces de parole de personnes qui ont consommé, ça fait beaucoup de bien. C'est les retours qu'on a des participants à ces groupes. Et donc, une fois par mois, il y a ce groupe en ligne. Et sinon, à des rythmes différents, entre une fois par mois, une fois tous les deux ou trois mois, dans les différentes villes en France, nous avons des antennes. Vous les retrouverez sur notre site internet societépsychédique.fr.
5: Est-ce que vous avez des partenaires ailleurs qu'en France?
4: Complètement. La Société Psychique Française est une association, comme son nom l'indique, française. Mais il y a des sociétés psychédéliques un peu partout sur Terre. La nôtre a donc 10 ans. Celle de San Francisco, qui était, je crois, la plus ancienne, a pas loin de 30 ans maintenant de mémoire. Et il y en a un peu partout sur Terre. Et il y a même une association internationale qui s'appelle la Global Psychedelic Society, qui nous regroupe. Et donc, on est en lien avec des associations similaires un peu partout sur Terre, puisqu'il faut savoir que l'usage des psychédéliques est en effet répréhensible par la loi dans beaucoup de pays, et paradoxalement, il y a un usage important de ces substances. Je tiens à rappeler qu'en France, il y a environ un Français sur 10 adultes qui a déjà consommé des champignons hallucinogènes. Ça représente une grande partie des gens qui consomment pour des raisons très variées. Ça peut être pour du plaisir, pour mieux se comprendre, pour chercher à travailler sur soi, pour un aspect thérapeutique ou autothérapeutique, pour faire la fête. Il peut y avoir plein de raisons qui amènent les gens à consommer. En général, ça se passe bien. Des fois, ça se passe mal. Pour revenir sur la question des partenaires, donc, en effet, au niveau international, il y a des sociétés psychédéliques partout, mais on est aussi en lien avec, notamment, les acteurs universitaires et les chercheurs, les médecins en particulier, qui montent des programmes de recherche. On a beaucoup travaillé là-dessus. Un grand nombre de nos membres actifs participent à des projets de recherche dans différentes universités ou centre hospital universitaire à Paris, à Nîmes, à Marseille, on cite ces trois villes, en Dordogne, à ma connaissance, pas encore, mais peut-être que ça arrive. J'ai ouï dire que un prochain essai clinique allait commencer pour les personnes qui ont un trouble d'usage de l'alcool avec une dépression associée, et dans l'année à venir, notamment sur Bordeaux, sur Bayonne. Donc voilà, là, ça commence à se rapprocher d'ici.
5: Est-ce que vous avez fait des productions avec la Société Psychédélique Française?
4: Oui, complètement, Yannou. On est très fiers, même si, en général, on a beaucoup travaillé sur notre ego. Certains disent que les psychédéliques favorisent la dissolution de l'ego. Alors, je suis pas en train de dire qu'on en a consommé, mais en tout cas, on peut se targuer d'avoir commis un ouvrage qui est un manuel de réduction des risques psychédéliques. Et c'est quelque chose qui n'existait pas. On a retrouvé plein de documentation, des flyers, notamment des amis de Technoplus, par exemple, des associations communautaires, de gens qui connaissent bien les substances, qui avaient fait des flyers sur chaque substance, sur les effets associés, mais il n'y avait pas un endroit spécifique où était colligé l'ensemble des informations pour réduire les risques autour de l'usage des psychédéliques. Alors, ces substances, je vous ai dit, c'est le LSD, les champignons hallucinogènes, la mescaline, ce type de substances, l'ayahuasca, dont on parle beaucoup aussi en ce moment, ou la DMT, que les amateurs connaissent peut-être. Donc, cet ouvrage, le manuel de réduction des risques, il est gratuit, accessible sur Internet. On a tenu à ce qu'il soit diffusé le plus largement possible. Et pour les gens qui en veulent une version papier, il est en édition à la demande sur le site Koulibri. Vous trouvez le lien sur notre site. N'hésitez pas à vous le commander pour avoir la version papier. Là, c'est payant à prix coûtant. C'est 10 euros à peu près. Et sinon, la version en PDF est accessible pour tout le monde. Ça, c'est un des premiers gros projets qui nous a paru vraiment important, parce qu'il n'y avait rien qui s'est là-dessus. Et pour information, il est en train d'être traduit actuellement, même à l'heure où je vous parle. Alors, peut-être pas à cette heure-là exactement, mais en ce moment, il y a des camarades de l'association qui travaillent sur les traductions en portugais, en espagnol, en anglais, et je crois que j'oublie encore une langue, je m'excuse, en turc, il me semble. Donc,
3: hollandais, je crois.
4: Et même. En hollandais, absolument, Yannou, je vois que tu as bien suivi le sujet. Et ça montre à quel point, en fait, ce type de support n'existait pas même à l'international. Donc, on est vraiment très heureux de partager ce savoir, cette connaissance avec le maximum de gens. Par ailleurs, on a aussi, un peu plus récemment, rédigé des recommandations ou des conseils pour des personnes qui souhaiteraient s'orienter vers des thérapies underground, c'est-à-dire aller consulter des personnes qui vont proposer ces substances dans le cadre de thérapies, ce qui est illégal en France, ou d'aller rencontrer ce qu'on peut appeler des chamans, des personnes qui se présentent comme guérisseuses et pouvant proposer des substances psychédéliques. Encore une fois, c'est interdit de pratiquer comme ça en France, mais on sait que beaucoup de gens vont tenter l'expérience au regard du fait qu'il semble qu'il puisse y avoir des effets bénéfiques. Et on cherche à être très vigilant et à faire en sorte qu'il y ait le moins d'accidents possible. Parmi l'ensemble des personnes qui vont faire ce genre de proposition, dans la mesure où c'est illicite, il y a un risque que certaines personnes soient particulièrement malhonnête, voire aient des velléités d'agresser les personnes ou de profiter des personnes en situation de vulnérabilité dans la mesure où elles sont sous l'effet d'une substance. Et donc, on a rédigé un ensemble de conseils et de questions potentiellement à poser si vous souhaitez rencontrer quelqu'un qui propose ce type de service. Encore une fois, c'est interdit par la loi. Ce qu'on propose, c'est plutôt de la réduction des risques, finalement, de se dire, si vous le faites, eh ben essayez de le faire en prenant le moins de risques possible. Et j'avais complètement oublié de saluer une autre équipe qui a travaillé récemment sur un document qui vient de sortir. J'en parlais tout à l'heure. L'usage donc des psychédéliques est très répandu dans la population générale, encore plus en ce moment avec des gens qui cherchent à se soigner avec ces substances. Et on a eu beaucoup de retours de personnes qui ne sont pas entendues, comprises, rejetées par les soignants. Et donc, on a créé un annuaire de thérapeutes qu'on appelle psychédélique friendly, c'est-à-dire des médecins, des infirmiers, des psychologues qui ont accepté d'être identifiés comme professionnels de santé pouvant recevoir des personnes qui consomment, ont consommé ou souhaitent consommer des psychédéliques et ne pas être jugés par rapport à ça. Ça devrait être le cas, à mon humble avis, de l'ensemble des professionnels de santé, mais modestement, en tout cas, on a déjà cet annuaire qui est sur notre site, complètement gratuitement aussi, pour permettre aux personnes qui ont des questions de rencontrer près de chez elles, on l'espère, un professionnel de santé, en mesure de répondre à la question dans le meilleur des cas, ou en tout cas de ne pas les juger, de ne pas les stigmatiser par rapport à ce genre de substance.
3: C'est un annuaire national, donc ?
4: Absolument, il est national et même pour tout vous dire, il est plus que ça puisqu'il y a même, c'est un annuaire francophone, on a des professionnels qui sont identifiés en Belgique, je crois au Canada aussi et en Égypte, il me semble qu'il y a même aussi un professionnel identifié en Égypte. Voilà, donc c'est très très large et on espère le nourrir encore plus et que cet appel servira peut-être. Si, cher auditeur, auditrice, tu es professionnel de santé, n'hésite plus, souhaites recevoir dans le non-jugement des consommateurs de psychédéliques à venir remplir le formulaire en ligne sur notre site pour rejoindre cet annuaire. Merci à toi.
3: Merci à toi, Alex. Et à bientôt sur les ondes de RLP.
8: Merci d'avoir suivi cette émission sur Radio Libre en Périgord. Nous espérons que vous avez apprécié ce sujet ou que vous l'avez trouvé intéressant. Et restez avec nous pour la suite de nos programmes.

Et c'est une plage musicale directement avec Kamran Karamiov va Youssef Assissoff avec Rhythmic Improvisatia.

0: On écoute maintenant Rebecca Divine, l'organisatrice du festival Horizon, qui va nous parler de cette exposition à l'espace François Mitterrand, avec une exposition appelée Les Chaises.
1: Rebecca Divine, je suis directrice du festival Horizon, festival sur les arts et cultures du Proche-Orient et de Méditerranée. On présente l'exposition D'ici je vois, en partenariat avec l'agence culturelle Dordogne-Périgord. Cette exposition entre dans un cadre assez spécifique qui est la saison Méditerranée 2026. Chaque année, le ministère des Affaires étrangères, via l'Institut français, organise une saison ou plusieurs saisons qui célèbrent les liens entre la France et un pays du monde. Cette année, c'est une région, c'est la Méditerranée, et ce sont les liens entre le Maroc, l'Algérie, la Tunisie, l'Égypte et le Liban et la France qui sont célébrés à travers toute la France. Et il y a un commissariat d'exposition qui est fait par Julie Kretschmar, et ça a débuté en mai 2026, ça se terminera en octobre 2026. Il y a environ 200 événements dans toute la France et on est très fiers qu'il y ait cette exposition qui a été sélectionnée pour la Dordogne. Et la saison nous a identifiés comme un temps fort parce que on était notamment en ruralité.
2: Et là, le festival vient de démarrer avec l'inauguration de cette exposition qu'on va visiter ensemble avec mon collègue des Libertés FM. Donc, on va suivre cette visite guidée radiophonique, Rebecca.
1: Alors, cette exposition, l'idée est venue d'un article de presse rédigé par Benjamin Barthes, qui est rédacteur en chef adjoint du service international du Monde, qui travaille en tant que correspondant pour le Monde depuis plus de 15 ans et qui travaille sur cette région depuis plus de 20 ans. Il a écrit cet article en 2021 au moment où il quittait Beyrouth, qui était son dernier poste de correspondant, et il revenait à Paris. Et cet article, ce n'est pas un article de presse classique, puisqu'on n'est pas en train de donner des informations ou de couvrir un événement. C'est, selon ses termes, à lui, une déclaration d'amour à la région du Proche-Orient qu'il a couverte pendant tant d'années. Et cet article avait pour titre « L'éloge de la chaise en plastique blanc au Proche-Orient ». Et en fait, en partant de cet objet qu'est la chaise en plastique, ça nous permet de voir des points de vue, de voir cette société, ces sociétés du Proche-Orient et de Méditerranée différemment, loin des clichés qu'on peut avoir, que sont les guerres, l'islamisme, le terrorisme. Donc là, c'est un peu une plongée au cœur de ces villes, au cœur de ce qui lie les hommes et les femmes, les enfants de cette région qu'on a tendance à invisibiliser.
2: Donc on va visiter cette exposition ensemble. Donc une chaise en plastique vide, c'est un symbole, mais ici il y a les autres auteurs aussi qui exposent, qui montrent cet objet ou les autres objets, la vie dans ces territoires-là.
1: Alors l'exposition D'ici je vois rassemble 13 artistes, des photographes, des plasticiens, un artiste qui travaille sur les nouvelles technologies. C'est un travail qui fait appel à des artistes qui viennent vraiment de la région. Donc de la région, c'est-à-dire qu'il y a plusieurs pays. Liban, Palestine, Égypte, Syrie, Irak, principalement. Et c'est cet aspect régional dans le choix des artistes qui nous permet de traiter tous les différents aspects de cette chaise. Effectivement, tu parles de chaises vides. En fait, les chaises, elles ne sont jamais abandonnée, elle a toujours une fonction. Et ça, on va pouvoir le voir dans les différents chapitres de cette exposition, qui est à peu près construite autour de 4 chapitres. Le premier, dans lequel on entre, c'est un chapitre sur la chaise en tant qu'objet du paysage urbain arabe. Donc on va la voir ici, en fait, là, on va voir vraiment cet horizon, la Méditerranée, puisque la Méditerranée, c'est ce qui nous rassemble, c'est ce qu'on voit. On va voir juste en face d'elle la chaise dans son environnement urbain. Et ça, c'est à Beyrouth, c'est le travail de Tania Traboulsi, qui en fait capture des instants, des lumières à Beyrouth, de la vie quotidienne, mais toujours avec beaucoup de poésie. Vous avez ensuite des photos de Sama Beydoun, qui est également une

0: fonctionnement très différent, mais il y a quand même des codes qui ne nous sont pas forcément accessibles quand on vient de l'extérieur, mais qui, pour les habitants de ces villes-là, est tout à fait naturel. Et la fonction de la chaise dans cet environnement est tout à fait connue, que ce soit à Beyrouth ou au Caire, on retrouve ces mêmes fonctions-là.
1: On voit même, ça peut servir pour le travail au quotidien.
0: Tout à fait. Après, c'est vraiment la chaise, on va la retrouver, ça, on pourra le retrouver dans l'article de Benjamin Barthes, où en fait, cette chaise, elle a vraiment de multiples usages, et par exemple, on va trouver des concierges, des immeubles. Donc c'est pour ça qu'on souvent on voit des chaises en plastique sur les trottoirs avec un homme, souvent un homme âgé, c'est le concierge. Et ce concierge, il peut aussi y avoir son pendant, comme l'appelle Benjamin Barthes, qui est celui qui va être dans les services de renseignement. Parce que on est aussi dans des villes qui sont dans des pays avec des régimes autoritaires. Et en fait, la chaise, c'est aussi un moyen de contrôle social parce qu'on peut observer, enregistrer des allées, des venues, qui vient, pourquoi, pour rencontrer qui. Et ça, c'est quelque chose qu'on retrouve beaucoup, malheureusement, dans le monde arabe, du fait de ces gouvernements autoritaires.
2: Est-ce que cette exposition nous permet de comprendre là où les raisons pour lesquelles la chaise est incontournable aujourd'hui dans le bassin méditerranéen ?
0: On va explorer ça avec un chapitre qui est vraiment la chaise comme le cœur de la société. Parce qu'en fait, on se rend compte que cette chaise, elle est facilement déplaçable. C'est le monobloc, c'est léger, c'est pas cher. Et on peut se rassembler très facilement. Et dans les sociétés arabes, se rassembler, partager un café, n'importe où, sur le trottoir, sur la plage, constitue le cœur de cette hospitalité, qui est une évidence pour tout le monde quand on met un pied sur cette rive de la Méditerranée. Donc cette chaise, elle a, sans qu'on puisse vraiment le prouver, mais elle permet d'avoir des espaces de cohésion. Elle permet d'éviter les divisions, puisque c'est en parlant, en dialoguant, qu'on continue de faire société. Et ça, on va vraiment le voir avec deux séries de photos sur Gaza. On peut s'avancer. Vous avez là une série de photos de Fatima Shbeir, qui est photojournaliste gazaoui, qui a quitté Gaza pendant le génocide et qui est aujourd'hui exilée aux Émirats Arabes Unis. Et là, vous voyez très bien, donc par exemple, cette photo-là, c'est on fête l'Aïd, c'est une célébration de l'Aïd, tout le monde est dehors et il y a ces chaises partout. Cette photo-là, c'est des habitants qui regardent une Coupe du Monde de football, je ne sais plus quelle année. Et là, la troisième, ça, c'est vraiment une photo extrêmement classique. C'est-à-dire que les logements sont souvent des logements insalubres, particulièrement à Gaza, à cause des bombardements très, très réguliers depuis de nombreuses années, notamment 2014, 2021. Enfin, voilà, il y a des successions de bombardements et de guerres à Gaza, ce qui fait que les logements sont... Personne n'a envie d'y rester, puisque c'est en travaux, à moitié détruits ou trop petits, puisqu'il y a aussi une densité de population très forte. Et donc, il y a cette nécessité d'aller à l'extérieur et de mêler, en fait, l'espace privé, l'espace public. Donc, on habite la rue, on habite les plages sont extrêmement importantes, la mer est extrêmement importante. Et ces chaises sont l'outil nécessaire pour habiter. On a mis en miroir de ces espaces de vie, on a mis en miroir ce qu'il reste de Gaza aujourd'hui après l'anéantissement. Et donc là, ce sont des photos de Fatma Hassona. Fatma Hassona, qui était une photographe gazaoui qui a été assassinée par l'armée israélienne 2 jours après avoir appris que le film documentaire dans lequel elle était, qui était réalisé par Sepideh Farsi, était sélectionné à Cannes. Donc on en a entendu parler de cette photographe parce que le film était sélectionné à Cannes et qu'elle avait été assassinée, qu'elle ne pouvait pas y être pour le présenter. Vous voyez qu'il y a une petite chaise là, toute cassée. Et c'est ce qu'il reste. Et quand, en fait, dans les débris de la guerre, les habitants de Gaza cherchent des choses pour... puisque tout leur foyer a été détruit, eh bien, on cherche des chaises. On cherche des chaises, et même si elles sont cassées, on les garde. Et là, vous avez le travail de Mustafa Morana, où vous voyez des chaises, qui est un artiste plasticien gazaoui qui a quitté Gaza, qui est aujourd'hui réfugié à Paris. Ces chaises, elles sont cassées mais elles sont réparées

0: parce que c'est un moyen de continuer à faire société, parce que c'est ce que je vous expliquais, c'est dans la discussion, dans être ensemble, ça symbolise tout ça. Et ça évite les divisions. Donc voilà en quoi cette chaise est importante. L'autre chapitre, c'est la chaise en tant que témoin de l'histoire. Là, elle témoigne d'un génocide à Gaza. Là, elle témoigne du front de guerre, puisque la guerre est extrêmement... Il y a énormément de fronts de guerre au Moyen-Orient et depuis beaucoup trop d'années. Et on n'a pas voulu élucider le sujet, puisque c'est une réalité, mais on a voulu le montrer autrement. Donc ça, on est dans des villages à 10 km du front en Syrie après la chute de Bachar al-Assad. Et ce sont des soldats qui sont dans la vie de tous les jours. Donc il y en a qui jouent aux échecs, ils nettoient leurs armes, ils discutent. Et on voit encore ces chaises à cet endroit. Voilà pour essayer de vous répondre un petit peu sur pourquoi elle est si importante. Et on peut s'avancer pour justement, en parlant de rassemblement, il y a en fait, elle est extrêmement présente, la chaise, pour les mariages, les fêtes religieuses et les enterrements. Et donc là, on a deux photos de mariages de photographes gazaouis. Ce sont des mariages en Irak dans les années 90. Et on a voulu le mettre... pas tant pour leur qualité artistique, parce que ce ne sont pas des photos avec une qualité artistique particulière, mais pour ce qu'elles racontent de ces sociétés. C'est-à-dire que le mariage, c'est une grande fête, une grande célébration qui se situe dans l'espace public, et c'est également le contrôle social. Et on a voulu montrer cette photo qui est dingue avec Saddam Hussein, parce qu'en fait ce sont des mariages de masse en Irak où il y a 10-15 mariés qui se font marier en fait sous l'œil de Saddam Hussein. Donc là, c'est un portrait de Saddam Hussein qui regarde ça. Ce sont des mariages qui sont célébrés en groupe. Et ça raconte quelque chose de cette ambivalence que peut être le mariage et les rassemblements. C'est-à-dire que dès qu'il y a rassemblement dans une société autoritaire, c'est potentiellement un danger, puisque le rassemblement peut être subversif. Voilà, il y a eu des révolutions en 2011, et ça, c'est pour ça aussi qu'il n'y a pas d'espace public pensé dans l'urbanisme, parce qu'il y a une peur de la révolte, en fait.
1: Vous mettez le portrait d'un dictateur dans cette exposition, mais comment ces chaises en plastique, qui peuvent représenter la société occidentale, donc la société du mal, du diable, est-elle perçue par ces gens-là qui gouvernent?
0: Alors, je pense pas que les gouvernants arabes aient une idée de ce que peut être la chaise en plastique, puisque c'est une chaise... vraiment, c'est la chaise du peuple, c'est la chaise pas chère. Vous voyez que, pour le coup, sur le portrait de Saddam Hussein, il est pas sur une chaise en plastique, lui. Il est dans un fauteuil extrêmement... avec beaucoup de fioritures. Donc c'est pas...
2: Peut-être un or. Hein.
0: Voilà, c'est pas... je pense qu'il y a même un impensé complet de ce que peut être la chaise en plastique, puisqu'il ne la voit pas. Le dernier chapitre qu'on voulait montrer, c'est notamment au travers de la série de Habib Saleh, qui est un photographe libanais, qui nous embarque dans l'intimité de sa famille, puisque les personnes que vous voyez là, ce sont son oncle, sa nièce, voilà, c'est les membres de sa famille. Et en fait, c'était en discutant avec beaucoup d'artistes, je me suis aperçue que la chaise devenait une personne. Et c'est pour ça qu'on s'est dit que pour le dernier chapitre, c'était un membre de la famille. Parce que, par exemple, vous voyez que sur la photo avec la petite fille, la chaise, ça, cette chaise est là depuis 30 ans, c'est la chaise du chien. Personne n'y touche, c'est la chaise du chien. Et en fait, ces chaises, on ne veut pas les retirer. Voilà, il y a un attachement. Il y a un attachement à ce meuble.
1: Est-ce que certaines photos ont été mises en scène ou alors prises sur le vif?
0: Ce sont que des photos prises sur le vif. Il n'y a aucune mise en scène dans ces photos. Ce qui était assez fou pour faire le choix des photos, c'était difficile puisqu'on s'apercevait qu'il y avait des chaises partout. En fait, sur énormément de photos, il y a des chaises. Ça, c'est une série. En fait, moi, je connaissais cet artiste. J'aimais ce travail intimiste et la manière dont il racontait ces espaces qui nous sont complètement inaccessibles. Et en fait, je me suis aperçue qu'il y avait plein de chaises. Et je lui ai demandé une sélection de photos avec des chaises. Autant, par exemple, Sama Beydoun, elle les cherche, puisque ça faisait partie de son travail de recherche. Mais pour la plupart, ce sont vraiment des hasards. Mais c'est parce qu'elle est tellement partout que c'était possible de faire cette sélection.
2: Et on termine avec les images futuristes on peut imaginer plein de choses.
0: Voilà, c'est... Alors, on ne termine pas tout à fait, parce qu'il y a un espace immersif qui a été produit par Ahmed Al-Shaer, qui est un artiste égyptien, qui nous embarque dans un espace, mais que là, vous ne verrez pas, puisqu'il n'est pas encore en route. Et il personnifie encore plus loin la chaise en plastique. Mais sur ces photos, c'est Samir Al-Doumi, qui est un photographe syrien, qui en fait a pris ses photos après la chute de Bachar al-Assad, et effectivement c'est l'idée que tout est possible sans qu'on sache si c'est avec de l'espoir ou... Donc c'est pour ça qu'il y a cette lumière où on sait pas trop si c'est un coucher de soleil, un lever de soleil, si mais c'était ce besoin d'ouvrir les possibles, oui.
2: Merci pour ce visite guidée, radiophonique. En même temps, Festival propose les autres manifestations et vous avez un défi énorme parce qu'aujourd'hui, on attend les choses qui nous horrifient, qui nous attristent dans les informations. Mais vous, avec votre festival, vous aidez à nous ouvrir le regard différemment et connaître ces gens qui vivent sur les territoires malgré le conflit.
0: Oui, le festival a pour ambition de montrer cette région autrement. On va mobiliser le cerveau pour comprendre un petit peu ce qui se passe ou comprendre comment on peut encore rester engagé, comment on peut encore résister et espérer. Et on va également ouvrir nos cœurs avec des artistes, notamment des femmes qui ont des voix très différentes, mais des voix très importantes à entendre et qui peuvent juste nous mettre en communion avec elles.
2: C'est volontaire que c'est les femmes ?
0: Oui. Il y a un penchant naturel vers ça, mais c'est vrai que c'est souvent des femmes que je programme, effectivement. La manière dont on a des émotions fortes en écoutant ces musiques qui viennent d'Orient.
2: Merci.
0: Merci.
3: On écoute maintenant La Dame et sa chanson Caterpillar.

0: J'espère que vous êtes restés dans l'avion car nous partons directement en Lituanie avec Nicolas Didier qui a terminé son service civique et qui nous raconte son expérience.
1: Aujourd'hui dans les studios de RLP, Radio Libre en Périgord, on accueille Nicolas Didier. Bonjour.
2: Bonjour.
1: Vous venez de loin, vous venez de la Lituanie aujourd'hui pour faire cette interview dans nos studios de RLP.
2: C'est bien ça, oui, je viens de Lituanie, pas très loin de la Biélorussie, un peu à côté de là aussi, de la Pologne et de la Lettonie, à l'autre bout de l'Europe.
1: Vous êtes, Nicolas, originaire d'ici, de Dordogne. Et comment ça s'est fait que vous êtes parti là-bas, dans ce pays-là, qui est mon pays d'origine, ça m'avait fait doublement plaisir, faire votre service civique international?
2: Alors, comment ça se fait que je suis allé là-bas? J'ai fini mon master concrètement, je voulais m'orienter dans la diplomatie, dans tout ce qui est relié au ministère des Affaires étrangères. Et du coup, j'ai regardé le site « Choisir mon service civique » et j'ai vu cette annonce, j'ai postulé et j'y suis allé.
1: Ce service civique qui a duré combien de temps?
2: Qui a duré 6 mois et qui n'est pas encore totalement terminé, mais qui va bientôt se terminer.
1: Mais ce n'est pas la fin pour votre implication ou votre travail en Lituanie, parce qu'il y a la suite, n'est-ce pas?
2: C'est ça. Alors là, je termine mon service civique et finalement, je continue en tant que chargé de communication à l'Institut français en Lituanie.
1: Racontez-nous qui vous a aidé à trouver ce contact en Lituanie et pourquoi la Lituanie, pourquoi pas un autre pays?
2: Alors, j'ai pas eu de contact, honnêtement. Enfin, vraiment, ça s'est fait vraiment à travers le site Choisir mon service. Ça aurait pu être en Finlande, ça aurait pu être en Suède, ça aurait pu être un peu partout en Europe, honnêtement. Ça a été la Lituanie, je connaissais peu ou voire pas du tout. Je me suis renseigné, j'y vis maintenant et puis c'est pas si mal. Quand même.
1: Donc l'annonce était publiée sur la plateforme de service civique national.
2: C'est bien ça, oui.
1: Service civique international, est-ce que c'est quelque chose de différent ou c'est... Comment ça s'est passé?
2: C'est exactement le même contrat qu'un service civique actuel, enfin en France comme on connaît, sauf que ça se passe à l'étranger, ça fait un petit moment, je crois que ça a été mis en place, je pourrais pas dire de date, mais ça peut être en Europe, ça peut être en Asie, en Afrique, en Amérique latine. Ça peut être un peu partout dans le monde, tant qu'il y a une offre qui est proposée.
1: Et quelle expérience? Comment ça s'est passé réellement? Voilà, arriver dans un pays qu'on ne connaît pas, pour faire une mission bien précise, parce que service civique, c'est pas un travail, c'est pas un stage, c'est une mission.
2: Le fait d'aller à l'étranger, pour moi, ça ne m'a pas choqué plus que ça. Enfin, c'est pas ma première expérience à l'étranger pour un long séjour. Auparavant, j'ai déjà travaillé, enfin, j'ai été stagiaire au Japon ou même j'y ai vécu pendant un an quand j'étais lycéen. Donc, ça m'a pas désorienté, on va dire, d'aller en Lituanie, vu que c'est quand même en Europe, ça reste assez européen. Enfin, la vie là-bas, la manière de vivre, elle est quand même assez européenne, je dirais. Et pour la mission, c'est vrai que pour la mission, c'était un peu différent parce que c'est pas un stage, c'est pas un échange scolaire. J'avais bien une mission précise. Ma mission précise, c'était de faire la promotion de la langue et de la culture française, du coup, en Lituanie, pas seulement à Vilnius. Du coup, aller dans des écoles, faire des ateliers pour faire une petite introduction à tous les élèves de CM2, enfin tous les élèves. Une grande partie des élèves de CM2 en Lituanie, du coup.
1: Et les Lituaniens parlent le français?
2: Alors, les Lituaniens parlent le français, oui et non. Enfin, à l'époque, il y avait beaucoup plus de francophones que maintenant, je dirais. Au niveau des langues, là-bas, la plupart des jeunes, en tout cas, voire la quasi-totalité des jeunes parlent anglais. Et en deuxième langue, l'espagnol doit être un peu devant. Et le français aussi. Le russe a été, dans les lois, dans les règles actuellement, un peu supprimé des cours dans les écoles. Donc maintenant, c'est plus l'espagnol, le français, l'allemand qui reviennent en liste.
1: Quand vous avez rencontré les élèves dans les écoles lituaniennes, quelles questions ils ont posées pour vous, un français, un jeune français qui vient leur raconter son histoire de son pays, initier à la langue de son pays?
2: Qu'est-ce qu'ils me posaient comme question? Ça, c'est une Très très bonne question. Beaucoup de traductions de mots, ça c'est sûr, il y en avait. Où j'habitais, qu'est-ce que je faisais, des questions un peu simples et basiques. Sinon, il y avait aussi des questions un peu plus compliquées auxquelles je pouvais même pas répondre, comme quelle est la taille de la Tour Eiffel ou quand est-ce que ça a été construit. Beaucoup de questions sur la culture un peu populaire que les étrangers connaissent de la France. Je ne me rappelle pas d'avoir eu des questions bien, bien précises, en tout cas.
1: Et ces rencontres se passaient dans quelle langue ?
2: Ces rencontres se passaient essentiellement en anglais. Enfin, du coup, avec des professeurs de français qui m'accompagnaient au cas où. Mais enfin, c'était des ateliers du coup, de 45 minutes. Les écoles, enfin, les cours là-bas sont sur 45 minutes. C'était des ateliers du coup, qui se passaient en 6 différentes phases. La première, c'était une introduction pour dire bonjour, je m'appelle Tatata et toi. La deuxième, c'était un peu... Il y avait des images qui étaient très zoomées à chaque guess, à chaque réponse qu'il me donnait, du coup, ça dézoomait. Le troisième atelier, c'était un peu dans un style de débat mouvant et quiz, c'est-à-dire qu'il devait être debout et se déplacer pour choisir la réponse qui est à droite ou à gauche. L'autre activité, c'était d'apprendre l'alphabet avec du coup la prononciation française de l'alphabet. Et finalement, ils devaient épeler après leur prénom et après, il y avait un petit temps de questions.
1: Et pour vous, personnellement, Nicolas, comment ça s'est passé? Je dis déjà dans le passé, malgré que ce n'est pas complètement fini, cette expérience retenait de positif ou peut-être négatif de cette expérience de service civique à l'étranger et notamment en Lituanie.
2: Pour l'expérience de travail, je dirais quand même que c'est très très enrichissant. Enfin, ça me permet moi-même de m'améliorer en anglais dans mon éloquence, dans ma médiation ou dans énormément de domaines. Après, les élèves là-bas, ils sont très très calmes. Comparé à ici, je dirais, ils sont... Enfin, c'est ce qui m'a un peu plus étonné qu'autre chose, c'est-à-dire que les élèves à qui je faisais les introductions, c'était des élèves de CM2, et ils avaient déjà un niveau d'anglais en B1, voire B2 pour certains. Enfin, c'est assez hallucinant pour moi qui suis français, qui n'avait pas du tout un niveau comme ça à l'époque. Donc c'est un peu ça qui m'a choqué. Concernant la vie là-bas, je suis arrivé en janvier, et en janvier, il faut savoir qu'il fait moins 23, moins 27. Enfin, en tout cas, cette année, il a fait moins 27 au plus froid. Ça a été un petit choc, mais pas... Enfin, c'est, on va dire que c'est un peu le même choc que quand on revient en France et qu'il fait 42 degrés.
1: Aujourd'hui, par exemple. Le jour qu'on enregistre cette interview. Sinon, votre expérience, votre vie en Lituanie ne se termine pas parce que vous restez là-bas. Vous pouvez nous raconter pourquoi et comment?
2: Alors, pourquoi et comment? Le pourquoi, parce que on m'a proposé, il y a eu une offre d'emploi à l'Institut français. Je sais que pour moi, ça me permet d'avoir plus de chances, enfin plus d'opportunités par la suite, d'avoir ce que je veux. Enfin, ce que je veux, c'est concrètement travailler encore à l'étranger pour la France, dans un volontariat international administratif, plus cette fois basé en Asie, Asie du Sud, Asie de l'Est, Asie du Sud-Est, ou encore le Japon, vu que j'y ai déjà vécu. Donc cette expérience, pourquoi? Parce que la communication, ça a déjà été... Enfin, j'ai 25 ans et nous, on va dire, nous les jeunes, on a vécu avec ça, on a vécu avec la technologie, on est né presque avec. Donc on connaît bien, c'est quelque chose qui, je pense, est simple pour nous d'utiliser. Et puis j'en avais déjà fait auparavant, donc c'est surtout pour ça que je me suis dit, c'est bien de rester. La vie est bien ici quand même, donc c'est pour ça que je suis resté.
1: Donc, encore plusieurs mois en Lituanie, dans le service de communication à l'Institut français, c'est ça?
2: C'est ça, oui.
1: S'il vous propose encore plus, quelques mois en plus, vous resterez en Lituanie ou vous voulez quand même partir en Japon?
2: Ça va dépendre des opportunités, très honnêtement. Si j'ai une opportunité avant la fin de mon contrat, je pense que je partirai avant la fin de mon contrat. Après, c'est une opportunité très dure à avoir, je dirais, c'est très compétitif, donc il est possible que, si on me le propose, oui, que je reste plus longtemps.
1: Et Comme vous, vous voulez travailler dans la diplomatie, et aujourd'hui, le climat diplomatique est assez tendu dans ce territoire-là. Comment vous, vous avez vécu cette expérience, cette actualité brûlante? Parce que, est-ce que les personnes ne vous ont pas dit, n'allez pas là-bas, c'est très dangereux, la guerre est juste à côté, à quelques kilomètres. Qu'est-ce que vous direz? Comment vous expliquez pour vos proches et pour vos amis?
2: Je pense qu'on me l'a déjà dit, que ça pouvait paraître dangereux. C'est pas, honnêtement, c'est pas quelque chose qui me fait peur. Enfin, puis même quand on est sur place, on voit que bah, la vie continue, la vie est normale, les personnes sortent. Il n'y a pas de menace. Honnêtement, là-bas, il y a eu certes un moment, il y a eu un drone qui était passé. Du coup, à ce moment-là, tout le monde devait, on va dire, se confiner dans les sous-sols. Je sais pas si c'est ce que c'était, je pense que c'était une fausse alerte du coup, mais honnêtement, la vie là-bas est très tranquille, on sent pas de réelles menaces. Enfin, après, c'est un pays qui touche la Russie et la Biélorussie, mais c'est quand même, dans les pays baltes, le pays qui est le moins proche de la Russie.
1: Pour vous, c'est insécurité?
2: Pour moi, c'est en totale sécurité. Enfin, il y a l'OTAN, il n'y a pas de souci à se faire, honnêtement.
1: Et qu'est-ce que vous avez pensé sur la vie quotidienne des Lituaniens, leur économie, leur vie sociale? C'est assez intéressant à voir votre point de vue d'un jeune Français. Comment il voit la vie des Lituaniens au quotidien?
2: Alors, économiquement, c'est un peu moins cher que la France. Ça commence à être un peu... J'ai tiré au niveau des loyers un peu aussi cher que Périgueux, que Bordeaux. Enfin, ça commence à être aussi cher que les grandes villes. Après, ça reste une capitale quand même. Mis à part le loyer, la vie là-bas, pour tout ce qui est courses, ça reste moins cher, ça c'est sûr. Les transports aussi, les trains, c'est très très peu cher comparé à la France. Enfin, ça peut être une différence de 60, 100 euros sur les mêmes distances qu'en France. Après, social, j'ai vécu en Lituanie, mais j'ai pas non plus eu tant l'occasion que ça d'avoir de réels contacts lituaniens. On va dire qu'ils sont, enfin, de ce que j'ai remarqué, en tout cas, les jeunes sont ouverts, mais il faut vraiment aller vers eux pour avoir une vraie discussion ou une conversation. C'était assez compliqué. Enfin, honnêtement, c'était assez compliqué. Après, il y a énormément d'expatriés, que ce soit français ou d'autres pays. Énormément de Français, il y en avait là-bas, des Erasmus, des personnes qui viennent pour travailler. Donc, au niveau du lien social, ça n'a pas été un problème pour moi, du coup, de me faire des contacts. Français pour la plupart, malheureusement, je dirais. Enfin, j'ai pu vivre un peu de la culture lituanienne, mais c'est vrai que entouré d'expatriés, c'est moins prenant, c'est moins pesant. Socialement, la vie là-bas est quand même très, très, très cool. Je dirais, enfin, il y a toujours une bonne ambiance, c'est surtout très, très sécurisant. Enfin, on peut, par exemple, aller dans un bar, poser son porte-monnaie, partir 30 minutes et être quasiment sûr que le porte-monnaie sera toujours là. Enfin, ça, c'est vraiment il y a un grand, grand sentiment de sécurité là-bas qui est vraiment très, très satisfaisant.
1: Et vous, qu'est-ce que vous ramènerez comme grand souvenir de Lituanie? Vous avez voyagé un petit peu ou vous êtes resté que dans la capitale?
2: Du coup, à travers ma mission, j'ai pu voyager dans plusieurs villes, comme la deuxième plus grande ville, Kaunas. Après, à la plage, il y a Palanga, où je suis allé, Alitus, Šiauliai. Panevėžys, merci.
1: Ah, merci pour la prononciation des villes, parce que c'est vraiment une prononciation lituanienne. Merci.
2: Molėtai, enfin, j'ai fait quand même pas mal de villes tout autour, dans la Lituanie. C'est beau, c'est très beau, c'est assez plat quand même, mais c'est souvent entouré de lacs, c'est assez sympa, enfin, comme paysage, c'est tranquille. C'est très tranquille.
1: Et maintenant, vous repartez en Lituanie, là, dans quelques heures, quelques jours. Mm-hmm. C'est vraiment, on a eu de chance, vous attraper entre plusieurs déplacements. Comment vous pensez vivre ces mois qui restent en Lituanie et qui vont se poursuivre? Est-ce que vous avez des projets, des idées?
2: C'est quand même une très bonne question parce que bon, j'ai vécu en Lituanie du coup de janvier à juin, enfin pour mon service civique, mais du coup l'autre partie de l'année, je l'ai pas encore vécu. On m'a dit que l'été là-bas était très très sympa, enfin qu'il y avait toujours une bonne ambiance. Il y aura moins d'expats vu que c'est un peu la période creuse où bon, je pense que les Lituaniens rentrent chez eux, c'est les vacances. Il y a moins de personnes, je pense, ça va être pas beaucoup, beaucoup plus tranquille, mais on m'a dit que c'était très très sympa. Et puis après, sur tout le reste de l'année, honnêtement, je ne sais pas. Je ne sais pas ce qu'il y aura. On va voir, honnêtement.
1: Et pour ceux qui nous écoutent et qui n'osent pas se lancer dans le service civique international, quel conseil vous donnerez ?
2: Faut vraiment, vraiment pas hésiter. Enfin, c'est jusqu'à 25 ans que vous avez l'occasion de faire ce service civique. C'est une expérience qui est ultra, ultra enrichissante que du coup, vous ne pourrez pas faire plus tard, enfin, après vos 25 ans. Donc, vraiment, foncez, n'hésitez pas. J'ai que ça à dire.
1: Merci, Nicolas Dédier, d'être venu jusqu'à chez nous, dans nos studios, de nous avoir partagé votre expérience en Lituanie. Et bonne continuation, et en espérant que tous vos rêves vont se réaliser, surtout dans votre carrière professionnelle.
2: Ben, merci à vous, merci pour l'accueil, c'était un plaisir.
0: Et c'est terminé pour cette heure d'actualité locale. Bonne soirée à toutes et à tous sur les ondes de Radio Libre en Périgord 102.3.
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0: bonjour ou bien rebonjour, bienvenue si vous nous rejoignez. 11h TU, 13h ici à Paris, le journal sur RFI.
1: Gilles Moreau.
0: Dans l'actualité, une nouvelle vague d'attaques au Mali. Depuis ce matin, des attaques sont en cours contre plusieurs localités, notamment du Nord. Pointés du doigt, les rebelles du Front de Libération de l'Azawad et les djihadistes du Jnim, à suivre dès le début du journal avec notre correspondant régional. En Iran, le début des funérailles du guide suprême Ali Khamenei. Une foule d'Iraniens en deuil a commencé à se recueillir devant son cercueil à Téhéran. Aux États-Unis, c'est jour de fête nationale. Le pays commémore la déclaration d'indépendance dans un climat politique de tension et de division. Dans ce journal aussi, le congrès de l'AFD, le parti allemand d'extrême droite très en forme dans les sondages, et la Coupe du Monde de football. Les conditions climatiques s'annoncent difficiles à Philadelphie, où vous affrontez ce soir la France et le Paraguay. Le Mali, donc, de nouveau confronté à des attaques coordonnées lancées par des djihadistes et leurs alliés indépendantistes Touareg. Elles ont été déclenchées tôt ce matin dans plusieurs localités du Nord. Serge Daniel, vous êtes notre correspondant régional. Serge, les affrontements se poursuivent, notamment dans la ville stratégique d'Anéfis.
2: Oui, Gilles, dans la ville stratégique d'Anéfis, les affrontements se poursuivent actuellement. D'après nos informations, les rebelles du Front de Libération de l'Azawad sont rentrés dans la ville. Plusieurs postes de sécurité sont tombés entre leurs mains. Et dans la périphérie d'Anéfis, il y a un camp militaire. Dans le camp, en cette mi-journée de ce samedi, les militaires russes étaient toujours visibles selon des témoins, mais les forces s'épuisent, surtout que les rebelles ont détruit en partie le relais de drones se trouvant sur place. Alors, à Gao, par exemple, principale ville du nord du Mali, le climat est tendu, des coups de feu entendus, mais pas de combat à l'intérieur de la ville. Et la situation est également tendue dans le centre du Mali, où armée malienne appuyée par les Russes fait face à la coalition rebelle djihadiste. Au sud, maintenant, une prison a été attaquée, des véhicules brûlés. Au sud, où la tension est palpable, où on sent la tension dans plusieurs autres localités, Gilles.
0: Merci Serge Daniel, en direct dans ce journal. J'ajoute que ces combats interviennent plus de 2 mois après d'autres attaques d'ampleur au Mali. C'était fin avril. Elles avaient considérablement affaibli la junte au pouvoir. Écoutez l'avis du ministre de la Défense. En Iran, l'hommage national rendu au guide suprême Ali Khamenei. Ses funérailles ont commencé 4 mois après sa mort dans des frappes israélo-américaines. Ce matin, des milliers d'Iraniens ont afflué devant le cercueil sur lequel a été posé l'emblématique turban noir du religieux. Un cercueil qui restera exposé jour et nuit jusqu'à lundi avant une procession dans les rues de Téhéran. L'événement se veut une démonstration de force en pleine négociation entre les États-Unis et l'Iran, et sa portée politique est réelle. Depuis ce matin, le pape Léon XIV est en visite sur l'île de Lampedusa au moment où l'Europe durcit sa politique migratoire. Lampedusa, une petite île italienne, elle est devenue le symbole du drame des migrants qui meurent en essayant de traverser la Méditerranée. L'actualité du jour nous emmène aussi en Allemagne où l'AFD, le parti d'extrême droite, tient son congrès en Thuringe. Des milliers de manifestants n'ont pas pu empêcher son ouverture et son bon déroulement. L'AFD affiche une excellente santé politique. Elle est en tête dans les sondages avant 2 élections régionales où elle devrait s'illustrer à l'automne. Nous retrouvons notre correspondant Pascal Thibault sur place à Erfurt. Pascal, quelle est l'atmosphère sur place ?
3: Oui, mais vous le disiez, le congrès a commencé à l'heure ce matin à 10h. Les délégués ont l'air encore en forme, même si beaucoup ont sans doute passé une nuit blanche, puisque pour éviter les contre-manifestations et autres blocages de route qui devaient commencer tôt ce matin, eh bien ils sont arrivés sans doute au milieu de la nuit pour éviter cela. Les contre-manifestants, 20 000 au total d'après la police, ont bloqué des routes, se sont collés à des rails de tramway, mais ils n'ont pas pu empêcher le début de ce congrès malgré une mobilisation encore une fois très forte. Le parti, vous le disiez, est en forme. La coprésidente du parti, Alice Weidel, a répété ou a souligné que son parti, qui il y a 3 ans avait 30 000 membres, en compte aujourd'hui 75 000. Il est en tête dans les sondages avec près de 30% des voix et devance d'une demi-douzaine de points la CDU, le parti du chrétien-démocrate du chancelier Merz. Et après des succès lors de régionales au printemps, eh bien, il est en tête en pôle position en quelque sorte pour deux régionales régionales en septembre, où il pourrait même gagner pour la première fois depuis la guerre une région dans la partie est du pays. Donc ce congrès, c'est d'abord illustrer cette force, afficher sa cohésion évidemment, éviter à tout prix des divisions avant un automne qui pourrait être marqué par de nouveaux succès.
0: Merci Pascal Thibault en direct d'Erfurt.
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0: C'est le jour de fête nationale aux États-Unis, mais un 4 juillet, pas tout à fait comme les autres, car l'indépendance a aujourd'hui 250 ans, deux siècles et demi. Une fête un peu gâchée par les conditions météo, la chaleur suffocante, près de 40 degrés Celsius, qui s'est abattue sur la côte est américaine, a provoqué l'annulation du défilé prévu ce matin à Washington. L'autre fait marquant, c'est la politisation de la commémoration, avec un Donald Trump bien décidé à s'attribuer le premier rôle. Il a tout fait pour transformer cet anniversaire en une célébration de sa propre personne. Il tiendra ce soir à Washington un meeting aux allures de campagne électorale sur l'immense esplanade du National Mall. Il a aussi promis le plus grand feu d'artifice au monde, pas moins de 850 000 fusées tirées. Il fait très chaud aussi en Europe, très chaud et très sec, ce qui favorise les incendies. Alors qu'une nouvelle canicule arrive en Europe de l'Ouest par la péninsule ibérique, des feux de forêt sont en cours au Portugal, en Espagne et dans le sud de la France. Jeanne Richard, bonjour.
4: Bonjour.
0: Les premiers feux majeurs de l'été, Jeanne, font craindre aux pompiers une saison longue et difficile.
4: Oui, il va faire très chaud, vous le disiez, ce week-end au Portugal. Le mercure pourrait atteindre 44 degrés, de quoi favoriser les départs de feux dans un environnement déjà desséché par la dernière canicule. L'ensemble du territoire est à risque. Le gouvernement a donc décidé d'activer le mécanisme européen de protection civile et a demandé des renforts à ses voisins espagnols et marocains. 10 000 hectares ont déjà flambé dans le nord du Portugal cette semaine et 1 000 pompiers sont toujours mobilisés. D'autres brasiers font rage dans le sud. En tout, 9 personnes ont été blessées. En Espagne, un feu s'est déclaré hier au nord de Barcelone, près de la très touristique et très fréquentée Costa Brava. Plus d'une dizaine de communes de cette région littorales sont confinées. Le gouvernement régional catalan a demandé l'intervention de l'armée. Aujourd'hui, les flammes sont partiellement maîtrisées. Enfin, en France, 6 départements sont encore en vigilance rouge de danger de feu et plusieurs personnes ont également été blessées. Mais les principaux incendies actifs dans le sud sont désormais fixés. C'est leur précocité qui inquiète le gouvernement. La saison des incendies a un mois d'avance selon le ministre de l'Intérieur.
0: Jeanne Richard du service environnement. À la Coupe du monde de football, les derniers 16e de finale ont vu l'Argentine battre difficilement le Cap-Vert. La Colombie a dominé le Ghana et l'Égypte a son billet pour les 8e après sa victoire sur l'Australie. On connaît maintenant le programme complet des 8e de finale avec pour commencer ce soir Canada-Maroc à Houston, suivi de Paraguay-France à Philadelphie. Philadelphie où des conditions climatiques extrêmes, là encore, sont annoncées. Chaleur caniculaire et risque d'orage violent. C'est un match piège qui les attend, mais les Bleus n'ont rien laissé au hasard, Thomas de Saint-Léger.
5: 40 degrés, une chaleur étouffante, dernier entraînement à l'heure du match pour les Bleus, une manière de mieux se préparer aux conditions qu'ils devraient retrouver au coup d'envoi. L'ailier Désiré Doué.
6: Ça coûte de l'énergie forcément parce que quand tu joues sous la chaleur, tu transpires beaucoup plus, donc tu perds plus d'eau, tu peux être un petit peu moins lucide à certains moments. Mais voilà, on est arrivé aux États-Unis, il faisait chaud, on s'habitue petit à petit et on est prêt physiquement pour tenir tout le match.
5: Un protocole chaleur a été mis au point avec le staff médical dès le début de la préparation. Dans le clan bleu, les risques de toutes sortes sont pesés. Alors quand on lui promet un piège face au surprenant Paraguay, Didier Deschamps s'agace légèrement.
7: C'est pas un piège, enfin, je sais pas pourquoi vous utilisez ce mot-là. C'est quand même une équipe, je vous répète, en 8e de finale d'une Coupe du Monde, elle n'arrive pas comme ça à tomber de je sais pas où. Hein.
5: Le Paraguay vient, c'est vrai, d'éliminer l'Allemagne avec des qualités bien identifiées par le sélectionneur français.
7: Un grand décoration, comme ils disent. Elle va se battre de la première à la dernière minute, mais c'est le haut niveau. En mettant de l'agressivité, oui. Les équipes sud-américaines, ils ont ça dans leur ADN. Et c'est plutôt une qualité, hein. C'est pas un défaut, mais c'est pas, y a pas que ça.
5: Ajoutez aussi des petits gabarits techniques et un esprit de revanche. 28 ans après un premier 8e de finale France-Paraguay remporté par les Bleus, du capitaine d'alors Didier Deschamps. Thomas de Saint-Léger, Philadelphie RFI.
0: France-Paraguay donc à Philadelphie pour le compte des 8e de finale de ce mondial. Coup d'envoi 21h temps universel à suivre sur RFI et évidemment aussi sur notre site RFI.fr. J'ajoute que la France jouera sans Aurélien Tchouaméni. Son milieu de terrain est blessé à une cuisse. Enfin, autre événement sportif du jour, le Tour de France 2026. Il s'élance de Barcelone en Espagne avec une première étape atypique. Hein. C'est un contre-la-montre par équipe. Il est bientôt 13h10 ici à Paris, à suivre Carrefour du Maghreb. Très bonne journée sur RFI.
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9: Bonjour à toutes et à tous, vous êtes sur Radio Libre en Périgord et nous nous retrouvons pour l'agenda quotidien présenté par l'équipe RLP.
10: Une surprise se prépare dans le jardin de la médiathèque de Trélissac, car une trentaine de personnes depuis le mois de septembre se retrouvent à la médiathèque de Trélissac pour s'initier au crochet. Encadrées de Valérie Cibelet, elles ont travaillé tout au long de l'année sur un projet collectif original. Ça s'appelle des Granny Squares, de petits carrés colorés destinés à transformer le jardin de la médiathèque. Le résultat sera dévoilé le samedi 4 juillet à 16h30 à l'occasion d'une inauguration ouverte à tous. Les visiteurs pourront découvrir cette installation artistique et partager un moment convivial autour d'un verre de l'amitié. Ces créations resteront visibles tout au long de l'été et pourront être admirées librement dans le jardin de la médiathèque. Et ça nous propulse directement du 6 au 10 juillet avec un stage danse et vidéo in situ. C'est un stage animé par Amélie Pialo et Vincent Laborde. C'est un stage de création au cœur de Périgueux, avec au programme danse contemporaine, improvisation, écriture chorégraphique, découverte des techniques de tournage et exploration des liens entre le corps, l'espace et l'image. Une expérience artistique collective qui invite chacun à devenir danseur, danseuse, interprète, chorégraphe et créateur de contenu. Pendant 5 jours, 12 participants sont invités à imaginer et à réaliser une vidéo chorégraphique dans les paysages urbains et naturels de Périgueux, accompagnés par 2 professionnels du spectacle vivant et de l'audiovisuel. Je rappelle donc un stage de 5 jours du 6 au 10 juillet, ouvert à toutes et à tous dès 14 ans. Place limitée, réservation indispensable. Plus d'informations sur le site du Théâtre Le Paradis. La municipalité de Marsac organise, en partenariat avec le commissariat de police de Périgueux, une conférence de prévention contre les cambriolages. Contre les cambriolages, ensemble, faisons le point. Ça se passera le mardi 7 juillet 2026 à la Maison du Temps Libre de Marsac et ça sera à 18h30. Pour ce qui est de la programmation, le brigadier-chef Sébastien Point, correspondant sûreté du commissariat de Périgueux, interviendra sur la manière d'adopter une posture de vigilance afin de sensibiliser les citoyens à la prévention des actes délictueux ou à en limiter les effets. Les notions abordées seront la prévention situationnelle ciblée sur la sûreté, le diagnostic de sûreté du domicile, le repérage, les cambriolages d'opportunité, les indicateurs, les « marqueurs », entre guillemets, la notion de détection-réaction, la vidéosurveillance, les alarmes, les techniques de cambriolage, la résistance des cylindres, la sécurisation des baies vitrées, ainsi que les ressources de la police. Suivi de ça, un temps d'échange est prévu à l'issue avec les usagers. Dedans, dehors, ça revient le dimanche 5 juillet de 15h à 22h. C'est gratuit. Après 3 années d'édition Dehors, Dehors, la journée musico-ludique gratuite, familiale et conviviale revient dedans, le sans réserve, et continue dehors, au pied des immeubles voisins. Retrouvez comme depuis 12 ans, des spectacles pour petits et grands, des concerts, des ateliers, des expositions et des surprises à déguster en famille ou entre amis. Aparté info pratique. Le spectacle Encore des histoires à 16h est à réserver gratuitement sur notre billetterie en ligne ou par téléphone au 07 67 59 56 54. Tous les autres spectacles n'ont pas besoin d'être réservés. Il y aura de la restauration payante, sur place, dehors, le bar payant, sur place, dedans. Prenez vos gourdes, point d'eau sur le parvis du sans réserve. Pour faire un petit récap, c'est de 15h à 22h, le dimanche 5 juillet, au sans réserve, sur le parvis et au pied des immeubles voisins, entrée gratuite, restauration sur place et une organisation du sans réserve avec en partenaire le département de la Dordogne, ville de Périgueux, Grand Périgueux, la CAF, ANCT, préfecture de la Dordogne, Virus Pro, Tintamarre, Mimo, Structure, Percustar, Périgord Habitat, Compagnie Rôle Tabi, Chrysalide, la cerise sur le gâteau.
9: Merci d'avoir suivi l'agenda du jour sur RLP. Restez avec nous pour la suite de nos programmes.
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11: Bienvenue au château de Montbazillac. Donc, la visite commence par le musée du vin. Donc, c'est un espace interactif qu'on a créé en 2022, qui est dédié vraiment au Montbazillac. C'est un espace où on prend vraiment le temps d'expliquer ce qu'est ce produit, quelle est son histoire, comment il est fait. Et donc, vous retrouverez des petites manipulations, des jeux, des petites expériences à faire. C'est un espace ludique et qui se veut aussi assez immersif. Dans le musée, on a une chaîne de production miniature où on voit vraiment le raisin qui arrive sur le pressoir, où tout est commenté avec notre maître de chez grâce à des vidéos qui permet aussi aux visiteurs de voir ce qu'ils ne peuvent pas voir habituellement puisque la cave en elle-même, le site de production ne se visite pas. Et donc une fois qu'on a terminé la visite du musée, on poursuit notre chemin donc vers le château. C'est un château du 16e siècle qui est classé monument historique et qui a la particularité en fait de mélanger deux styles architecturaux différents. Donc on a évidemment l'inspiration médiévale avec les grosses tours, le chemin de ronde, les mâchicoulis, etc. Et puis on a aussi le style Renaissance avec les fenêtres à meneaux, les larges fenêtres qui laissent entrer la lumière. Donc ce qu'il ne faut pas louper également quand on vient visiter le château de Montbazillac, c'est le panorama sur la vallée de Bergerac. On a un point de vue absolument époustouflant sur la campagne environnante. Donc ça fait partie vraiment des choses à voir quand on vient à Montbazillac. Pas mal d'événements et notamment l'été. On organise une exposition d'art contemporain à partir du 5 juillet jusqu'au mois d'octobre. Donc voilà, il y aura de nombreux artistes contemporains invités au château. Et on organise aussi des soirées-concerts, les soirées paradisiaques. Donc des concerts en plein air avec des cocktails à base de Montbazillac à découvrir, évidemment nos vins, et puis des petites planches apéro pour profiter du coucher de soleil sur la vallée de Bergerac en écoutant de la musique live et avec un petit verre de vin.
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12: Alter Ego, Axel et Alex. Depuis leur début en 2007, deux cinéastes scénaristes, Nicolas Charlet et Bruno Lavenne, forment un duo chevronné avec quelques réussites à leur actif. Ces 100 minutes de comédie déjantée sont sans doute ceux qui nous ont proposé le meilleur. Alex a un problème, son nouveau voisin est son sosie parfait, avec des cheveux. Un doublon mieux qui va totalement bouleverser son existence. Enfin, un scénario original dans toutes les acceptions du terme pour une comédie plus que grinçante qui ose pousser le bouchon encore plus loin que vous ne pouviez l'imaginer. À voir absolument. Un thriller parano en forme de comédie, ça ne se refuse pas. Le duo de scénaristes a réussi à se débarrasser de tout ce qui peut encombrer une comédie et à se concentrer sur l'essentiel, une situation et des comédiens que de toute évidence ils adorent. Leur film joue avec les codes du cinéma de genre et s'amuse même des genres en question. C'est une comédie, mais aussi un thriller parano avec un postulat quasi de film d'horreur. On bascule même petit à petit dans la folie et le film noir. Pour le spectateur, c'est l'incertitude qui règne. Qu'est-ce que je regarde? Qu'est-ce qui se trame? Quel personnage croire? Quel camp choisir? C'est un régal. L'humour est même poussé dans les détails, comme cette société, la COGIP, où travaillent et s'affrontent les deux héros, reste un mystère pour tout le monde, y compris ceux qui y travaillent. Ni les spectateurs, ni les salariés ne savent ce qu'elle produit, ce qui en fait une sorte de symbole kafkaïen de l'absurdité du quotidien professionnel, un reflet satirique des entreprises modernes. Le film joue également beaucoup avec les archétypes de réussite masculin. La bagnole, les fringues, le nombre de bouteilles de vin dans la cave, savoir jouer de la guitare, exposer sa femme trophée, le physique, la virilité et bien sûr, les cheveux. Bref, on a droit ici à une pépite qui ose, et c'est tout de même casse-gueule, car déjà vu et revu, jouer sur le thème de l'altérité, du sosie, de l'autre soi-même, car tout ça est poussé jusqu'à l'absurde et au jouissif. Le film repose sur l'extraordinaire performance, prix d'interprétation au Festival de l'Alpe d'Huez, de Laurent Lafitte et de Laurent Lafitte. Il se dédouble comme personne, s'amuse et nous amuse dans son grand numéro de paranoïa aiguë, à la manière d'un Jeremy Irons dans Faux-semblants. Mais les Blanche Gardin, Olga Kurylenko, Marc Fraisse, Zabou Breitman, qui s'agitent autour de lui, ne le font pas en vain et ont même de sacrées partitions à jouer. Entre Dupieux et Buñuel, un exemple parfait de ce que le cinéma français devrait nous offrir plus souvent en termes de comédie.
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1: Chères auditrices, chers auditeurs, bonjour et bienvenue dans ce 42e numéro du Coin Lecture, l'émission de Radio Libres en Périgord dédiée à la lecture de textes d'autrices et d'auteurs locaux et contemporains. Une fois n'est pas coutume, je vais vous lire aujourd'hui un texte de ma composition. Je m'appelle Emmanuel Dufour, je suis né en 1970 dans le Val d'Oise. Après avoir vécu dans différents pays et pratiqué différents métiers, je me suis installé à Périgueux en 2023, où j'écris des romans et des nouvelles de SF, fantastique, polar, thriller, jeunesse et littérature blanche. Et je consacre aussi une partie de mon temps à l'enregistrement de livres audio. La nouvelle que je vais vous lire aujourd'hui s'intitule « Tonton Stanley ». Bonne écoute. Quand je pense à lui, c'est son regard qui me revient. Trouant la brume de l'oubli, il se pose encore sur moi par-delà les décennies, grave et bienveillant, empreint d'une joie triste, d'une patiente douceur. Il est arrivé chez nous un soir où nous n'attendions pas de visiteurs. Un terrible orage déferlait sur la plaine, secouant de ses bourrasques furieuses les ormes et les peupliers, jetant des paquets de pluie sur les volets que mes parents avaient précipitamment fermés en voyant débouler de l'horizon de lourds nuages noirs. Des éclairs aveuglants déchiraient les ténèbres du dehors, rayaient la pénombre du dedans. Chaque coup de tonnerre ébranlait la maison tout entière, me paralysant de peur. J'avais 7 ans. Ma sœur Susanna en avait 10. Elle n'en menait pas plus large que moi. Autour de la table du dîner, éclairée par la lampe à pétrole posée sur la nappe brodée, l'ambiance était morose. Papa mangeait silencieusement, jetant des regards inquiets alentour, comme s'il pouvait voir à travers les murs et la nuit épaisse nos champs de blé battus et rebattus par les vents acharnés. Quand, lors de rares accalmies, s'apaisait le mugissement de la tempête, on n'entendait que le feu crépitant dans l'âtre. Puis, comme des combattants remontant au front après un bref cessez-le-feu, les éléments redoublaient de fureur. Papa dressait l'oreille, guettant avec crainte la mitraille de la grêle qui scellerait définitivement le sort de la récolte, couchant pour de bon les épis de blé mûr. Si le vent forcissait, si le tapage des rafales battant les persiennes s'amplifiait, il blêmissait, retenait son souffle. Mais non, ce n'était encore que de la pluie, tout n'était pas perdu. Alors il se détendait quelques secondes. « Mange !» lui disait maman, « ça va refroidir. » Comme il ne semblait pas entendre, elle ajoutait quelque chose comme « De toute façon, t'inquiéter n'y changera rien. On verra bien demain. Le Seigneur ait pitié de nous. » Alors il soupirait, prenait une bouchée, mâchait sans conviction. Moi, j'avais peur que la maison s'écroule. J'usais de tout stratagème pour repousser l'heure fatidique où je devrais monter me coucher, me retrouver seul dans ma chambre. J'avais déjà repris 3 fois des épinards que je mastiquais avec une application zélée. Susanna avait adopté le même manège. Quand je voulus me resservir, maman s'impatienta, décréta que le dîner était fini, qu'il était l'heure pour les enfants d'aller au lit. La mort dans l'âme, tremblante à chaque nouvel assaut du tonnerre, nous embrassâmes les parents, nous apprêtant à gravir l'escalier de la potence vers nos chambres obscures où nous affronterions seuls les fureurs de la nuit. C'est alors qu'on frappa à la porte. Réjouis par cette diversion inespérée, susceptible de nous accorder un sursis supplémentaire, nous nous ruâmes vers l'entrée, nous chamaillant pour savoir qui de nous deux ouvrirait. J'arrivai le premier. J'ouvris la porte en grand. Un éclair fendit la nuit, découpant devant moi une silhouette immense. Je reculai. Était-ce le croque-mitaine venu me chercher pour m'emporter au loin? Passé l'éblouissement et la frayeur, je constatai avec soulagement qu'il ne s'agissait que d'un humain de proportions ordinaires. L'homme était serré dans une veste ruisselante dont il tenait d'une main le

0: col relevé, retenant de l'autre sa casquette contre les assauts de la tempête. On distinguait à peine son visage. Il s'inclina vers moi. « Bonsoir, petit. Tes parents sont là ?» Maman, qui s'était approchée, me serra contre elle et demanda « Que désirez-vous, monsieur ?» L'étranger redressa la tête, se découvrit, pressa humblement sa casquette contre sa poitrine. « Bonsoir, madame. Excusez le dérangement à une heure si tardive. Je suis un voyageur, surpris par l'orage. J'ai vu votre ferme depuis la route et je me suis dit que vous pourriez peut-être m'accorder l'abri d'une grange ou d'une cabane à outils en attendant que ça se calme. Je repartirai juste après. » Maman éleva la lampe tempête qu'elle tenait à la main pour mieux voir son visage. Ses cheveux dégoulinants de pluie se tortillaient comme de petits serpents noirs sur son front et ses tempes. L'eau s'écoulait le long de ses sourcils, perlait sur ses cils, dévalait ses joues creuses, dégouttait de son nez, mouillait son sourire implorant. Il y eut un instant de silence. Depuis la salle à manger, papa demanda qui c'était. Faisant fi des doutes et de la suspicion, maman saisit l'intrus par le bras, l'attira à l'intérieur. « Entrez, monsieur, vous allez prendre froid. Il faut vous sécher et vous réchauffer. Et... avez-vous mangé ce soir ?» Il parut gêné. « Je ne voudrais pas abuser de votre bonté. Allons, vous semblez affamé. Je vais vous mettre un couvert. » Muet, il adressa à maman un sourire reconnaissant. Elle l'aida à se débarrasser de sa veste trempée. « Billy, va étendre le vêtement de monsieur devant la cheminée pour qu'il sèche. Et toi, Susanna, accroche sa casquette au clou. » Il ôta ses chaussures pour préserver le parquet. Maman lui apporta des pantoufles. Pendant ce temps, papa était allé chercher une grande serviette éponge qu'il lui tendit. Et il s'enveloppa dedans avec bonheur, touché par les assauts de sollicitude dont il faisait soudain l'objet. Puis il se tourna vers mes parents, l'air confus. « Merci. Merci à vous. Mais quel rustre je fais, je ne me suis même pas présenté. Mon nom est Stanley, Stanley Holobury. »«
1: Nous sommes la famille Stokes, » répondit papa. « Ma femme, Linda, nos enfants, Susanna et Billy. Je suis Charles. »
0: Monsieur Stanley nous regarda longuement tous les quatre, comme on regarde quelque chose d'infiniment précieux. Puis il sourit. Ce sourire éveilla en moi un amour instantané pour cet homme que je ne connaissais pas une minute auparavant. Soudain, j'éprouvai pour lui une peur rétrospective.
2: « Dis, monsieur Stanley, tu n'as pas eu peur tout seul dehors avec le tonnerre et les éclairs ?»
0: Papa posa une main sur mon épaule.
1: « Billy, attends au moins que monsieur Holobury soit assis pour lui poser des questions. Il doit être fatigué. »
0: Monsieur Stanley opina du chef, se laissa guider jusqu'à la table. Papa l'invita à s'asseoir sur le banc du côté de l'âtre que maman venait de recharger. Susanna et moi nous précipitâmes pour nous installer face à lui. Accoudés côte à côte, le menton calé dans les mains, les yeux écarquillés, nous dévisagions avec gourmandise notre visiteur imprévu. Il ne nous avait pas échappé que papa avait demandé d'attendre avant de poser des questions, ce qui signifiait surtout que nous pourrions poser des questions, donc peut-être rester encore un peu avec les adultes avant d'aller nous coucher. Papa s'assit à côté de nous. Maman revint de la cuisine avec une assiette de soupe, des couverts et du pain, posa le tout devant notre invité, qui la remercia chaleureusement. Elle s'assit en bout de table, prête à le servir s'il désirait autre chose. Papa semblait avoir oublié l'orage et ses inquiétudes. Je crois que ça lui faisait plaisir d'avoir à notre table quelqu'un à qui parler. Cela faisait moins d'un an que nous avions repris la ferme. Nous venions de Manchester, dans le New Hampshire, où papa occupait un emploi de bureau, sans perspective et mal payé, où maman faisait des ménages pour compléter les revenus. Une grand-tante maternelle, habitant Boston, était décédée sans laisser d'enfants. Sa succession comportait une exploitation agricole située à Dwight, dans le Kansas. Papa et maman y avaient vu l'occasion providentielle de quitter la ville, de partir vers l'ouest, pour y construire une meilleure vie, comme les pionniers de l'ancien temps. Mais l'arrivée de citadins dans la plaine avait été accueillie fraîchement par les locaux. Depuis notre emménagement, Susanna et moi avions tissé quelques relations avec nos camarades de classe, mais papa et maman se sentaient isolés. Par malchance, la promulgation, cette même année, du 18e amendement instituant la prohibition avait entraîné la fermeture de tous les débits de boissons, réduisant les opportunités de nouer des amitiés. Monsieur Stanley aussi devait être en manque de conversation, car il fut intarissable. Il parla plus qu'il ne mangea, mais maman, absorbée par son récit, ne lui reprocha pas de laisser refroidir sa soupe. Il venait de Trinidad, dans le Colorado. Comme tous ceux qu'on surnommait les hobos, il voyageait de ville en ville, de bourgade en hameau, acceptant le travail qui se présentait contre un salaire ou le gîte et le couvert. Il allait souvent à pied, parfois en train, s'arrêtait quelques jours, quelques semaines, là où l'on voulait bien de lui, puis repartait. Depuis Trinidad, de proche en proche, il avait ainsi rejoint la rivière Arkansas, longé son cours jusqu'à Hutchinson, d'où il avait ensuite gagné Salina. Il y avait travaillé quelques semaines comme magasinier. La veille, il avait décidé de reprendre la route pour rallier Topeka. Prenant plein est, il avait marché toute la journée sous le soleil, au milieu des cultures de blé et de maïs s'étirant vers les horizons. Il avait trouvé refuge pour la nuit dans le garage de la station-service de Hope, en était reparti tôt le matin. Toute la journée, il avait vu s'amonceler les nuages menaçants, mais avait espéré que l'orage passerait plus au sud. Il avait été surpris en rase campagne. N'ayant nulle part où s'abriter, il avait marché trois quarts d'heure sous la pluie, craignant à chaque instant d'être foudroyé, jusqu'à apercevoir notre ferme en bord de route. Il acheva là son récit, et nous remercia une fois de plus pour notre hospitalité et la bonne chère. Au cours de ses pérégrinations, M. Stanley avait travaillé plusieurs fois comme ouvrier agricole, ce qui intéressa beaucoup papa. Ils continuèrent à discuter de sujets de grandes personnes. Maman intervenait un peu, Susanna et moi nous tenions quoi. Papa ne semblait plus prêter attention à l'orage. Quand un coup de tonnerre me faisait sursauter, M. Stanley me jetait un regard à la dérobée, me souriait avec un clin d'œil complice. J'étais aux anges. Quand les adultes eurent fini de discuter, on nous envoya nous coucher, pour de bon cette fois-ci. L'orage était passé depuis longtemps, et je bénis secrètement le bon Monsieur Stanley de nous avoir sauvés. En m'endormant, j'étais content pour papa et maman qu'ils eussent un nouvel ami comme lui. Le lendemain, au réveil, je retrouvais papa, maman et Monsieur Stanley autour de la table du petit déjeuner. De bonne humeur, je sautais au cou de chacun pour l'embrasser. « Bonjour papa, bonjour maman, bonjour tonton Stanley !» Maman me lança un regard étonné. « Eh bien, Billy, qu'est-ce que c'est que ce tonton Stanley ?»«
3: Il n'y a pas de mal, » répondit-il en riant. « Ça me fait plaisir. »
0: Il me souleva et m'assit sur le banc à ses côtés. Tout en engloutissant mon petit déjeuner, je compris, à ce que disaient les grandes personnes, que papa allait donner du travail à tonton Stanley. Il avait besoin d'aide pour la moisson. Quand ils furent partis au champ avec des gamelles pour leur déjeuner, maman commença à préparer le repas du soir. Susanna et moi l'aidions en coupant les légumes. Une question me taraudait. N'y tenant plus, je posais mon couteau et me tournai vers maman.
2: « Dis maman, tonton Stanley va rester ici ?»«
4: Oui, tant que papa aura besoin de lui et tant qu'il le souhaitera, il pourra rester avec nous. »
0: Ce fut une explosion de joie. Bondissant comme des puces, Susanna et moi nous accrochions au tablier de maman, totalement ahuris en scandant
2: « Merci maman, merci papa !»
0: Tonton Stanley et papa rentrèrent en fin d'après-midi. L'orage avait fait du dégât. Il avait fallu réparer une clôture et un appentis qui avait versé, mais la moisson était sauve. On pourrait la faucher dès qu'elle aurait séché. Ils avaient bien travaillé, étaient fatigués, parlaient et riaient fort. Cela faisait longtemps qu'on n'avait pas entendu le rire de papa dans la maison. Maman le regardait avec des yeux brillants. Et moi, je regardais maman. Tonton Stanley aida papa à la moisson, puis au labour. Il s'y entendait pour mener droit l'attelage qui tirait la charrue. Les chevaux l'écoutaient. Après cela, il fallut entretenir les champs, les préparer à recevoir la prochaine plantation, désherber, casser les mottes. Quand vint l'automne, la saison du semis, il était toujours là. Il vivait chez nous dans l'ancienne chambre de la grand-tante, qu'on avait rafraîchie pour qu'il s'y sente bien. Il aidait aussi maman à faire le ménage et Susanna et moi pour nos devoirs. Pendant les périodes plus tranquilles, papa et lui firent la connaissance des fermiers alentour. La gentillesse et la bonne humeur de tonton Stanley eurent raison de leur réticence. Notre famille finit par s'intégrer au voisinage. La salle à manger se trouva, plus souvent qu'à son tour, pleine d'invités parlant et riant joyeusement. Parfois, en été, tonton Stanley nous emmenait, Susanna et moi, faire de longues balades à travers les champs et les bois. Nous rentrions sous les étoiles frémissantes piquetant le firmament. Il nous enseignait le nom des constellations, nous contait leurs légendes. Des années plus tard, c'est à lui que je confiais mes premiers chagrins d'amour à l'abri de la grange où je cachais mes larmes. La flamme de la lanterne animait nos ombres sur les bottes de paille. Les mots me venaient facilement. Dans la pénombre, ses yeux scintillants plongeaient dans mon âme. Sa voix réconfortante me chuchotait qu'il comprenait, que ça passerait. Par sa simple présence, par sa profonde écoute, il pansait mes tourments. Et je me sentais mieux. Lui-même ne se plaignait jamais. Jamais ne montrait la moindre tristesse, comme s'il eût reçu le mandat de relever les humeurs défaillantes sans jamais être un fardeau pour les autres. L'année de mes 17 ans, Susanna se fiança à Franklin, le fils cadet d'un fermier d'Alta Vista. Il devait se marier à l'automne et Franklin viendrait s'installer chez nous. Un soir de juillet, presque 10 ans, jour pour jour, après l'arrivée de tonton Stanley dans nos vies, toute la famille était réunie autour de la table. La porte d'entrée, ouverte sur la nuit estivale, diffusait dans la maison une brise tiède et le chant des crapauds. Le dîner terminé, nous bavardions autour d'un café des prochains travaux des champs à prévoir, du terrain des McDouglas que papa envisageait d'acheter, des projets d'agrandissement de la maison pour accueillir confortablement Franklin et les bébés qui ne tarderaient pas à venir, comme le rappelait maman avec une certaine insistance. C'est au cours de cette discussion que tonton Stanley évoqua pour la première fois l'éventualité de son départ. Ce fut un choc pour nous tous. Nous tentâmes de l'en dissuader, l'assurant de notre amitié, lui répétant qu'il avait sa place parmi nous, comme le membre de la famille qu'il était devenu. Rien n'y fit. Sa décision était irrévocable. Visiblement ému, il nous expliqua que sa tâche parmi nous était accomplie, qu'avec Franklin à la maison, sa présence ne serait plus indispensable, qu'il espérait, lui aussi, un jour, fonder une famille. Maman et papa lui renouvelèrent l'expression de leur affection, proposèrent de bâtir une petite maison sur le terrain, rien que pour lui et sa future épouse. En vain. Je sentais bien que tonton Stanley, lui aussi, aurait aimé demeurer parmi nous, mais il n'avait pas tort. Il avait passé la quarantaine, et les vastes plaines du Kansas n'étaient guère le lieu idéal pour rencontrer l'amour. Il allait reprendre la route, pour suivre son destin vers les grandes villes plus à l'est. Ainsi, cet homme qui avait été mon meilleur ami, mon plus proche confident pendant 10 ans, allait disparaître de ma vie. Je me levai de table et sortis dans la nuit. Les semaines qui suivirent, personne n'aborda le sujet. Je me pris à espérer que cela n'avait été qu'un projet sans lendemain, conçu hâtivement dans l'émotion de l'annonce du mariage de Susanna, mais qu'il avait fini par y renoncer. La moisson, les labours et les autres travaux des champs tenaient les hommes occupés. L'été passa, le mariage approchait. Les noces eurent lieu dans la salle des fêtes de Dwight. Plusieurs centaines d'invités affluèrent des comtés de Maurice, Geary et Wabonsee. Après minuit, tandis que la fête battait encore son plein, je retrouvai tonton Stanley dehors, sur l'esplanade. Il était sorti discrètement, après que les mariés eurent ouvert le bal. Il fumait, assis sur un banc, face à la terre étalée à l'infini sous le tranquille ciel nocturne. S'il n'avait pas surgi chez nous 10 ans auparavant par une nuit d'orage, ce mariage et cette joyeuse fête n'auraient certainement jamais eu lieu. Il devait le savoir, mais n'en tirait aucune gloire. Je m'assis à ses côtés, en silence. La nuit était douce, exhalant les tout derniers relents de l'été. Quand il eut écrasé sa cigarette, j'osai une question. « Alors, tu vas partir ?» Il inspira profondément, sourit aux étoiles, répondit « Alors, je vais partir. » Nous avons discuté toute la nuit, jusqu'au point du jour, tandis que les derniers fêtards regagnaient leurs automobiles titubants de fatigue. Tout le monde dormit tard ce jour-là. En fin d'après-midi, on dîna des restes du banquet, puis on se coucha tôt. Le lendemain matin, au bord de la route, après avoir longuement embrassé chacun, tonton Stanley souleva sa valise et monta dans le bus pour Kansas City. La portière se ferma, le moteur ronfla, le bus s'ébranla en portant loin de nous celui qui avait rendu nos vies plus belles. Une dernière fois, un reflet de soleil scintilla sur les chromes du véhicule qui n'était plus qu'un point filant sur le ruban rectiligne de la route. Puis il sombra définitivement derrière un repli du terrain. Alors, il resta la plaine pelée, le ciel vide, et nos cinq silhouettes plantées à côté du panonceau bus stop. Nos larmes silencieuses roulèrent dans la poussière rouge du bas-côté. Lentement, nous sommes rentrés à la ferme. Maman tenait la main de papa, Susanna celle de Franklin. Ma main était vide. Franchir le seuil de la maison que tonton Stanley ne franchirait plus fut une épreuve. Sur la table, à côté de sa tasse de café à moitié bu, un reste de tartine de confiture qu'il n'avait pas eu le temps de finir pour attraper son bus. Maman sanglota. Papa se ressaisit et lança « Allons, on ne va pas se laisser abattre. Remercions plutôt le ciel pour tout ce que Stanley nous a apporté. » Et prions pour que lui aussi, maintenant, puisse fonder une belle et heureuse famille. » Il avait raison. Chacun prit sur lui, sécha ses larmes, et on continua à vivre. Au bout de quelques jours, la gaieté était revenue dans la maison. Je me rendis compte que malgré son départ, tonton Stanley était toujours présent dans nos cœurs. Il ne nous avait pas rendus heureux. Il nous avait appris à être heureux. Dans les années qui suivirent, nous reçûmes de ses nouvelles de temps en temps. Quand le drapeau de la boîte aux lettres indiquait qu'il y avait du courrier et que je reconnaissais son écriture sur l'enveloppe, mon cœur enflait et ma gorge se serrait. C'était toujours moi qui lisais la lettre devant la famille réunie. Il avait continué son chemin pendant longtemps, puis s'était établi à Jefferson City, Missouri, où il se sentait bien. 7 ans après son départ, arriva un faire-part de mariage. Un mois plus tard, tonton Stanley fut éberlué et ravi de retrouver nos 5 visages sur le pas de sa porte. À la nouvelle de son mariage, nos voisins avaient insisté pour s'occuper des animaux de la ferme afin que nous puissions nous rendre à la noce. Nous restâmes 1 semaine à Jefferson City avec lui et Jude, son épouse. Ce fut une des plus heureuses semaines de ma vie. Bien des années plus tard, je fis une découverte dont je n'ai jamais parlé à personne. En ouvrant trop vivement un tiroir de l'ancienne chambre de tonton Stanley, je le fis tomber par terre, renversant son contenu. Je ramassai tout, entrepris de le remettre en place, mais quelque chose bloquait, m'empêchant de le refermer complètement. Je m'accroupis et jetai un œil. Dans le fond, je découvris un papier plié plusieurs fois, qui avait dû tomber du tiroir à l'intérieur même du meuble. Je l'attrapais et le dépliais. C'était une page de journal, le Chronicle News de Trinidad, datée du 22 mars 1920, 1 an avant l'arrivée chez nous de tonton Stanley. Un fait divers illustré d'une photographie faisait la une. Dramatique accident de la circulation, 2 morts, 1 miraculé. Hier soir, à 10h30, un terrible drame a touché une famille généreuse et respectée de notre communauté. Sortant du West Theater, où ils avaient assisté à la représentation de l'opéra Il Trovatore de Giuseppe Verdi par la compagnie The Sonora Grand Opera, Monsieur Stanley Holobury, courtier en charbon, dont les affaires florissantes ont fait l'un des plus éminents citoyens de notre ville, accompagné de son épouse Kathleen et de leur fille Gladys, sont montés à bord de la luxueuse Cadillac V8 type 51 dont il avait fait l'acquisition la semaine précédente. Une pluie torrentielle s'abattait sur Trinidad quand ils ont quitté le théâtre. Pour une raison encore inconnue, M. Holobury a perdu le contrôle de son véhicule en s'engageant sur le pont de North Anima Street. La voiture a traversé le parapet et s'est abîmée une quinzaine de pieds plus bas dans la rivière gonflée par la forte pluie. Dans la chute, le conducteur a été éjecté, mais les deux passagères sont restées prisonnières du véhicule, qui s'est retrouvé sur le toit presque entièrement submergé. Malgré ses efforts désespérés, M. Holobury n'a pas pu venir en aide à son épouse et à sa fille, qui ont péri noyées sous ses yeux. Les secours, arrivés plus tard, n'ont pu que constater leur décès. Choqué, hagard, je demeurais un long moment silencieux, serrant nerveusement le papier jauni et craquant que j'avais vivement replié pour soustraire l'article à mon regard. Il me fallut du courage pour le déplier de nouveau, m'assurer que je n'avais pas rêvé. Je regardais alors la photo. On y voyait le parapet arraché et, en contrebas, la carcasse de la voiture à moitié immergée dans le lit de la rivière impétueuse. Sous la photo, cette légende, une mère et sa fille périssent noyées dans la rivière. Je dus relire plusieurs fois le dernier mot, tant il me sembla chargé d'une lourdeur prophétique. Une mère et sa fille périssent noyées dans la rivière purgatoire. Vous venez d'entendre la nouvelle Tonton Stanley, extraite de mon recueil Sylphide. Vous pouvez vous procurer ce recueil ainsi que mes autres livres sur Amazon. C'est tout pour aujourd'hui. 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Merci de votre écoute et à la prochaine fois.

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Rien que le son du vide. Mais c'est comme ça que tout commence. Allez, vas-y, on rembobine. Au tout début du film, le silence avant le premier battement de cœur. 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
1: On est dans la cour basse du château de Biron. Et ce château de Biron, il a connu plus de 1000 ans d'histoire. Donc là, l'immense chapelle du château de Biron, c'est une chapelle qui est juste gigantesque de par sa taille, hein, avec ce porche gothique flamboyant qui est tout à fait remarquable. On a toutes ces feuilles de vigne, ces grappes de raisin qui s'entremêlent. Alors ce qui est super à Biron, c'est qu'aussi on a conservé beaucoup d'éléments anciens, comme ici cette loggia, qui est juste sublime, entièrement en chêne, et qui est encore debout depuis plus de 500 ans. Donc à Biron, dès qu'on prend un escalier à vis, comme on va prendre maintenant, eh bien on change d'époque. Alors c'est parti. Là ici on est sur les remparts donc, de l'ancienne forteresse, bon, qui ont été remaniés hein, au fil des siècles. Puis après tout autour de nous on a toutes les époques. Hein. On a le château neuf à côté, où on a les pierres en saillie qui est encore en attente hein, de continuer à marcher sur l'ancienne forteresse médiévale. Là ici on a une tour ronde défensive de la fin du Moyen-Âge. Et là on a encore ces tours carrées médiévales avec ces meurtrières. Et on va passer au château neuf. Donc là, nous, on passe sur la deuxième partie du XVIe siècle. Et tout devient gigantesque d'un seul coup, puisque nous arrivons dans cette pièce immense qui est l'une des plus grandes cuisines de France. Elle est couverte d'une grande voûte en anse de panier. De chaque côté, les deux grandes cheminées, hein, c'est là où on faisait cuire les rots, c'est-à-dire les grandes viandes. Hein. On peut faire cuire clairement ici un cerf entier sans aucun souci. Hein. Donc là, on prend un petit escalier domestique, on le voit par sa taille, il est étroit, avec des petites marches. Et ensuite, on a ce panorama, encore toujours extraordinaire, ici, à perte de vue, la forêt, hein, ce pays au bois, on devine le clocher de Montpazier, là-bas, voilà, exactement. La galerie, à l'origine, ici, était en colonnes torsadées, on en a des traces, ici, de ces colonnes torsadées. Et ensuite, au XVIIe siècle, tout cela est démantelé pour ouvrir cette grande galerie sur le parc et les jardins. Et là, l'influence est à Versailles, hein. On va carrément avoir ce style un peu Trianon, avec ces colonnes qui s'installent pour ouvrir sur le parc et les jardins du château. Donc le voyage dans le temps, justement, il continue ici, avec le XVIIe et XVIIIe siècle, avec cette petite bibliothèque. On a cette fois les grands lustres de cristal, la bibliothèque, le plein air à bord de livres. En tout cas, on a cet appartement qui est assez remarquable avec toutes ces boiseries, ces parquets à la Versailles qui sont cirés, hein, illustrés énormément de dorures, hein, parce qu'on a ces candélabres, ces horloges qui décorent cette pièce, comme ça pouvait être donc à l'époque. Voilà pour ce château qui est un lieu de confluence à la fois des cultures, de l'histoire, mais aussi des paysages. Alors cet été, en termes d'animation, on a prévu plein de choses. C'est-à-dire que le but, c'est qu'il y ait des animations en continu. Au mois de juillet, cette année, on va fêter les 250 ans de la dépendance américaine. Donc une véritable immersion à cette époque en Amérique pendant la guerre d'indépendance.

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1: 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Par Nicolas Cournil pour les archives départementales. Dans le cadre de cette émission, nous diffusons les témoignages fournis par les archives départementales. Ceci est la quatrième partie de l'enregistrement de Bancon Yves, réalisé le 24 septembre 2009.
2: Parole de résistants et déportés en Dordogne. Le 24 septembre 2009 à Périgueux, Monsieur Yves Bancon.
3: Et le 5 janvier, j'ai débarqué à Belvès.
2: Et comment vous débarquez? Enfin, qui vous donne le contact pour aller à Belvès? Voilà. Comment ça se passe?
3: Le gars qui était avec moi en Autriche, là, qui était dans le service, c'était Jean Manchotte, le fils du boucher de Belvès. Ils étaient deux frères. Je vous dirai après sur son frère. Et quand je suis parti, le 31 octobre au soir de la gare de Westbahnhof, il était venu m'accompagner. C'était un des deux gars qui était dans la confidence, vous voyez. Et il m'a dit, tu sais, si tu réussis, je te demande qu'une chose, va voir mes parents. Mais j'ai dit, si je peux, je ferai. Alors, donc, c'était le but d'aller voir ses parents, de donner des nouvelles, et puis de voir la suite. Et alors je rencontre le père, qui est boucher, qui est devenu par la suite le président du comité de libération. Et il me présente avec les responsables de la résistance de Belvès, Marty, le chef de gendarmerie, chef de gendarmerie, l'ingénieur des ponts et chaussées, voilà Marty, le chef de la résistance, et donc, et alors ils me disent, bon, mais il y a peut-être une solution, il y a quelqu'un qui aurait besoin de toi, je crois, compte tenu de ce que tu as connu, de ce que, les rapports que tu as avec l'administration de Périgueux, c'est le chef des services de renseignement, Pierre Worms, alias Claude. Voilà. Et alors donc, je ne suis pas rentré directement en rapport avec lui parce qu'il y avait, c'était étanche, vous savez. Mais par l'intermédiaire de Yvette Murat, j'avais des contacts avec lui. Voilà. Et à partir de ce moment-là, je donne des renseignements, j'en reçois et c'est dans cette maison que je me planque à Sainte-Foy de Belvès où je vous dis le propriétaire, Monsieur Roche, était un brave type. Mais gazé de la guerre de 14-18, il était gazé à l'hypérite, alors il pouvait pas voir les boches. Mais il fallait pas dire du mal de Pétain. Tellement bien que lorsque Ralph et Phil, c'est-à-dire...
2: Finkler et Lichtenberg.
3: Finkler et Lichtenberg sont venus me voir, j'ai dit surtout, parlez pas de Pétain. Hein. Voilà. Voilà où c'était dans la campagne. Et alors, avec à côté de moi, était se caché le plus jeune des frères Manchotte, du boucher. Alors, ce garçon, bon, je l'avais dans un petit noyau de réfractaires. Et en fonction des renseignements que j'avais, je leur disais, vous restez là, vous déplacez, vous voyez de façon que les Allemands ou les miliciens leur tombent pas dessus, parce que là-bas, il y a eu l'exécution du colonel de Boisson, et ça a fait pas mal de remous. Voilà, et donc, j'ai fait pas mal d'actions dans le secteur, je peux pas tout dire, mais un peu. Et entre-temps, je suis venu, j'ai pénétré à nouveau dans Périgueux pour récupérer le frère de l'inspecteur Meyer, qui était recherché par la Gestapo, et je l'ai amené à Belvès, où je l'ai caché dans une... Je l'ai caché dans ce restaurant, en bas de la côte de Belvès, pendant... Il est resté plusieurs mois, puisque j'ai dû le cacher au mois d'avril, et il est resté jusqu'à la libération.
2: Voilà. Et quand vous contactez, quand vous êtes en relation avec Worms,
3: oui,
2: vous êtes informé que c'est une organisation des francs-tireurs et partisans?
3: Ah oui, mais on me le présente, le nom, comme étant le responsable DFTP, le responsable adjoint DFTP pour le Sud-Ouest. Voilà. Mais je vous dirais que, ayant connu Worms par la suite beaucoup mieux, je me suis rendu compte qu'il aidait aussi l'armée secrète. Vous voyez ? C'était pas un sectaire, il a travaillé, je l'ai eu comme patron après au service de renseignement, au 5e bureau, il a voulu me garder, donc, jusqu'à quel moment il m'a gardé bon. Non, parce que là, il y a eu une coupure, puisque, au moment du débarquement, il m'a chargé d'une mission difficile. C'est celle de contacter Charles Mangold. Alors, j'ai donc contacté Charles Mangold.
2: De l'armée secrète ?
3: Voilà. Alors, il y a eu une rencontre, là, au 28 de la rue Pirmagne. Et la première rencontre a été tranquille, mais le lendemain, la deuxième, la Das Reich est débarquée. Donc la Das Reich passait sous nos fenêtres. Et là, ça faisait... Moi, c'est jeune, lui, ça l'a pas touché beaucoup. Il m'a dit, t'inquiète pas, on les aura quand même. Hein. Mais malheureusement, il a été pris, lui. Mais donc, j'ai eu cette mission. Et ensuite, j'ai rejoint les bois, quand la Das Reich a été partie. Et il m'a été donné une autre mission bien difficile. C'est de démasquer un faux maquis dans la région d'Antonescourt par l'ancêtre. L'ancêtre était un chef de la résistance et il m'a dit, puisque tu es au renseignement, j'aimerais bien que tu me donnes un coup de main. Voilà. Et alors, pour mieux les en savoir, je les ai pénétrés. Je me suis mis membre du groupe. Je savais pas trop où j'allais, mais enfin, bon. Et en définitive, c'est les gars de la 222e compagnie qui sont venus les arrêter. Et j'en suis devenu le chef ensuite. Voilà, j'en ai marre, j'ai dit maintenant je veux être à la branche militaire, le renseignement c'est fini. Hein. Donc j'ai pris le commandement du détachement numéro 2 de la 222e compagnie. Voilà.
2: À quelle période ? C'était avant la libération ? Après la libération ?
3: Non, c'est à mi-juin. À mi-juin, on était donc à notre camp à la Richardie, c'est la route de Blizébord. Ça me voilà depuis là à la libération de Périgueux, c'est à Saint-Pierre-de-Chignac. Ça, c'est l'écusson que nous avaient fait les filles de Montignac, vous voyez, avec des petits bouts de chiffon.
2: Oui, c'est un cœur rouge traversé d'un bandeau bleu-blanc-rouge avec inscrit brodé FTP-FFI.
3: Avec des bouts de chiffon. Voilà les gars qui étaient sous mes ordres. Ben là, voilà la photo, là. Voilà. Des types sensationnels. Ça, c'est quand on inaugure la plaque provisoire.

0: de l'administration. Et ça, c'est important. Et deuxièmement, je dirais que ça ne me déplaît pas. Compte tenu de ce que j'ai vu, de ce que j'ai vécu, ça ne me déplaît pas, voilà.
1: Et lorsque vous êtes en contact avec Charles Mangold, quel est l'objet de la mission exactement qu'on vous confie ?
0: J'ai un document que je lui ai remis. Il m'en a remis un autre après pour remettre à Worms. C'est l'état à peu près des effectifs de la région de Belvès, vous voyez. Et puis une meilleure communication entre AS et FTP.
1: On est à quel mois?
0: Ah, mais là, c'est après le débarquement, tout de suite. Tout de suite.
1: État des effectifs FTP, vous lui faites passer?
0: Ah oui, FTP, même un peu AS, parce que je vous dis, la région de Belvès, toute la région de Belvès, mais en fait, surtout FTP.
1: Donc il y a quand même une... Entre FTP et AS, on a quand même, à ce moment-là, une collaboration.
0: Ah, mais moi je vous dirais... certaines disent qu'il y avait des heurts. Moi, je me suis toujours bien entendu. Quand je suis arrivé au camp de la Richardie, j'ai trouvé des gars qui n'avaient pas d'armes. J'ai posé la question à Mercedes et je lui ai dit voilà. Mais il me dit on va s'arranger, t'inquiète pas. Nous on a quelques mitraillettes en trop, on doit avoir un ou deux fusils mitrailleurs, on va se débrouiller. Et quand tu recevras un parachutage, tu me rembourseras. C'est ce qui s'est fait. Voilà. Non, très bonne relation.
1: Et après la libération de Périgueux, quel est votre parcours?
0: Ah ben, à la libération de Périgueux, évidemment, on a, nous, 202e compagnie. Mais j'ai quand même pas dit quelque chose là. C'est que donc dans toute cette période, on se bat beaucoup. Hein? À partir du jour où je suis à la Richardie, il faut contrôler tout le secteur et on a des accrochages. Et notamment on a l'embuscade de Barayrou où on fait beaucoup de dégâts à la compagnie cycliste. Hein? On détruit une automitrailleuse au lieu Dieu. Et par la suite, on va sur la 89, à Charpenay, on a trois attaques contre des convois allemands où on leur fait du mal. On protège aussi la réception, enfin, la réception, c'est pas le mot qui convient, la capture des canons en gare du Sac. On est dans la zone de protection. Hein, et puis ensuite, alors le dernier incident sérieux, c'est la bataille de Niversac, le combat de Niversac, où je perds trois hommes là. Voilà. Le 13 août, dénoncé par une collaboratrice que j'avais arrêtée, qui avait été remise en liberté.
1: C'était un accrochage qui n'était pas prévu.
0: Ah non, on devait réceptionner des déserteurs. Et puis, la fille étant sur les lieux, moi je la fais surveiller, et je sais qu'elle repart sur Périgueux, je dis, le combat change de nature. Et effectivement, le lendemain, à la levée du jour, il y avait peut-être 800 000 Allemands qui étaient là.
1: Et vous en sortez comment?
0: Mais on s'en sort comment? Moi, j'essaie d'avoir des renforts, je n'en obtiens pas. Et on a 4 fusils mitrailleurs et une mitrailleuse Oskisch, bon, qui donne ce qu'elle peut. Et on repousse toutes les attaques. Eux, ils ont eu des morts, mais on ne le saura jamais. On repousse toutes les attaques, ça dure 3 heures. Et après, on se replie d'une façon très stratégique, vous voyez. Alors, une partie va sur Saint-Pierre, ils reçoivent un bon déjeuner, et les autres vont à la Fargenerie, voilà. Mais ça a duré 3 heures dans la matinée, là. Hein.
1: Et à Charpenay, vous parlez de Charpenay tout à l'heure,
0: oui,
1: c'est Charpenay Terrasson.
0: On attaque des convois allemands, on met des boîtes à musique dans les fossés. Malheureusement, il y en a une qui avorte parce que les Allemands ne sont pas bêtes.

0: et ils font passer des gars avec des cisailles dans les fossés et nous coupent le cordon détonnant. Alors ça, les boîtes à musique ne sont plus reliées. Mais enfin, il y en a, sur les trois, il y en a deux qui réussissent.
1: Qu'est-ce que vous appelez boîte à musique exactement?
0: Alors, les boîtes à musique, c'était des petites boîtes en bois qui permettaient de placer 5 kilos de plastique, des bâtonnets de plastique dedans. Et c'était terrible, hein, ça, comme déflagration, ça faisait mal. Hein. Et donc, c'est des Espagnols qui étaient à ce moment-là au château du Sablou, que vous connaissez.
1: Dans la région de Montignac.
0: Voilà. Et donc, il nous prépare ces petites caissettes et on les remplit de plastique. Et alors, relié avec du cordon détonnant à un système d'allumage, vous voyez. Alors, souvent, on se servait des trucs de sémaphore de la SNCF. Alors, vous déclenchez. C'est que si ma mémoire ne me trahit pas, je crois que le cordon Big Ford, il devait faire 7 km seconde. Vous voyez, ça allait vite. Hein. Je me trompe peut-être, mais je crois pas.
1: Mais vous avez reçu une instruction militaire?
0: Non. Pas du tout. Moi, j'avais fait les chantiers de jeunesse, mais on n'avait pas d'instruction militaire. Je commandais un détachement, une équipe. Bon, physiquement, on était en pleine forme, c'est tout.
1: Mais... Et au chantier de jeunesse, puisqu'on en parle, qu'est-ce que vous apprenez?
0: Bon, voilà, on défilait, on faisait de la culture physique, il y en a qui faisaient du forestage, moi ça m'intéressait pas du tout. Mais comme j'avais fait le stage de moniteur d'éducation physique, je faisais faire l'éducation physique aux gars tous les matins. Non. Mais j'évitais de faire chanter Maréchal Nous, voilà. Ça c'est sûr. Hein.
1: Et après tous ces accrochages, est-ce que vous participez à la libération de Périgueux?
0: Mais la libération de Périgueux, c'est un grand mot parce qu'il n'y a pas eu de combat. Le combat, le dernier combat qu'on a eu, nous, c'est à Niversac. Et après, ils ont foutu le camp. Hein. Ça...
1: Et votre compagnie, qu'est-ce qu'elle devient au mois d'août 44?
0: Elle éclate un peu, hein, parce qu'il y en a, qui partent sur le front de l'Est. Il y en a d'autres qui vont aller sur la Rochelle, sur le front de l'Atlantique. Puis d'autres qui restent là et pendant un certain temps, on garde par exemple l'usine de Conda. Vous voyez, au cas où on chasse quelques miliciens qui sont signalés par-ci par-là. Vous voyez, on a une occupation. Et puis alors après, je vous dis, moi j'intègre à nouveau les services de renseignement avec Claude.
1: Donc vous continuez le renseignement à la libération?
0: Ah ben après, quand je crois que j'ai dû aller au BSD, puis qui devient le cinquième bureau ensuite, j'ai dû intégrer le service. J'inaugure la plaque provisoire des murs des fusillés le 14 octobre. Ça doit se situer dans les premiers jours de novembre. Et après, bon, ben, on continue jusqu'au 8 mai 45 à la victoire. Et ensuite, je suis envoyé à l'école des cadres. Mais comme je veux pas rester dans l'armée, alors, je suis pas un fanat.
1: Où est-ce qu'elle est, cette école des cadres?
0: Eh bien, c'était à Magnac-Laval, à ce moment-là. Il y avait une école préparatoire de Couët-Quidom.
1: C'est la Haute-Vienne, à Magnac-Laval?
0: Oui, c'est en Haute-Vienne. Et puis, on est déplacé à Brive, en dernier, à la caserne de Brive. Mais moi, je demande d'être démobilisé. J'ai mort.
1: Et d'octobre 1944 jusqu'à mai 1945, vous êtes au service de renseignement des forces françaises de l'intérieur.
0: D'octobre 44?
1: Oui, du mois d'octobre, quand vous inaugurez la plaque du mur des fusillés.
0: Oui, je vous dis, quelques jours après, Claude me fait demander et je rejoins les services de sécurité et de renseignement, 5e bureau.
1: C'est les FFI ?
0: Ah ben c'est les FFI, mais on est intégré à l'armée, hein, après.
1: C'est donc, oui, c'est l'armée, donc.
0: Oui, quoi que je vais vous dire, il y avait quelques petites animosités entre les services de renseignement. Par exemple, vous aviez bon le 5e bureau, vous aviez ensuite la DGER, c'était le truc de Gaulle. Vous aviez le 2e bureau de l'armée. Vous aviez un tas de. Alors moi, je sais qu'une fois, Claude me demande de mener une enquête sur notre propre patron, le colonel. Et je vais à Bordeaux. Alors pour savoir quelque chose, je m'avais trouvé un FFI qui est à la DGER, le capitaine. Son nom maintenant, c'est. Ça va me revenir tout à l'heure. Mais un capitaine qui est à la DGER, hein, et pour après avoir quelques éléments, et puis je vais manger avec le mess des officiers pas loin du corps de l'intendance, et on me met à côté du colonel. Bon, vous voyez, il y avait des petites choses qui se passaient.
1: Et qu'est-ce que ça signifiait DGER ? Vous en avez le souvenir ?
0: Ben, je vous donnerai pas l'appellation, mais c'était une organisation de la France libre.
1: Et ce colonel, qui était-il ?
0: Je me rappelle pas le nom.
1: Et vos missions continuent à être dans le renseignement, mais en quoi ça consiste exactement ?
0: Alors, pendant longtemps, nous avons cerné tous les collaborateurs, hein, on a ciblé tout ça, hein, on a assisté à la cour martiale. Vous voyez ?
1: Vous avez fait partie de la cour martiale ?
0: Non, mais on était chargés d'amener les gars qui étaient suspect pour le jugement et ensuite d'aller plus loin quand ils étaient condamnés. il y avait des services qui étaient chargés de l'élimination de ces. Mais nous, on était uniquement renseignement.
1: Vous faisiez des enquêtes en quelque sorte.
0: Ah oui, oui, oui. Mais c'était délicat, hein, quelquefois. Très délicat. Moi, j'ai vu des cas où on partait avec la certitude que la personne était coupable, et après des recherches, c'était pas le cas. Ou c'était tellement minime que ça. Moi, je me rappelle avoir fait un voyage à Dijon. Claude m'a dit, il faut que tu essaies de récupérer cette fille là-bas. Et alors je suis parti à Dijon, tout seul d'ailleurs. J'ai dit, c'est pas très, très facile. Je suis arrivé au commissariat là-bas. Le commissaire me dit, je vais vous présenter votre colis. Alors j'ai trouvé une belle blonde assise sur la table qui se faisait une belle coiffure. C'était une fille qui avait été à Monoprix comme présentatrice de produits de beauté. Et soi-disant qu'elle avait collaboré avec des Allemands. Bon, moi je l'ai questionné beaucoup, et notamment dans le train, parce que de Dijon à Périgueux, il y avait de quoi. Et j'ai eu la certitude qu'en fait, non, elle s'était fait piéger. Elle m'a certifié, elle, qu'elle était allée boire, elle avait soif, elle était allée boire au Café de la Bourse, qui existait encore. Et que deux officiers allemands étaient arrivés, s'étaient assis à sa table. Bon, alors il y en a qui l'avaient remarqué. Claude m'avait dit, tu agis avec beaucoup de parcimonie, il faut essayer de savoir. Effectivement, je pense que la fille n'avait rien fait. Ouais. Par contre, l'autre que j'ai arrêté à Niversac, c'est autre chose. Vous voyez, il fallait essayer d'être perspicace, de savoir trier le vrai du faux.
1: Et vous pensez qu'il y a pu y avoir des erreurs ?
0: Oui, il y en a sûrement eu des erreurs, mais vous savez, c'est difficile. Hein.
1: vous parliez tout à l'heure de, d'un inspecteur, l'inspecteur Louis.
0: Oui, mais là, bon, il a été tué par le maquis. Moi, je crois que c'est une erreur. Même pas, j'en dis pas plus. J'en dis pas plus. Vous savez, quand on fait le double jeu, moi, je l'ai vu avec ce faux maquis, et je risquais de me faire descendre aussi. J'ai sauvé la peau à une fille. Quelques jours après la libération, je la reconnaissais pas. D'ailleurs, elle s'approche sur mon teint, elle me saute au cou et m'embrasse. Merci, elle me dit. Alors, j'ai fait la relation, là, tout de suite. Bon, sûrement que je lui avais sauvé la mise. Là.
1: Vous étiez militaire à ce moment-là?
0: J'ai été militaire jusqu'à octobre 45.
1: Et vous aviez quel grade?
0: J'avais le grade de sous-lieutenant et d'aspirant, un peu aspirant, disons, pareil.
1: Et on vous a proposé pour l'école des cadres, enfin une école d'officier?
0: On m'avait proposé un contrat pour prendre 5 ans et je partais au deuxième bureau à Limoges, mais j'ai pas voulu. J'aurais pu faire comme mes copains, ils ont fini colonel. J'en ai même un qui a fini général. Christian Maillodon, il finit comme général de division. Là. Mais un peu moins de l'armée m'intéressait pas, j'en ai marre. Chacun ses goûts. Hein. Mais beaucoup ont fini avec un grade. Hein. C'est important.
1: Et vous êtes démobilisé à Brive?
0: Non, à Périgueux. Je reviens à Périgueux au GOI 112 là pour. Mais entre temps, j'ai été au GOI 112. J'ai fait faire à l'éducation physique sous les fenêtres d'un commandant pour qui j'avais fait une enquête parce qu'il avait plus ou moins collaboré. Alors ça lui plaisait pas. Il y a un tas de petites histoires. Ça c'est. Non. J'ai été. Ça a été riche en événements, si vous voulez.
1: Ce camp dans les bois que vous avez rejoint, quand vous avez décidé de passer du service de renseignement à l'action, vous avez indiqué rejoindre un camp.
0: J'ai appris la rencontre avec Mangol.
1: Et comment le trouvez-vous? Comment est ce camp?
0: C'est pas ça. Moi, je vais vous répondre que j'étais plus tranquille, plus sûr dans les bois que quand j'étais seul à me débattre. Parce que quand vous êtes entouré d'un certain nombre de gars bien armés, vous avez l'impression que vous êtes intouchable. Alors que quand vous êtes seul à gérer tout, vous avez vu à la seconde près, des fois, là c'est dur. Ça c'est dur.
1: Mais, et le camp, il est bien organisé? Il est vraiment dans les bois, il y a des. Comment se présente-t-il?
0: Oui, disons que il y avait des lacunes, mais on avait quand même la population qui était de notre côté. C'est à la Roquette. Alors, je sais pas si vous voyez. Vous avez à la Roquette une boulangerie.
1: C'est la commune du Change. Non, c'est pas le Change, c'est Bassillac.
0: Oui, c'est encore Bassillac. C'est encore Bassillac. Donc vous avez la petite route qui s'en va en face, là, qui suit la rivière. Et là, sur la gauche, je me situe en revenant, moi, sur la droite en y allant, en pénétrant cette route, vous avez la boulangerie Audi. Et c'était Audi, un homme formidable qui nous a ravitaillé en pain, mais incroyable. Et donc. Là, on avait ensuite des paysans sur le haut qui nous donnaient des patates, qui nous donnaient du jambon. Et on avait quand même. Et alors Goursa, qui deviendra par la suite le maire de Blizébord, était un copain à mon père et qui lui est tenu comme marchand à bestiaux à fournir à la réquisition. Mais assez filou, il se débrouille à mettre de côté. Alors, de temps en temps, il arrive avec un veau, un quartier de bœuf, et puis on monte ça au camp. Hein. Vous voyez.
1: Donc là, vous, la population savait où était le camp et vous aide.
0: Oui, parce que on avait pas, pour cacher les voitures, on les mettait en bas sur le bord de la route. Il y avait une excavation. Et disons que se voyait, mais j'avais un gars en permanence de garde là. Il y avait une garde pour le camp en haut et une garde pour les voitures. Ben, c'est ce qu'il fallait.
1: Vous avez reçu l'appui et le soutien de la population.
0: Ah oui, je vous dirais que il fallait quand même avoir du ravitaillement, mais il fallait avoir un petit peu d'argent aussi. Et le postier de Bassillac, à l'époque, m'avait dit quand j'aurai de l'argent, je te fais signe. Alors, il me faisait signe et on allait récupérer un peu de fric. Et ça se passait tranquillement, vous voyez. Mais lui, il faisait une déclaration comme quoi le maquis était venu. Voilà. Ça se passait bien. Non, il fallait qu'on ait des légaux qui soient dans le coup, sinon on n'aurait pas pu tenir. Hein.
1: Et le camp, comment est-il équipé? Il y a des tentes, il y a des cabanes, il y a...
0: Là, il y avait une vieille maison bourgeoise, grosse maison, qui commençait à plancher un peu, même les planchers, il y avait des lames qui étaient... Bon, on arrivait à loger une grande partie, et alors j'avais fait dresser un parachute sous les chaînes, et là il y avait un certain nombre de gars qui couchaient, parce qu'il y avait deux détachements. J'avais le mien et il y avait celui de Fernandel, qui était un peu aussi dans le coin. Alors ça faisait quand même, disons, passer partout au moins 60 bonhommes. Hein.
1: Et lorsque vous êtes dégagé de vos obligations militaires, et qu'est-ce que vous faites? Vous retournez à l'activité civile?
0: Eh bien, quand je suis démobilisé, je cherche à revenir à la ville de Périgueux. Et à la ville de Périgueux, bon, j'y reviens, mais je sens que c'est pas terrible. Parce que il y a eu quand même des collaborateurs dans les services. Alors je les vois les uns après les autres revenir. Oh là là. Et comme j'ai un camarade du 5e bureau qui est directeur d'une usine à Mussidan, qui est maire de la commune, Michel Schnerson, qui vient me voir de temps en temps, je lui explique, il me dit c'est pas difficile. Mais ça, c'est quelques mois après, hein, vous voyez. Il me dit, tu laisses tomber. Allez, je t'envoie une voiture, ta femme, les gosses, et embarquer, et j'ai besoin de toi. J'ai besoin de quelqu'un à l'entreprise, comme technicien, et j'ai besoin de quelqu'un qui me conseille aussi au point de vue travaux à la mairie. Alors voilà, je suis parti 10 ans à Mussidan. Et je suis revenu à l'architecture, parce que ça me manquait. L'architecture et les travaux publics, ça me manquait.
1: Voilà. Je reviens un petit peu en arrière sur la période d'occupation. Lorsque vous partez en Allemagne, requis par le STO, jusqu'au moment de votre évasion, est-ce que votre famille a des nouvelles de vous? Est-ce que vous pouvez écrire?
0: On peut écrire, hein. On peut écrire quand même. Donc, ils ont quelques lettres qui leur parviennent. Mais oui. Oui, on n'est pas coupé quand même.
1: Non. Donc, ils savent que vous êtes vivant, au moins.
0: Oui, je pense que ces lettres sont censurées, mais il y a des nouvelles.
1: Et après, pendant que vous êtes dans la clandestinité et dans la résistance, vous pouvez leur faire parvenir des nouvelles également?
0: Non. Alors, c'est ce que j'ai expliqué l'autre jour. Pardon. Au cours d'une cérémonie, je crois que c'est à la Roquette. Et chez nous, les FTP, il y avait interdiction de donner le nom de famille. C'était tout des noms de guerre. Parce que si quelqu'un était pris, les les poursuites contre la famille étaient beaucoup moindres. Voilà. Ça, alors, donc, les familles n'avaient pas trop de nouvelles. Moi, de temps en temps, il se trouvait qu'une voisine passait dans un coin, elle m'apercevait, alors, je veux dire, mais pas de nouvelles directes. Ça, je n'allais pas chez moi.
1: Votre mère, qui ne voulait pas que vous engagiez dans l'armée, elle a dû être très inquiète.
0: C'était une autre époque. Ça avait évolué aussi. Là, c'était quand même pour défendre la France contre les Allemands.
1: Et un dernier point sur le camp, disons, l'usine où vous travaillez, elle n'a jamais été bombardée durant votre présence ?
0: Je vous expliquais tout à l'heure, je fais peut-être mal expliquer, que le grand patron de cette usine que j'ai vu à 2 mètres était Hermann Göring. Hermann Göring était en relation avec les banques occidentales. Hein. C'est prouvé qu'il avait... Son père, d'ailleurs, était déjà un grand ponte. Et il a... Du fait qu'il avait des intérêts, il est certain que les Occidentaux ont négligé de bombarder cette usine. C'est ce qu'on peut constater, hein. Parce qu'il n'y a pas de raison. Moi, j'ai vu les forteresses volantes passer au-dessus de nous et aller sur Wiener-Neustadt, où il y avait l'usine Messerschmitt et puis Locomotive Fabrique. Et là, il y a eu bombardement. Je vous dis, il doit y avoir 25 Français, des gars comme moi, qui ont été tués. Et nous, voyez. Alors quand je suis revenu et que des gars sont revenus, ceux qui sont restés jusqu'au bout, je leur ai dit, il me dit tout à fait en dernier, il y a eu quelques trucs, mais non. Non, mais ça fait partie des secrets de l'Allemagne. C'est certain que c'est pas aussi simple qu'on le croit. Pour ça qu'il y a des documents qui méritent d'être consultés. Puisque vous avez vu le film, la Low Cost, moi je vous ai dit, je suis arrivé au moment où Stalingrad était tombé. Le moral était à zéro, là. Et il n'y avait plus, on avait l'impression que tout allait s'écrouler. Mais ils se sont ressaisis parce qu'ils ont voulu poursuivre. Et c'est là où ils ont fait, d'ailleurs on le disait à la télévision à une autre occasion, où ils ont mis en branle les déportations pour avoir de la main-d'œuvre. Vous voyez?
1: Et Stalingrad, justement, vous avez ressenti vraiment le coup que ça portait au moral des Allemands ?
0: Oui, moi, bon, disons que je n'avais pas des informations très précises sur Stalingrad, mais il n'en reste pas moins que je voyais la tronche des Allemands et des Autrichiens, hein, parce que les Autrichiens, moi, je les encense pas, à part quelques-uns, il y en a un qui m'a entretenu de Kartoffel pendant quelque temps, qui était un brave type. Kartoffel, c'est-à-dire pomme de terre. Hein, il me faisait cuire ça dans la cendre parce qu'il me disait, au camp, vous n'avez pas beaucoup à manger, mais les Autrichiens en général, les Allemands, là, ils avaient profil bas, hein, après Stalingrad. Puisque si ma mémoire ne me trahit pas, c'est fin janvier que les choses se sont vraiment décantées. Et moi, c'était début mars. Hein. C'est pas longtemps.
1: Et à l'inverse, j'imagine que ça vous a regonflé le moral, cette défaite.
0: Ben oui, oui, mais notre changement de statut, là, ça nous pesait. Hein. Surtout quand vous vous retrouvez avec des Croates, des Serbes, des Tchèques, bon, ben, il y a à prendre et à laisser là-dedans, des Polonais, de tout. Je vous dis 50 nations, m'a-t-on dit. Alors, on est un peu perdu, hein. Vous aviez les Ukrainiennes, alors là c'est pareil, j'ai jamais su si c'était des volontaires ou des amenés de force, parce que en Ukraine, vous avez eu l'histoire Vlasov, Jean Vlasov qui a levé une armée de 2 millions d'hommes, hein. Mais les Ukrainiennes là-bas, c'était des femmes, c'est magnifique, hein. Mais dans un autre contexte, ça aurait été bien, mais là, oui, c'est comme ça.
2: C'était Mémoire de résistance par Nicolas Cournil pour les archives départementales.

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2: Merci d'être fidèle au programme de RLP 103, Radio Libre en Périgord, et à votre émission musicale La Clé des Champs. Ce soir, votre espace musical ne sera pas consacré à un compositeur. Il ne sera pas consacré à une musique. Pas plus qu'il ne sera consacré à un pays. Ce n'est ni plus ni moins qu'une initiative que nous avons décidé de mettre en valeur ce soir. Celle de la violoncelliste Héloïse Luzzatti. Non contente d'être une violoncelliste accomplie et reconnue, Héloïse Luzzatti a tenu à faire revivre la musique de femmes compositrices injustement oubliées. Pour ce faire, elle a créé un label de disques, la boîte à pépites. C'est donc une de ces pépites que nous vous proposons de découvrir ce soir. Il s'agit de la compositrice Rita Stroll.

Marguerite Astrol, de son vrai nom Marguerite Lavillette, est née le 8 juillet 1865, à Lorient, dans le Morbihan. Elle n'a que 19 ans lorsqu'elle compose son premier trio, en 1884. Précoce, au caractère bien trempé, cette fille d'un lieutenant d'infanterie de marine entre à 13 ans au Conservatoire de Paris. Si elle s'intéresse peu aux études, elle se ferait néanmoins un chemin dans la création musicale de son temps. En 1888, elle épouse l'enseigne de vaisseau Émile Stroll, dont elle gardera le nom, et dont elle eut trois filles,

La très belle musique de Rita Stroll, c'était un instant solitude, une rêverie pour piano et violoncelle, avec bien sûr la violoncelliste Héloïse Lusati dans ses œuvres, et puis la pianiste Celia Onetto Ben Saïd. Rita Stroll a d'abord composé dans un style assez romantique, pas novateur, mais très beau. Avant la fin du XIXe siècle, écrit la violoncelliste Héloïse Lusati. Puis à la mort de son mari, au tout début du XXe siècle, elle s'est mise à composer dans un style que le public et les critiques de l'époque n'ont pas forcément compris. Je pense aux musiques sur l'eau, pour piano seul, ou à la symphonie de la forêt, qui ont donné lieu à des critiques terribles, disant qu'on ne comprenait rien, alors qu'en fait, elle écrivait juste dans un style en avance sur son temps.

RLP 103, c'était à l'instant le premier mouvement des musiques sur l'eau de Rita Stroll, et ce jeu de naïade nous était magistralement interprété par la pianiste Celia Onetto Ben Saïd. C'est une performance de faire ressortir comme ça, et également pour le compositeur, la qualité, la fluidité, la liquidité de l'eau. Je vous propose à présent de retrouver un dernier morceau de musique de chambre de Rita Stroll. Il s'agit d'une fantaisie Arlequin et Colombine, et on se met tout de suite dans l'ambiance avec ce troisième mouvement, Allegro à la Burlesca.

RLP 102.3, c'était à l'instant le troisième mouvement de la fantaisie burlesque Arlequin et Colombine de Rita Stroll à la Burlesca. Il y avait Nicolas Baldeirou à la clarinette, Aurélien Pascal au violoncelle et Tanguy de Villiencourt au piano. Outre une très belle musique de chambre, vous avez pu l'entendre à l'instant, Rita Stroll a également composé une importante œuvre de musique vocale. En 1912, elle crée, avec son second mari, Richard Burgstall, l'éphémère Théâtre de la Grange, à Bièvre, dans l'Essonne. Théâtre qui fermera dès le début de la Première Guerre mondiale. Elle y donne cependant des œuvres lyriques imprégnées de mysticisme et de symbolisme.

des roses dans la nuit, c'était un extrait des chansons de Bilitis de Rita Stroll. Il y avait bien sûr la soprano Elsa Dreizig et au piano, c'était Romain Louveau. Infiniment musique.

Le troisième mouvement intermezzo de la grande fantaisie quintette de Rita Stroll. Rita Stroll qui fait partie de ces compositrices injustement oubliées et heureusement pour nous remises au goût du jour par la violoncelliste Héloïse Luzzatti grâce à son label de disque qui s'appelle La Boîte à Pépites. Je vous propose à présent, dans cette dernière partie de l'émission consacrée à Rita Stroll, de retrouver sa musique symphonique. La musique symphonique de Rita Stroll, ce sont des partitions de plus d'un mètre de haut et de plus de 1000 pages, des orchestres à 4 harpes et 5 tubas. Ces dispositifs hors normes valent à Rita Stroll le surnom de compositrice de la démesure, qui figure d'ailleurs sur la pochette de toute une série d'albums à son honneur. Des œuvres enjouées, rêveuses, et par moments d'une force dramatique et d'une virtuosité redoutable.

RLP 103, vous venez d'entendre le premier mouvement de la symphonie de la forêt. Ce mouvement s'intitule L'étang. Cette symphonie est bien sûr composée par Rita Stroll et elle nous est interprétée par l'Orchestre National d'Île-de-France, dirigé par Kaz Skaglione. Rita Stroll s'est retirée elle-même du monde parisien. Alors, est-ce qu'elle l'a fui parce qu'il fallait trop se battre, ou est-ce qu'elle l'a fui par un désir d'indépendance et de liberté? Je pencherai plutôt pour cette seconde solution, nous dit la violoncelliste Héloïse Luzzatti. Rita Stroll est morte le 27 mars 1941 à La Gode, dans les Alpes-Maritimes. Sa condition de femme artiste et son fort tempérament, ainsi qu'une volonté farouche d'échapper aux mondanités parisiennes, expliquent peut-être les raisons de son oubli.

toujours extrait de la symphonie de la forêt de Rita Stroll. C'était à l'instant le troisième mouvement, marche funèbre d'un scarabée, et il nous était interprété par l'Orchestre National d'Île-de-France, dirigé par Kaz Skaglione. Ainsi s'achève ce programme consacré à la compositrice Rita Stroll. C'était une émission de la série La Clé des Chants, et vous étiez en compagnie d'Eric. À très bientôt sur les ondes de RLP.

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2: Allez, on peut y aller. C'est parti. Nous ne sommes pas encore dans la grotte, on est dans un tunnel qui a été creusé par l'archéologue Jean Maury. Okay. Et en réalité, c'est quand il est arrivé là que la grotte lui est apparue. C'était le 29 avril 1924. Et voilà ce qui a ému le découvreur, le banc de corail. Le banc de corail, c'est cet ensemble de cristallisations excentriques qui part dans tous les sens. Regardez, ça tourne, ça part vraiment dans toutes les directions inimaginables. Même ça arrive à faire des tourbillons de cristallisation dans la grotte. C'est un trésor, c'est un joyau qu'on a devant nos yeux aujourd'hui. L'une des formations les plus époustouflantes de la calcite, ça se trouve donc en dessous de nous, donc devant nous, nous avons les triangles. On les appelle aussi les sols polygonaux. Alors c'est toujours pareil, c'est de l'eau et du calcaire qui agit, ce qu'on appelle ce liquide du carbonate de calcium. Et quand l'eau est immobile, dans un milieu stable, ça arrive à faire ces triangles. On dit que la calcite, elle a la forme d'un losange à six faces, on l'appelle le rhomboèdre. Et par-dessus, comme des œufs pochés, alors qu'on rien à voir, c'est des débuts de stalagmites, bon, qui auraient peut-être autour de 200-500 ans, hein, d'après une estimation à l'œil comme ça. Et tout par goutte, c'est un travail minutieux, long, goutte par goutte. D'ailleurs, on en entend quelques-unes. Oui. Incroyable, mais vrai, vous avez une épée. L'épée d'Excalibur, pour Jean Maury, c'était la croix. Voilà, il l'appelait la croix, qui s'est formée grâce à la rencontre d'une stalactite, une stalagmite. Donc les deux se sont réunis pour faire une colonne. Et l'eau peut dévier, vous vous souvenez, par capillarité et former deux bras, deux excentriques. Des événements, alors il y a la visite à la lampe tempête qu'on fait notamment tous les lundis et jeudis soirs.
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2: Auditrices, auditeurs, amis, citoyens, camarades, bonjour. Nous sommes le lundi 27 juin. Et voici une nouvelle chronique en direct, comme pratiquement toujours, depuis les studios de Radio Libre en Périgord. Je vais revenir, bien sûr, sur le meeting du 20 juin dernier qui s'est tenu à Londres et ses conséquences et son prolongement à travers toute une série d'initiatives. Je vous tiendrai au courant de ces initiatives, notamment les initiatives en direction de la jeunesse, parce que ça me semble particulièrement important. Alors, je vais commencer par rappeler que demain soir à 20h30 au cinéma Le Rex de Sarlat, il y a une soirée ciné-débat, soutenu, entre autres, par le groupe Fred Zeller de La Libre Pensée. Il y a une soirée qui se prolongera après la projection du film de Stanley Kubrick, Les Sentiers de la Gloire, par une discussion introduite par notre camarade, ami et historien Pierre Auroy, spécialiste de l'inventaire des monuments aux morts pacifistes en France, et qui publie une nouvelle version de son livre abondamment illustré de ces monuments qu'il a, avec son épouse, patiemment recensés à travers tout le pays. Et puis, il y aura également, dans cette soirée, pour participer au débat, un camarade qui a participé au meeting de Londres, donc le samedi 20 juin, et qui viendra dire également quelques mots au sujet de la tenue de ce meeting et, bien évidemment, des initiatives qui seront prises, et je le dis encore, en particulier celles qui s'adressent à la jeunesse, tant la jeunesse est très directement concernée par toute une série de mesures. Et je prolonge cela par deux initiatives dont je vous fais part, l'une d'elles en Haute-Loire, au Puy-en-Velay, où les enseignants, parents, étudiants, organisations syndicales ont pris une initiative lors d'une réunion publique qu'ils ont tenue le 23 juin dernier. Pas de création de classe défense à la rentrée 2026 en Haute-Loire. Stop à tous les dispositifs d'embrigadement de la jeunesse. Et ils disent, en s'appuyant sur un budget de guerre inacceptable et une loi de programmation militaire liberticide, le gouvernement Macron-Lecornu fait tout pour diriger la jeunesse vers les armées. Classe défense, guide, acculturer les jeunes à la défense. Loi visant à renforcer l'enseignement à la défense nationale dans le cadre du parcours de citoyenneté. Loi Blanchet, etc., etc. Tous ces dispositifs doivent être supprimés. Toujours plus pour l'armée, toujours moins pour nos écoles. Et ils mettent sur le document qu'ils ont publié un comparatif entre les budgets de guerre et l'embrigadement, et ceux destinés à l'embrigadement, et le budget de l'éducation nationale et des autres services publics. Et on voit clairement les choix politiques qui sont faits dans ces domaines. Et ils concluent, la politique du gouvernement Macron-Lecornu s'articule autour d'un pivot, la réorientation de la jeunesse vers le secteur militaire. Au nom de la loi de programmation militaire qui bénéficie d'une enveloppe colossale, l'État délaisse le financement de l'enseignement public. Cette stratégie de désinvestissement se traduit en Haute-Loire par la multiplication de dispositifs dans les classes défense, couplées à des suppressions de classes toujours plus nombreuses. En parallèle, l'usine à gaz Parcoursup et Montmaster vont permettre de recruter des étudiants laissés sur le bord de route qui pourront plus difficilement ne pas mordre à la patte tendue. Dans de nombreux pays, les citoyens et les enseignants cherchent à stopper l'escalade guerrière. En ce sens, les personnes présentes donc à la réunion du 23 juin se félicitent de la réussite du meeting international contre la guerre qui a lieu à Londres le 20 juin, réunissant syndicats, partis politiques, citoyens, etc., etc. Unis et déterminés, les participants à la réunion publique appellent à se mobiliser et à rester tous ensemble dès qu'un projet d'embrigadement de la jeunesse sera porté à notre connaissance, non à la militarisation de la jeunesse. Voilà. Et puis, autre initiative, plus proche de nous, là, puisque c'est en Charente-Maritime, où là encore, non à la militarisation des élèves du collège Jean Hay de Marennes. Le 8 juin s'est déroulé un exercice d'intrusion au collège Jean Hay de Marennes avec la gendarmerie et les pompiers. Un pseudo-assaillant s'introduit dans le collège avec une fausse bombe portée sur lui. Les gendarmes diffusent alors une bande-son

0: avec des cris et des paroles « Allah Akbar », stigmatisant ainsi les musulmans et incitant les élèves à faire l'amalgame entre arabes et terroristes. Cette expression religieuse n'a rien à faire dans un établissement laïque qui se doit d'accueillir tous les élèves sans discrimination, donc indépendamment de leurs croyances. Stigmatiser une catégorie de population par sa religion s'assimile à du racisme. Pour justifier ce « choix », entre guillemets, le capitaine de gendarmerie dirigeant cet exercice aurait affirmé que les attaques actuelles contre des établissements scolaires sont toutes organisées par des terroristes islamistes, en passant donc sous silence tous les « radicaux » et autres fous susceptibles de s'introduire dans un établissement scolaire pour y faire régner la terreur. Exemple, la prise d'otage dans une école primaire à Paris, des assassinats de professeurs effectués par de jeunes meurtriers, décervelés par la propagande la plus abjecte, etc., etc. Nous exigeons que ce choix de scénario d'exercice d'intrusion, même au titre des plans particuliers de mise en sûreté, comme le 5 février 26 à Bourse-Franc, ne soit plus mis en œuvre dans aucun établissement scolaire, ni ailleurs, pour que cessent ces climats anxiogènes créés par des représentants de l'État œuvrant à la marche de la guerre. Qui veut la paix prépare la paix. Les enseignants veulent enseigner et non participer à l'endoctrinement des jeunes qui leur sont confiés. L'école est faite pour instruire et apprendre à réfléchir, non pour conditionner les esprits. Et c'est signé par la Libre Pensée 17, le comité Rochelet du mouvement de la paix, la FNEC FPFO de Charente-Maritime, CGT Éduc de Charente-Maritime, etc. Toute une série d'associations. Et comme je l'indiquais, je vous tiendrai informé de toutes ces initiatives prises, en particulier celles qui s'adressent à la jeunesse. Alors j'en arrive maintenant à un texte qui a été publié sur Mediapart par Olivier Lecourt-Grandmaison sur la question des sifflements qui ont pu être entendus sur la Marseillaise et le drapeau tricolore. Et Olivier Lecourt-Grandmaison dit « Siffler la Marseillaise et le drapeau tricolore, c'est un droit démocratique. » Le 16 juin, Bali Bagayoko déclare « Siffler à la Marseillaise quand la France se déshonore par ses actes à l'international, c'est un droit à la réplique populaire. » Aussitôt, les gardiens de l'ordre établis ont hurlé au scandale et mobilisé le banc et l'arrière-banc des extrêmes droites. Rappelons quelques faits. Une citation de Flaubert. « Tous les drapeaux ont été tellement souillés de sang et de... » point de suspension, « qu'il est temps de ne plus en avoir du tout. » André Breton, dans son second manifeste du surréalisme, les surréalistes revendiquent le besoin qui ne les quitte pas de rigoler comme des sauvages devant le drapeau français. Et puis Michel Serres, en 2008, ces paroles ignobles de la Marseillaise où on parle de sang impur des ennemis, qui est un mot d'un racisme tel qu'on devrait avoir honte de l'enseigner aux enfants. J'aurais honte de l'enseigner à mes étudiants, ils ont tous un sang pur et l'impureté du sang est quelque chose qui me fait horreur. Voilà. C'était donc les citations mises en exergue de ce texte d'Olivier Lecourt-Grandmaison. Le 16 juin 2016, Bali Bagayoko, mère et les filles de Saint-Denis, déclare « Siffler la Marseillaise quand la France se déshonore par ses actes à l'international, c'est un droit à la réplique populaire. » Des parents maliens, identifiés à l'instar de la France insoumise comme étant d'extrême gauche, selon la catégorie hyperbolique employée par ces formations politiques pour effrayer leur électorat et avec la caution juridique du Conseil d'État, qui, fort docilement, a suivi la circulaire du ministre de l'Intérieur, Laurent Nunez, publiée le 7 février dernier. Bagili Bagayoko incarne tout ce que détestent les diverses fractions de la réaction. Certains de ses membres défendent une conception ethno-raciale et civilisationnelle de la nation, en estimant que depuis des temps immémoriaux, elle est blanche, européenne et judéo-chrétienne, et qu'elle doit le demeurer face au grand, avec le grand remplacement supposé menacer son identité et ses traditions multiséculaires. Dans ce contexte, les étrangers nés hors du vieux continent ou les Français issus de parents venus du Sud ne sont acceptés que s'ils deviennent les très fidèles supplétifs des forces engagées dans cette bataille existentielle. C'est à cette condition majeure, et pourvu que leurs semblables ne soient pas trop nombreux, qu'ils sont érigés en exemple et mobilisés pour témoigner de l'universalisme à la française, des beautés du vivre ensemble et de l'accueillante générosité hexagonale, comme le répètent les adorateurs passés et présents du roman national. Par contre, si des Français de papier, selon la détestable phraséologie des mêmes, et ou des allochtones non-européens s'opposent aux mythologies cocardières comme aux politiques de la réaction, ils sont aussitôt altérisés, renvoyés à leurs origines et livrés en pâture à l'opinion publique. Mauvais citoyens ou étrangers ingrats, tous sont accusés de haïr ce pays qui leur a tant donné et grâce auquel ils sont devenus ce qu'ils sont désormais. Les attaques incessantes, mais subi par de nombreux élus racisés en atteste sinistrement. Au fondement de ces ignominies réitérées, cette assertion raciste du ministre de l'Intérieur, Brice Hortefeux, qui en septembre 2009 a déclaré lors de l'université d'été de l'UMP et en présence d'un élu maghrébin, « Quand il y a un, ça va, c'est quand il y a beaucoup qu'il y a des problèmes ». En quelques mots, ce fidèle soldat de la Sarkozy, qui a fait de la traque des immigrés et des Roms une priorité nationale, synthétise la pseudo-théorie du seuil de tolérance. Il suffit d'ajouter noir et l'immonde tableau de la conjoncture présente, brossé par les membres du Parti de l'Ordre, est complet. Avant de poursuivre, donc, dis donc Olivier Lecourt-Grandmaison, rappelons quelques faits. 18 mars 2003, pour sanctionner les comportements jugés inadmissibles de certains supporters qui ont sifflé la Marseillaise au cours des deux matchs de football France-Algérie en 2001 et Lorient-Bastia en 2002, les députés votent un projet de loi élaboré par les services du ministère de l'Intérieur placé sous l'autorité de Nicolas Sarkozy. À la suite de diverses modifications, l'outrage de l'hymne national ou du drapeau tricolore lors d'une manifestation organisée ou réglementée par les autorités publiques est désormais passible d'une amende de 7 500 € si l'acte est individuel et de 6 mois d'emprisonnement si les faits commis l'ont été en réunion, conformément à l'article 433-5-1 du Code pénal. Pour les vaillants défenseurs de la patrie offensée, les atteintes portées à ces emblèmes exigent de nouvelles sanctions, voire même une peine privative de liberté dans les cas les plus graves. Les ressorts de cette disposition, la démagogie, des considérations sécuritaires, nationalistes et identitaires destinées déjà à contrecarrer la puissance électorale du Front National dont le candidat Jean-Marie Le Pen est pour la première fois arrivé au second tour de l'élection présidentielle qui a eu lieu quelques mois plus tôt, le 5 mai 2002. Nous parlons là donc de faits qui sont survenus en 2003. Les concepteurs et les défenseurs de telles orientations rêvent de Marseillaise, chantée à plein poumon par les Françaises et Français, fiers d'appartenir à une nation exceptionnelle et d'un pays pavoisé de drapeaux bleu, blanc, rouge qui exprimerait son unité et sa grandeur retrouvée. De plus, en vertu d'une injonction unanimiste et autoritaire empruntée à l'extrême droite, la France, on l'aime ou on la quitte, les habitants de ce pays sont sommés de chérir cette contrée sous peine d'être qualifiés de mauvais nationaux ou d'étrangers indignes de demeurer sur le territoire. L'amour exigé d'un côté, des mises au banc symboliques et des expulsions de l'autre, deux phases d'une même politique exclusive, xénophobe et raciste, où la seconde révèle la vérité de la première puisqu'il s'agit d'intimider, de stigmatiser et de réprimer diverses modalités de contestation. Aboli par la loi du 21 juillet 1881 relative à la liberté de la presse, le délit de blasphème ressurgit sous une forme laïcisée et supposément républicaine en se faisant délit de lèse-nation qui succède aussi au crime de lèse-majesté établi par la monarchie. Substitué à la personne royale et sacralisée, parce que crédité de vertus exceptionnelles par les innombrables mythographes qui ont élaboré le roman hexagonal, la nation doit être protégée des outrages, conformément aux dictats des desservants du culte national et des pieux adorateurs du gallinacé français. De même, sa bannière tricolore, forcément sublime, puisqu'elle est réputée représenter les admirables principes de la France et de la République, sous couvert de formation civique et de respect des valeurs, entre autres dispensées par le ministère de l'Intérieur, qui s'érige ainsi en administration chargée de promouvoir la doxa nationale républicaine, il s'agit de défendre l'ordre politico-moral établi en réprimant celles et ceux qui osent critiquer les symboles du pays. Police de la pensée, du verbe et de certaines actions, c'est tout un. À preuve. Et c'est pour le moins singulier, cette sacralisation s'étend à des figures majeures de l'absolutisme royal au motif qu'elles ont contribué à la grandeur de la France. Colbert, sous l'autorité duquel le Code noir de 1865 a été élaboré, en témoigne. Pour protester contre la présence de sa statue devant l'Assemblée nationale, Franco Lollia, de la brigade anti-négrophobie, l'a aspergé de peinture rouge, ce qui lui a valu d'être condamné le 5 mai 2025 à 500 € d'amende avec sursis par la Cour d'appel de Paris. La somme de ces mesures et de ces involutions, qui s'ajoutent à beaucoup d'autres, confirme la puissance toxique du roman national et de la dégradation significative des libertés publiques. Face aux extrêmes droites, comme aux droites de gouvernement radicalisées, celles-là même qui font de la lutte contre la radicalisation que l'on sait, une priorité politique, mais qui présentent leur propre radicalisation comme un sursaut réaliste indispensable pour obvier aux menaces de l'heure. Il est indispensable d'opposer cette exigence démocratique, l'abrogation du délit d'outrage inscrit dans la loi du 18 mars 2003. Conformément à l'article 11 de la Déclaration des droits de l'homme et du citoyen du 26 août 1789, qui établit, citation, « la libre communication des pensées et des opinions » et la qualifie de l'un des « droits les plus précieux de l'homme ». Ce pourquoi tout citoyen peut donc parler, écrire, imprimer librement. Il faut revendiquer haut et fort le droit de siffler la Marseillaise et le drapeau tricolore, notamment lorsque ceux qui chantent la première et brandissent le second violent les principes que ces emblèmes sont supposés signifier. Originellement levé contre la tyrannie, l'étendard sanglant du chant de 1792 est désormais rouge du sang des acteurs de la révolution de juin 1848, lorsque le parti de l'ordre qui présidait aux destinées de la Seconde République a massacré et exécuté sommairement plus de 10 000 insurgés, ouvriers et artisans parisiens. 23 ans plus tard, ce même étendard est rouge du sang des communards exterminés par Thiers, le légendaire assassin de Paris, et par le maréchal Mac Mahon, écrit Émile Zola en conclusion de la débâcle. Rouge, le drapeau tricolore l'est aussi du sang des indigènes, entre guillemets, de l'ancienne régence d'Alger, pourchassés, enfumés et décimés par les colonnes infernales du général Bugeaud et de ses officiers au cours des années 1840. De même, à partir de 1885, lorsque le très républicain Jules Ferry et ses alliés s'engagent après la conférence de Berlin dans la course à l'Afrique et scellent ainsi les noces sanglantes de la République, du racisme scientifique, entre guillemets, et de l'impérialisme en imposant un état d'exception permanent aux races inférieures, entre guillemets, de plusieurs continents. Rouge. Cet étendard l'est toujours au sortir de la Seconde Guerre mondiale, lorsque la torture, la disparition forcée, des crimes de guerre et des crimes contre l'humanité sont perpétrés à Tiaroy le 1er décembre 1944, à Sétif, Guelma et Kerata à partir du 8 mai 1945, à Haïfong en 1946, à Madagascar en 1947, en Algérie de nouveau lors du dernier conflit qui débute le 1er novembre 1954, à Paris, à l'occasion des massacres du 17 octobre 1961, près de 300 victimes algériennes, à Charonne, le 8 février 1962, et au Cameroun, jusqu'en 1971. Effroyable envers tortionnaires, gestapistes et criminels de la 4e puis de la 5e République, prêts à tout pour défendre l'Empire. Cette terrible chronologie doit être complétée par le sort réservé aux Guadeloupéens de Pointe-à-Pitre, environ 200 morts, entre le 26 et le 28 mai 1967, et aux nombreux Kanaks tombés sous les balles des gendarmes et du GIGN au cours de ces dernières années. Rouge, le drapeau tricolore l'est aussi du sang des nombreuses victimes de violences policières, manifestantes et manifestants pacifiques, jeunes racisés des quartiers populaires, passagers innocents de véhicules dont le conducteur a refusé d'obtempérer. Tous tués par des membres des forces de l'ordre qui, à la différence de leurs homologues de nombreux États de l'Union européenne, disposent d'armes de guerre. Le fusil d'assaut HK-G36 de fabrication allemande, qui équipe la Bundeswehr depuis 1997, les grenades de désencerclement et les bien connus lanceurs de balles de défense, LBD, contrairement aux affirmations mensongères de nombreux ministres de l'Intérieur, ces munitions et ces lanceurs sont bien classés comme des armes de guerre par l'article R.311-2 du Code de la Sécurité Intérieure. Si des élus, des Français, des héritiers des immigrations coloniales et postcoloniales, peu importe leur nationalité, et des étrangers, critiquent et ou sifflent la Marseillaise pour rappeler les crimes coloniaux commis par la France et signifier leur opposition à la politique illibérale, islamophobe, raciste et destructrice des services publics depuis longtemps mise en œuvre, ils doivent être défendus au nom des droits et libertés démocratiques, des extrêmes droites aux droites de gouvernement, sans oublier le fort mal nommé Bloc Central, dont les vocalistes anti-exilés et sécuritaires n'ont rien à envier aux forces précitées, toujours plus nombreux sont les responsables confiés en démagogie cocardière qui font de l'amour de la France, de son histoire et de ses symboles un devoir patriotique. Désormais, celles et ceux qui s'y opposent sont au mieux accusés de wokisme ou d'islamo-gauchisme, au pire menacés d'expulsion s'ils sont étrangers, conformément aux vociférations haineuses et aux pratiques des nationaux républicains. Ceux-là même qui, s'exprimant de façon toujours plus agressive à l'endroit des minorités ethno-raciales et des musulmans, placent la défense de l'ordre établi au-dessus de tout et contribuent ainsi à la diffusion de la politique et de la novlangue de l'international réactionnaire. À ces différents ennemis intérieurs, accusés hier de communautarisme, s'ajoutent désormais les « beaux esprits progressistes » dénoncés par Bruno Retailleau le 16 juin 2026 pour avoir enfanté, à la suite de mai 68, une société de « barbares », entre guillemets, proposition et disqualification stupéfiante qui établissent un lien de cause à effet entre les mobilisations pour l'extension des libertés, les événements de mai et la criminalité présente. Acmé de la démagogie et de la réaction, et de fables improbables qui, prospérant entre autres sur la peur des rouges, est destiné à satisfaire l'électorat que se disputent âprement le Front National et les Républicains. Au terme de cette mise en récit, sans doute emprunté à celui qui est devenu un philo-idéologue médiatique, Luc Ferry, le progressisme se mue en une accusation d'une extrême gravité, puisqu'il est tenu pour responsable de la faillite de l'autorité et de l'insécurité actuelle. L'ensemble permet à ce candidat à l'élection présidentielle, qui, à l'instar des extrêmes droites, conchit l'État de droit et le gouvernement des juges, de réunir dans une même condamnation les acteurs et les héritiers supposés de mai 68 et ceux qui favorisent le séparatisme, entre guillemets, et l'antisme, toujours entre guillemets, conformément aux incriminations abracadabrantesques forgées par Gérald Darmanin et lui-même, avec le soutien du petit Jupiter. Tous barbares, entre guillemets, donc tous réputés faire peser des menaces gravissimes pour l'intégrité du pays et de ses glorieuses valeurs. À celles et ceux qui, de ce côté-là du spectre politique, exaltent le patriotisme des citoyens états-uniens et leur amour du drapeau, rappelons ces décisions essentielles. Profaner la bannière étoilée est un droit fondamental reconnu par la Cour suprême des États-Unis dans deux arrêts majeurs. Texas Johnson, du 21 juin 1989, et United States Eichmann, du 11 juin 1990. Par deux fois, les juges de la plus haute juridiction des États-Unis ont estimé que les dispositions adoptées par 48 États pour sanctionner les outrages au drapeau étaient contraires au Premier Amendement et à la Constitution fédérale. Aussi, le Congrès ne peut-il voter aucune loi restreignant la liberté d'expression, défenseur des droits et des libertés démocratiques, représentants des gauches politiques, exiger l'abrogation des dispositions liberticides. Et donc, c'était la fin, la conclusion de ce texte d'Olivier Lecourt Grandmaison, je rappelle, universitaire, et qui a publié plusieurs ouvrages. On peut citer La fabrique du roman national républicain, publié donc aux éditions Amsterdam en 2025, et Oradour, coloniaux français contre le roman national, avec une postface de Jean-Marie Alapati, Les liens qui libèrent 2025. Et puis suivent ensuite, donc, dans, à la fin de ce texte, toutes les références des citations du texte donc, que fait Olivier Lecourt Grandmaison. Alors, je poursuis sur cette question du drapeau tricolore par un article publié par la FNLP sur son site, du drapeau tricolore à celui de l'Union européenne, la réaction sur toute la hampe. L'Assemblée nationale a voté le 11 février 2019 en première lecture une disposition imposant la présence du drapeau tricolore et du drapeau européen dans les classes de l'école publique et d'y faire chanter la Marseillaise. Ce n'est qu'un symbole, mais le message qu'il délivre est clair. En rempart d'eux, je ne vois qu'une tête et silence dans les rangs. La dérive autoritaire d'un régime en crise s'accentue chaque jour. Dans ce pauvre monde en décrépitude, les réactionnaires ne savent que faire claquer les talons pour obéir. L'allégeance au drapeau des Versaillais, celui de Thiers, et à celui du Vatican, qui a fondé l'Union européenne, reste leur horizon indépassable. Cette disposition est révélatrice des orientations de ce gouvernement dans le domaine scolaire, notamment avec la globalité de la loi sur l'école de la confiance, dont le retrait s'impose. Et on vous renvoie au communiqué de la Fédération nationale libre-pensée du 11 février 2019 à ce sujet. Il convient aussi de rappeler que l'école publique est laïque et qu'elle n'a pas vocation à faire œuvre d'idéologie nationaliste ou patriotique. Elle est là pour instruire. La laïcité ne peut être reléguée à une sorte de religion civile, obligatoire, au garde à vous et avec le petit doigt sur la couture du pantalon. On a connu cela naguère. En 1941, le gouvernement décide que le drapeau français devra être hissé dans les établissements scolaires français, et ce, deux fois par semaine, le lundi matin avant la première classe et le samedi après-midi après la dernière classe. Cette levée de drapeau devra se dérouler selon un protocole bien défini. Fin de citation. Dans l'ordre, la dignité et la décence du point de vue matériel, la gravité et le recueillement au point de vue moral. Disposition donc prise, je rappelle, en 1941. Et je poursuis la citation de ce texte de 1941. Le drapeau devra être intact et propre et hissé le plus haut possible. Les instituteurs et leurs élèves suivront cette cérémonie de manière réglementée. Masse en Corée, observation, une minute de silence au garde à vous. Dans les écoles, le muse de Marianne est remplacé par celui du maréchal dans les établissements publics. Dans les salles de classe, plusieurs éléments propagandistes vont être introduits. Le portrait du maréchal se doit d'être affiché dans les classes au-dessus du bureau de l'instituteur. Ainsi, les élèves et le professeur travaillent sous le regard et le contrôle du maréchal. Ce portrait remplace celui de Marianne, symbole de la République. Et bien évidemment, il y a également dans le texte le renvoi à la source de ces informations. Cet enrôlement permanent et guerrier que le gouvernement veut généraliser par la mise en place du service national universel rappelle de plus en plus le temps où la réaction s'appelait Vichy et le corporatisme empruntait à la doctrine sociale de l'Église. Voir l'analyse faite par le SNU, par la libre pensée, du SNU faite par la libre pensée, et là encore, il y a un renvoi. La libre pensée demande le retrait de cette disposition votée par l'Assemblée nationale en première lecture. La Fédération nationale de la libre pensée dédie au laudateur de telle mesure ce poème de Jean Zay, ministre laïque de l'Éducation nationale et des Beaux-Arts, assassiné par la milice vichyste en 1944. Et voici donc ce texte de Jean Zay. Ils sont 1500 000 qui sont morts pour cette saloperie-là. 1500 000 dans mon pays. 15 millions dans tous les pays. 1500 000 morts, mon Dieu. 1500 000 hommes morts pour cette saloperie de tricolore. 1500 000 dont chacun avait une mère, une maîtresse, des enfants, une maison, une vie, un espoir, un cœur. Qu'est-ce que c'est, cette loque pour laquelle ils sont morts ? 1500 000 morts, mon Dieu. 1500 000 morts pour cette saloperie. 1500 000 éventrés, déchiquetés, anéantis dans le fumier d'un champ de bataille. 1500 000 qui n'entendront plus jamais, que leurs amours ne reverront plus jamais. 1500 000 pourris dans quelques cimetières, sans planche et sans prière. Est-ce que vous ne voyez pas comme ils étaient beaux, résolus, heureux de vivre, comme leur regard brillait, comme leurs femmes les aimaient ? Ils ne sont plus que des pourritures pour cette immonde petite guenille. Terrible morceau de drap coulé à la tempe, je te hais férocement. Oui, je te hais dans l'homme, je te hais pour toutes les misères que tu représentes. Pour le sang frais, le sang humain aux odeurs âpres qui giclent sous tes plis. Je te hais au nom des squelettes. Ils étaient 1500 000. Je te hais pour tous ceux qui te saluent. Je te hais à cause des peignes-culs, des couillons, des putains qui traînent dans la boue leurs chapeaux devant ton ombre. Je hais en toi toute la vieille oppression séculaire, le dieu bestial, le défi aux hommes que nous ne savons pas être. Je hais tes sales couleurs, le rouge de leur sang, le sang bleu que tu voles au ciel, le blanc livide de tes remords. Laisse-moi, ignoble symbole, pleurer tout seul, pleurer à grands coups, les 1500 000 jeunes hommes qui sont morts, et n'oublie pas, malgré tes généraux, ton fer doré et tes victoires, que tu es pour moi de la race vile des torches-culs. Voilà. Fin donc du texte de Jean Zay. Et donc, je n'ai pas le temps de lire la fin du texte de la Libre Pensée, qui, dans sa dernière partie, revient sur l'histoire du drapeau marial de l'Union européenne, mais j'y reviendrai dans une prochaine chronique, car c'est tout à fait intéressant de voir l'origine de ce drapeau. Donc, je vous souhaite une excellente semaine et remercie Antoine pour la technique de cette chronique. À lundi prochain.
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4: RFI, bonjour, il est 11h à Houston, Texas, 16h en temps universel, bonsoir, 18h ici à Paris.
5: Nicolas Brousse.
4: Il reste deux équipes africaines pour les huitièmes de finale du Mondial de football et le Maroc joue dès ce soir contre le Canada à Houston. Nous serons en direct avec l'un de nos envoyés spéciaux sur ce Mondial en fin de journal. Au Sénégal, la décision prise hier acte la rupture avec Ousmane Sonko et le PASTEF, le parti que Bassirou Diomaye Faye avait cofondé en 2014. Le chef de l'État sénégalais annonce la création prochaine de son propre parti politique. L'Ukraine a lancé une nouvelle attaque de drones la nuit dernière, cette fois sur Saint-Pétersbourg, deuxième ville du pays et haut symbole, cité natale de Vladimir Poutine. L'UNICEF s'inquiète pour les écoliers libanais. 100 000 d'entre eux pourraient être privés de rentrée scolaire, leurs établissements ayant été trop abîmés par la guerre. Au Mali, depuis ce matin, des attaques coordonnées contre plusieurs localités sont en cours, quelques semaines après déjà une vaste offensive marquée entre autres par la mort du ministre malien de la Défense et la prise de la ville de Kidal. Ces attaques sont menées une nouvelle fois par les rebelles du Front de Libération de l'Azawad et les djihadistes du JNIM. On en reparle avec notre correspondant dans la région dans le prochain journal. En attendant, et je vous le disais en titre, au Sénégal, devant plus de 300 maires hier, le président Bassirou Diomaye Faye a annoncé la création prochaine de son propre parti politique, une décision qui officialise si besoin est une rupture avec Ousmane Sonko et le PASTEF, rupture qui a commencé il y a plusieurs mois et elle intervient cette annonce alors que les députés avec à leur tête Ousmane Sonko viennent de voter une réforme constitutionnelle qui pourrait empêcher le président justement de diriger un parti. Les explications à Dakar de Juliette Dubois.
6: Le président sénégalais a réuni au Palais de la République plus de 300 maires de la coalition Diomaye Président venus des 14 régions du pays. C'est à cette occasion qu'il a fait part de sa volonté d'aller vers une unité plus organique, je cite, des forces qui le soutiennent en créant son propre parti. Pour cela, Bassirou Diomaye Faye a chargé Aminata Touré, superviseur général de sa coalition, de mettre en place un comité de réflexion. Ce comité devra préparer dans les meilleurs délais les éléments constitutifs de cette future formation. L'annonce confirme une rupture engagée depuis des mois avec Ousmane Sonko, cofondateur de PASTEF en 2014, aux côtés de l'actuel président de l'Assemblée nationale. Bassirou Diomaye Faye en reste, pour l'instant, le président d'honneur, malgré la brouille entre les deux hommes. Il dirige par ailleurs la coalition Diomaye Président, qui avait porté sa candidature victorieuse en 2024 et dont l'avenir reste désormais en suspens. Autre enjeu, la réforme constitutionnelle votée lundi par les députés PASTEF, qui prévoit l'incompatibilité entre la fonction de président de la République et la direction d'un parti. Une réforme que le chef de l'État a annoncé vouloir soumettre à référendum. Juliette Dubois, Dakar, RFI.
4: Le pape est en visite sur l'île sicilienne de Lampedusa, qui par sa situation géographique attire de nombreux candidats à l'immigration illégale. Léon XIV exhorte l'Europe à mieux protéger les migrants. Il faut, dit-il, répondre à l'appel historique de la crise migratoire en intégrant les premiers secours dans une stratégie de long terme. Appel lancé alors qu'au sein de l'Union européenne, la tendance est plutôt au durcissement des mesures contre l'immigration illégale. On en reparle dans nos prochaines éditions avec notre correspondant au Vatican.
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4: En Russie, la ville de Saint-Pétersbourg, la deuxième du pays, à son tour visée par une attaque de drones ukrainiens la nuit dernière, tout particulièrement ciblée des installations pétrolières. Sofia Katsenkova, Saint-Pétersbourg, c'est une grande ville russe et un symbole.
7: La Russie a confirmé avoir abattu ce samedi plus de 70 drones ukrainiens au-dessus de Saint-Pétersbourg. Une attaque symbolique car c'est la ville natale du président russe qui se situe à plus de 800 km de la frontière ukrainienne. Un port majeur a été touché, spécialisé dans l'acheminement de pétrole, de céréales, de charbon et de gaz naturel liquéfié. Un drone s'est aussi écrasé sur le complexe historique de Peterhof sans provoquer de dégâts. Peterhof abrite un palais impérial connu pour ses somptueux jardins et fontaines, souvent comparés au palais de Versailles. Aucune victime n'est à déplorer, selon le gouverneur de la ville. Le président ukrainien Volodymyr Zelensky, de son côté, a aussi affirmé qu'une base navale importante, celle de Kronstadt, a été touchée lors des frappes, ce que les autorités de la région de Saint-Pétersbourg n'ont pas confirmé pour l'instant. Saint-Pétersbourg avait d'ailleurs déjà été visé il y a quelques semaines, le jour de l'ouverture du Forum économique international surnommé le Davos russe, où Vladimir Poutine venait s'adresser aux élites économiques et politiques du monde entier.
4: Sofia Katsenkova du service international des RFI, j'ajoute que Kiev dément la prise par la Russie de la cité de Kostiantynivka, une ville clé dans la région de Donetsk. En Iran, drapeau noir, habit noir, des milliers d'Iraniens enterrent le guide suprême Ali Khamenei, tué par les frappes israélo-américaines qui ont déclenché la guerre contre la République islamique le 28 février dernier. Profitant du cessez-le-feu avec Washington, les funérailles officielles du guide ont donc débuté ce matin à Téhéran, dans le Grand Mossala, un sanctuaire religieux et politique. Grosse affluence attendue pendant les 6 jours de cérémonie, qui se veut aussi une démonstration de force. Les autorités annoncent 15 à 20 millions de participants. Israël ne doit pas faire capoter l'accord entre l'Iran et les États-Unis, mise en garde du président turc, alors que l'armée israélienne poursuit ses opérations contre le Hezbollah dans le sud Liban. Or, Téhéran a rappelé que le sort du Liban est inclus dans les négociations avec Washington. En tout cas, au Liban, le temps presse pour les enfants qui, en plus d'être des victimes directes de la guerre, risquent d'être privés d'école à la rentrée prochaine à cause d'établissements détruits, à minima endommagés par les bombardements israéliens. Au moins 100 000 élèves pourraient rester sur le carreau, alerte l'UNICEF, qui appelle donc à une réhabilitation urgente à Blajounaïdi.
8: Depuis la reprise de la guerre entre Israël et le Hezbollah début mars, 250 enfants ont été tués, plus de 1000 blessés. Les destructions des écoles sont un choc de plus pour des enfants déjà traumatisés par des années de conflit, souligne le porte-parole de l'UNICEF au Liban, Christophe Boulierac.
9: À la fois des stress post-traumatiques et une perte complète de la notion de routine, de normalité et de sécurité. Tout ça, ça laisse des traces profondes. L'école, dans ce contexte, c'est le moyen de tenir le coup. C'est pas que académique, évidemment. Il faut étudier, mais il faut aussi apprendre à revivre normalement quand on a connu l'horreur, hein, parce que c'était d'une brutalité inouïe.
8: Selon un premier état des lieux des autorités libanaises, 340 bâtiments ont été endommagés, dont 17 totalement détruits. Certains nécessitent une réhabilitation complète, souligne l'UNICEF. Le sud du Liban est la région la plus touchée. Les bombardements israéliens ont effacé plusieurs localités de la carte, sans perspective de retour pour leurs habitants. Nombre d'entre eux sont déplacés dans les abris mis en place par les autorités, dont la moitié se trouve être des écoles.
4: À Blajounaïdi, alors que l'épidémie continue de progresser dans l'est de la RDC, le premier cas d'Ebola identifié sur le territoire français est guéri, sorti de l'hôpital, annonce la ministre française de la Santé. Ce médecin humanitaire arrivé en France le 23 juin en provenance de la République démocratique du Congo était resté peu symptomatique, mais il a fait l'objet d'un suivi strict. Il est donc aujourd'hui tiré d'affaire. Si vous l'avez raté hier, rendez-vous sur RFI.fr pour retrouver le directeur général de l'Africa CDC, le docteur Jean Kaseya, était l'invité d'Afrique Midi pour parler du lancement à Bounia d'un essai clinique pour tester de potentiels traitements contre Ebola. Bientôt 16h08 en temps universel, il est temps de parler de la Coupe du Monde de football. On attaque les huitièmes de finale et on rejoint à Houston, Texas, notre envoyé spécial Cédric De Oliveira. Cédric, vous allez nous faire vivre Maroc-Canada. Le coup d'envoi, c'est dans une heure. Cédric, est-ce que les Marocains ont leur chance ?
10: Oui, bonjour Nicolas, effectivement, ils ont plus que leur chance les Marocains, puisque c'est une des deux nations africaines encore qualifiées en huitième de finale, mais surtout c'est une équipe qui progresse de compétition en compétition. On rappelle qu'ils ont atteint la finale de la CAN lors de la dernière édition qu'ils avaient organisée à domicile. Encore faut-il savoir s'ils vont la remporter. Ça, ce sera au tribunal arbitral du sport de le décider. Les Marocains qui ont une très belle carte à jouer face au Canada, qui est l'un des pays organisateurs de cette Coupe du Monde, mais qui ne joue plus à domicile puisque le Canada a fini deuxième de son groupe et a donc migré vers les États-Unis. On est donc à Houston, au Texas, où les joueurs de Jesse Marsh vont tenter de bousculer cette séduisante équipe marocaine qui était venue à bout des Pays-Bas au tour précédent en 16e de finale. Une victoire au tir au but pour les partenaires d'Ashraf Hakimi, qui avait atteint les demi-finales en 2020. 2022 au Qatar, élimination face à la France, et qui aimerait bien faire encore un joli parcours sur cette Coupe du Monde 2026.
4: Cédric, on l'entend derrière vous, ça a l'air d'être déjà très chaud dans le stade. Il va faire aussi très chaud à Houston, hein.
10: Alors il fait très chaud à Houston, je vous cache pas, effectivement 38 degrés
4: quand même.
10: Par rapport à la vague de canicule qui a lieu donc aux États-Unis et qui a démarré sur la côte est. Alors dans le stade, le NRG Stadium de Houston, il est plutôt bien équipé, il y a la climatisation, on a même fermé le toit pour permettre aux plus de 75 000 spectateurs de profiter du spectacle de ce huitième de finale. Mais c'est vrai que dès qu'on est à l'extérieur, et eh bien cette canicule se fait sentir, notamment pour les supporters, en tout cas les joueurs ne la subiront pas sur la pelouse.
4: Cédric Delivera en direct de Houston, on va bien sûr reparler.
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12: Bonjour, brave monde. Alors, quelques informations pour avoir des bonnes arbres. Alors, Chabibek est mon émission, chaîne de la registrade au Rodon, qui est le 30 de dans mai de juin, le 30 de mai de juin, quelque chose. Et donc, voulais vous parler surtout de l'Ophélibrejade, mais l'Ophélibrejade, Cochiro, Olofi des Côtes Chemins et le Chemin Entron. Alors, on rappelle que l'Ophélibrejade est si reprochée probablement quand l'émission est si rediffusée. Alors, n'est pas mon cas, parce que Abja sur Bandia, qui est une petite ville ou un gros village, si vous voulez, est folie à veille, parce que tout le monde se mobilise pour la décoration, pour tout ce que vous voulez, et le costume sur un bel, le Bournado, Périgord, récampe le monde pour venir à l'Ophélibrejade de Abja sur Bandia. Donc, d'un pays, l'eau, ou quatre, chinchiers, donc, des mai, des juillet, pour faire la fête occitane ensemble. Et nous voulons, si on présente, bien sûr, pour présenter le livre et le disque qui fait tout le monde. Alors, il y a eu une série de des rencontres, mais importantes, des randonnades et concerts à Salvagione. Dont il y a eu la fête d'empêcher d'empêcher Chiché, par exemple, d'autres le concert d'Arnaud Kans Saïke et la montagne Baletti, etc. D'autres qui seront au mai des Jeux. Voilà, et donc rappelons que l'opération découverte par le folklore, le talier de découverte dans le folklore Limousin à la Chambéry Diagenau. À la Chambéry Diagenau 19, faisant un recrutement. Et il y a donc Cabaret Doc, Entrevigne, département 34, et d'autres, Mike et Mike intéressants, nous, comme disait, notre Philippe Jardin, au Trail Chine et de Juliet, animation botanique, trouvée par Céline Mistral, là où. Ligojo, le Frédéric Mistral, mais là où, donc, et il y a eu tout, il y a l'Occitanie Musique, concert à Salvagione et Edro. Voilà, donc, pour tout à quelle animation, Occitanie, quelque chose, mais qui est importante. Alors, rappelons des mailles, que notre section Occitanie Novilum, dont, qui ne va pas manquer, bien sûr, et notre section occitane Novellum, nous tournerons comme un chat le cours d'Occitan à leur entrée, tout le avec le Michel Chadeuil, le premier, le 10 mètres entre Dauredemio et Catoredemio, et nous autres, Sigolène, notre ami Sigolène Cabier, organiseront de la conférence, dont le premier, chaque premier dit Giro. Dans mai, dont comme on va faire le dernier, qui est Jean Gagnaire, que tout le monde connaît, ancien Médéchi au Brantum, et qui a écrit tout plein de romans plus intéressants, qui est venu nous parler de tout ce qu'il y a fait des braves. Donc, de les animations occitanes, il y a un peu partout, et il y a bien sûr le drôle de la Pichou de la Calandrette, les chants 4 et 20, tout pourriez, hein, qui font de les animations régulièrement et qui disent ça devions faire le 26 une grande fête à Coulounier, au silo à Coulounier, manque malheureusement on n'a pas pu le faire à cause de leur chaleur. Devions faire et deux concerts qui seront à la fin de la journée, et la première heure de mai, et on aurait faire organiser encore probablement, normalement, à l'automne, comment dire, au mois d'octobre, et, au courant temps, en espérant qu'il y aura une brève été comme vous-même, pour écouter tout là, les animateurs et les spécialistes de la langue en autre. Avec qui, d'autres même, pensent que dans tout le département, il y a ou bien un groupe folklorique, les abeilles de Braseira, par exemple, et d'autres, dont ou bien dans le cours d'Occitan, une part par tour de les animations, la langue nôtre est plan bien installée, rappelant des mailles, qui dit un lycée sur deux et collège, en Dordogne, il y a dans le cours d'Occitan, minimum un sur deux, dont, dit la école primaire, il y a une sensibilisation à la langue occitane pour le petit drôle. Voilà, le Périgord est toujours en revanche. Alors, en Gironde, Tobé, il y a des plots d'animation occitane, hein, Gascuno, en Limousie, vers le Limousie, ben, le Périgord est mai que mai en revanche. Vécu, donc, pour toutes les animations importantes, rappelons que l'émission occitane, qui est tous les 15 jours, Radio Libre en Périgord, 102.3 MHz, ne pas oublier, faire une émission encore tous les 15 jours, et donc faire le prochain cours, faire donc une émission le patron de la cantine, la cantina au pont des Barils à Périgueux, viendra nous parler un peu de comment mène son restaurant qui est plus sympathique et on était avec Mija tous ensemble, et l'occurra l'amalgame. Et l'occurra l'amalgame que ton aura commencé, et là, il y a de la chanson occitane, mais c'est sûr, comme mai ou des rosalines, et ton aura commencé. Alors, débute dans mai de septembre, le premier dilu, dans mois de septembre, et nous tournons trois, dans la salle municipale qui se trouve au côté de l'église Saint-Martin, au Périgueux, pour devenir, et tout le monde est couvida. Nous, on va des 20 tours à 21h30, de 8h à 9h30, l'enchaîne. Avec Jean-Clément Grèze, qui est le directeur, le responsable, le maître des chants, qui est plus beau et plus intéressant. Fait donc cours au Brive, mais tombé même très courant au Tauparier, au Périgueux. Jean-Clément Grèze n'est pas mon cas, si VG, parce que ce qu'il fait comme chanson, le concert, qui est plus intéressant. Et le choral amalgame, bien sûr, chez Gouvida, une de la bonne chorale de Périgueux, avait fait un concert des chorales devant l'église Saint-Martin. Il y a une meille des corps, qui oh, il y a eu plein de monde et, sur la grande place, et qui est plus sympathique. Allez, Végé, prenez-nous ton arôme là, et me jouons à vous au 06 23 91 65 23, ou bien au qui à la radio 05 53 46 80 24, 05 53 46 84. A dix chats, vous voulez maintenir vous fiers et corbillard écoutant notre émission.
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13: Septième et dernier épisode de 1960. Retrouvons nos deux jeunes, Catherine et Marc, dont le regard sur le quotidien permet de s'imprégner de l'atmosphère du moment. Une année de renouveau qui démarre une décennie avec un progrès qu'on imagine sans fin. En plus de la télé, objet incontournable, il y a aussi la bagnole, symbole de réussite, de jeunesse, de liberté et de convoitise. Catherine et Marc sont impatients car leur père change de voiture. Leur ancienne à ronde est démodée. Le père hésite entre la Peugeot 203 ou la 403. La mère aime bien la Panhard Dyna Z aux formes arrondies. Ou la Frégate, peu rapide, donc plus sûre, mais un peu vieillotte. D'ailleurs, la fabrication s'arrête. Il y a aussi la DAF 600, originale, fabriquée en Hollande. Mais c'est une voiture pour célibataires. Et il n'est pas envisageable d'avoir deux voitures à la maison. En plus, la mère n'a pas le permis de conduire, comme 80% des femmes en France. Catherine préfère de loin la Floride cabriolet. Une star depuis que bébé en fait la pub. Mais elle est trop chère. Il y a aussi la nouvelle Renault Londine qui est pas mal. Mais le père va choisir la dernière de Peugeot. Baptisée la Lionne de Sochaux qui vient d'être présentée au dernier salon de l'auto. La merveilleuse 404. Tout le monde est ravi car c'est une belle voiture. Solide, qualité importante aux yeux des gens. La sécurité est un mot qui revient souvent en 1960. Car les routes encombrées de chauffards du dimanche qui se tirent la bourre pied au plancher sont meurtrières.

Wonderful World par Sam Cooke, un monde merveilleux. Vision optimiste d'un temps où tout peut paraître possible et réalisable. Tandis qu'un satellite américain part pour Vénus, l'URSS lance Sputnik 4 contenant un mannequin de la taille d'un homme. Tout est donc possible dans la conquête de l'espace. Sauf que le retour sur Terre n'est pas encore réalisable. Noël 1960 approche. Marc a encore commandé des voitures miniatures. Les Dinky Toys ou nos rêves, comme la P60 et la dernière sortie, la 404 berline de Peugeot, comme celle de son père. Il aime bien aussi la carabine à fléchettes, celle vue dans le catalogue Manu France. Catherine, elle préfère qu'on lui offre les disques des deux Johnny à la mode. Hallyday, bien sûr, et Johnny Tillotson. Un jeune rocker américain impeccable et plein d'énergie et de fraîcheur qu'on peut entendre sur Radio Véronica. Il chante Poetry in Motion.

Johnny Tillotson fait partie de cette deuxième génération du rock américain qui s'assagit. Les rockeurs blancs minés, gominés, en costume cravate, ne donnent plus cette image de mauvais garçon en blouson de cuir noir qu'avaient les pionniers du rock des années 50. Né aux États-Unis il y a 6 ans, le rock pur des Elvis et autres Bill Haley n'a pas encore conquis réellement la France. Bien sûr, on parle des jeunes rockers français, mais on les voit peu à part Johnny. L'explosion rock, comme l'ont vécu les États-Unis, n'a pas encore eu lieu. En France, on ressent ce bouillonnement de la jeunesse. La pression augmente. C'est sûr, cela risque de bientôt exploser.

Equinox, partie d'Ol. Car ici, au fil du temps, dans ce pays où il fait bon vivre, les choses changent lentement. En 1960, on aime les airs inspirés du folklore espagnol, italien, le bel canto, le cha-cha-cha, les variétés, l'accordéon et les opérettes, dont le roi Luis Mariano est adoré des Français. Il est l'idole des femmes et de toutes

En 60, la France est rurale, ancrée dans ses traditions et ses principes. Chez Catherine et Marc, ne pas finir son assiette, refuser le gras du jambon, jeter une prune parce qu'il y a un ver à l'intérieur, sont des gestes inadmissibles. Comme ne pas éteindre la lumière dans les WC ou poser le pain sur le dos. La notion de respect est une valeur importante dans les familles. À la fin des années 50, les Italiens venus travailler dans les mines de l'Est et du Nord ont apporté avec eux des disques de leur pays. La France découvre alors des groupes de bals populaires qui assurent dans les tchatchas et les passos. Dans les villages et les campagnes, l'orchestre de Marino Marini fait danser avec ses rythmes de fête.

En 1960, le King Elvis chante Stuck on You. Les disques étrangers de rock ou de doo-wop, ramenés des États-Unis par quelques privilégiés, ou entendus sur le jukebox du bistrot du coin ou sur les radios pirates, font la joie des teenagers dont certains ont même la chance de posséder des 45 tours pour en faire profiter les copains dans les surprises parties. On écoute au hasard des occasions une multitude d'airs. Les Drifters, Ray Peterson ou encore The Browns. Et aussi un certain Neil Sedaka qui chante

Trois jeunes rockers pleins d'avenir n'auraient jamais dû prendre l'avion le 3 février 1959. Big Bopper, Richie Valens et Buddy Holly n'arriveront jamais à destination. Dans la tourmente d'une nuit d'hiver, leur avion s'écrase. Leur disque arrive en France cette année. Richie Valens avec la Bamba, Big Bopper, Chantilly Lace et Buddy Holly, le rocker à lunettes avec Not Fadeaway.

La jeunesse française essaye de se distraire un peu avec les airs américains. Mais la France est en guerre. Et les nouvelles venant d'Alger assombrissent fortement l'ambiance. Les événements d'Algérie nous rappellent que l'insouciance n'est pas uniquement la caractéristique de l'époque. Le 12 décembre, dans le quartier de Belcourt, une manifestation musulmane pour l'indépendance

France se termine en bataille rangée contre des Européens. Les cris d'Algérie algérienne et d'Algérie française s'entremêlent, s'entrechoquent. La confrontation fait 65 morts. Mais la jeunesse insouciante de France est loin des ignominies guerrières. Pour nos jeunes, le principal, c'est l'Europe, c'est Johnny, qui est arrivé à temps pour sonner la révolte avec les guitares électriques qui partent à l'assaut de l'accordéon et des airs immortels de 1960 qui plaisent à maman autant qu'à grand-maman. Voici Bourvil, Edith Piaf, Tino Rossi et Gloria Lasso, l'univers des croulants.

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1: Non, je ne me souviens plus du nom du bal perdu. Ce dont je me souviens, c'est de ces amoureux qui ne regardaient rien autour d'eux. Il y avait tant d'insouciance dans leurs gestes émus. Alors quelle importance, le nom du bal perdu. Non, je ne me souviens plus du nom du bal perdu. Ce dont je me souviens, c'est qu'ils étaient heureux, les yeux au fond des yeux. Et c'était bien. Et c'était bien.
0: Il y a aussi en 1960 un certain Robert Gental qui interprète une chanson que chantent également Dalida et les compagnons de la chanson. Autant dire que la chanson est

1960 sera l'année de l'Afrique qui émerge de l'ère coloniale et l'année de l'élection d'un jeune président américain au visage de rocker, John Fitzgerald Kennedy, JFK. En France, tout va bien pour une jeunesse turbulente installée dans les starting blocks. Une jeunesse qui s'instruit de plus en plus. Il paraît qu'il faudrait 6 fois plus de profs, car avec l'allongement de la scolarité, on reste plus longtemps sur les bancs de l'école. La jeunesse sort d'un ennui profond et essaye de bousculer les habitudes mises à mal par des nouveautés musicales variées qui accélèrent cette évolution. En fin d'année, une nouvelle bombe musicale explose à l'Olympia lors d'un des fameux Musicorama, nom donné au concert d'un soir, lieu prisé par les jeunes qui accourent partout pour découvrir des nouveaux chanteurs et des nouveaux styles de musique, car de ce côté-là, ça va très vite. Ce soir-là, la salle chauffée à blanc voit arriver sur la scène un chanteur noir, une armoire à glace. Il occupe toute la scène. Il paraît qu'il est vendeur de poulet à New York. Son nom, Chubby Checker. Il met le feu à la scène en chantant une sorte de rock qui se danse seul.

Quel choc ce soir-là! Le rock prend de suite une dimension populaire grâce au twist. Les graines semées cette année vont germer. On attend une éclosion digne d'un des plus beaux printemps, sûrement celui du twist. Malgré le twist et le rock, il n'est pas étonnant qu'un chanteur à papa comme Marcel Amon obtienne tant de succès. Sa cote grimpe dans un pays où les chansons de variété sont les plus écoutées par une grande majorité de la population. Le bleu du dernier succès de Marcel Amon, mêlé au blanc et au blond, est devenu azur. Marcel fait fleurir les bleuets d'azur dans sa chanson pour une fin d'année poétique et romantique qui pourtant voit la séparation d'un célèbre couple. Arthur Miller et Marilyn Monroe se quittent. Marilyn ne restera pas longtemps seule. Elle se retrouve vite, pas le temps de souffler, dans les bras d'Yves Montand. Comme quoi, en 1960, il est souvent question de

0: gamberge pas.
1: En 1960, les gens ne possèdent pas tous un électrophone qui coûte assez cher, comme les disques d'ailleurs. C'est pourquoi les chansons ont une durée de vie assez longue. Les gens écoutent des chansons en français qu'ils comprennent. Et comme dit la mère de Catherine, des chansons qui veulent dire quelque chose. Ce n'est pas le cas des textes sans grand intérêt du jeune rocker Johnny Hallyday que les gens bien assimilent plutôt à un zigoto inculte et même à un sauvage. Imaginez alors si en plus il chantait en anglais. Pourtant, les adultes aiment les chansons italiennes, espagnoles, dont le tempo leur convient, bien qu'ils ne comprennent rien aux paroles. Allez y comprendre quelque chose. C'est pareil pour ce chanteur américain, ou plutôt canadien, très apprécié en France. C'est un crooner. Les femmes le trouvent irrésistible. D'ailleurs, Catherine a mis une photo de lui sur le mur de sa chambre qu'elle a découpée dans un magazine. Bien qu'il chante souvent en anglais, Paul Anka fait l'unanimité.

Dans un répertoire à leur mesure, le voici dans plusieurs interprétations hispanisantes, appréciées aussi par les danseurs des bals. Les croulants ne s'en priveront pas.

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1: Nat King Cole, jazzman réputé, se reconvertit en chanteur de bal ou de salon pour danseurs initiés de cha-cha-cha, tango et de valse. Mais les Français qui aiment danser aiment aussi les chansons tristes. Un succès de l'an dernier sur L'Orphelina, interprété par un gamin de 16 ans, est toujours beaucoup écouté cette année. Jean-Jacques Debout chante Les Boutons Dorés, qui mêle amour, émotion et mélodrame. La recette marche.

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La France, au contraire des États-Unis, semble prendre son temps. Justement, parlant de temps, on s'inquiète du temps qu'il fera dans quelques temps. Une enquête journalistique révèle qu'on ne comprend pas pourquoi le temps est si souvent détraqué. On dit même que des projets soviétiques réussiraient à remodeler le climat. La moralité ne serait-elle pas de laisser le temps au temps ? L'actualité du temps présent nous emmène à Bruxelles, où les caméras du monde offrent le spectacle du bonheur. Avec cette première union royale, le roi Baudouin épouse Fabiola, la nouvelle reine des Belges. Actrice, chanteuse, mais surtout reine et princesse, font rêver les Français qui se ruent sur le magazine Point de vue Image du Monde, spécialisé dans la vie des têtes couronnées. Farah Diba, couronnée reine d'Iran en décembre 1959, lors d'une cérémonie fastueuse, met au monde son enfant cette année. La reine Elisabeth d'Angleterre fait de même. Elle a un garçon du nom d'Andrew. Quant à sa sœur, la pétulante Margaret, souvent traquée par les paparazzi, épouse un photographe à succès, Anthony Armstrong Jones. Et pour la première fois, une femme devient chef d'État, mais c'est sur l'île de Ceylan. La star de ciné, reine des médias et sex-symbole mondial Brigitte Bardot, mariée à l'acteur Jacques Charrier, met au monde un garçon, alors que sort sur les écrans son film La Vérité d'Henri-Georges Clouzot. Mais bébé va mal. Clouzot lui a fait vivre un tournage éprouvant. Elle a du mal à accepter son enfant et à s'occuper de lui. Son ménage bat de l'aile et son secrétaire personnel dévoile sa vie privée à la presse. À cela se rajoute la pression inouïe des journalistes et les agressions perpétuelles des fans. Bébé est à bout. Elle ne supporte plus son statut de star. Le 28 septembre, jour de son anniversaire, elle fait une tentative de suicide. Plongée dans le coma, elle s'en sort par miracle. Roy Orbison, jeune rocker américain, se mêle à la nouvelle vague. Il nous envoie des États-Unis via l'émission Salut les copains, son slow ravageur, Only the

typique de ce début des années 60. La révolte des jeunes commencera donc par la musique. Les adultes seront-ils prêts à tolérer les dérives de nos teenagers avides de sensations non conformes à leurs principes et qui chamboulent les modes de vie d'une société frileuse marquée par les guerres. 1960 touche à sa fin. Terminons en beauté cette première année avec l'une des plus belles chansons de l'année. Un succès mondial pour Ray Charles et sa Georgie Natal.

L'instrumental des Shadows, immense succès de l'année, résonne à nouveau pour nous indiquer la fin de 1960. 1961, si près, verra peut-être l'avènement du twist, cette danse de contorsion que tout le monde danse, comme si le monde était sous l'emprise de ce rythme diabolique. Le rock continue aussi à s'installer dans les mœurs d'une jeunesse agitée. L'ancienne génération semble encore contrôler cette nouvelle frénésie musicale. À bientôt en 1961.

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1: Attends. Non mais, on t'avait dit qu'il fallait écrire des nouveaux textes pour ce live. On a tous reconnu ce morceau qui s'appelle Angostura, c'est ça?
0: Ça me dit rien.
1: Le premier couplet était pas mal, mais là tu t'es garé, mon ami.
0: Ben, j'ai voulu de carottes, mais apparemment ça marche pas.
1: Bon, moi je pense que t'es pas au max. On va essayer un petit exercice, on va mettre un tempo un peu plus rapide et on va voir si t'arrives à le faire, ton petit couplet.
0: Ouais, parce qu'on se faisait chier un peu, non? Est-ce que tu veux la prochaine version? Allez, on va ça, ma belle.

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face à la fatalité de constater un destin brûlé dans un hôpital où ils tenteront de tuer tant bien que mal les dernières traces du mal, les traces de ces mal malades, bâtards, frustrés peut-être par la société rassasiée dans cet acte, mais qui n'a pas compris la

0: Carpi.
1: On peut aimer son pays sans être nationaliste. On peut aimer son pays sans être un putain de raciste.
2: Hello, hello, bienvenue en France. Avant de la critiquer, laisse-moi te dire ce que j'en pense. C'est que moi, un petit pays avec autant de présence, une langue qu'on écrit avec autant de nuances. Eh oh, rends-toi compte de ta chance. T'es en sécurité, c'est pas une coïncidence. Des hommes sont décédés pour pouvoir donner l'exemple. Ceux qui ont précédé

Allez, on sait pourquoi vous êtes là, alors on va vous donner ce que vous voulez. J'espère que vous êtes prêts parce que c'est la dernière. C'était Smokey Joe and the Kid. Merci.

0: Hit it, sweetheart.
1: Merci. Merci beaucoup. Merci. Merci, ça fait plaisir.
2: C'est merde.
1: C'était Smokey Joe and the Kid. Merci à vous tous d'être venus si nombreux. On va s'arrêter là-dessus.
2: Merci. Ça fait du bien, merci. Du bruit pour The Kid encore une fois.
1: Faites du bruit pour Smokey Joe, s'il vous plaît.
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